Velva avec le morceau Walk With Me. Donc là, vous avez bien senti le côté très très punk, assez frontal. Et je pense que ce morceau doit être assez bagarre en live. Si jamais vous avez l'occasion d'aller les voir, je sais pas du tout si elle passe à proximité prochainement, mais ça m'a l'air d'être quelque chose d'assez marquant. On va passer maintenant à quelque chose de beaucoup plus ensoleillé. Là, on va se lancer à fond dans l'épique, mais ça fait très longtemps qu'on n'a pas passé de heavy power japonais qui va très vite. Alors, je vais pas vous passer du Galnerius, mais là, je vais vous passer du Lightbringer avec vraiment tout ce qu'il faut pour ceux qui aiment le style, à savoir des guitares rapides, des passages un peu symphoniques, une voix féminine pour le coup sur Lightbringer. Alors, c'est un groupe à l'heure actuelle dont on sait pas trop s'ils existent encore. Apparemment, ils font une espèce de hiatus. Ils reviendront peut-être. En attendant, là, je vais vous passer un extrait de leur dernier album qui s'appelle Dicer. Vous allez voir qu'on n'est pas du tout sur le même ton que le morceau précédent. C'est parti.

Lightbringer avec le morceau Dicer à conseiller à tous les fans d'Unlucky Morpheus, par exemple, si vous aimez ce genre de heavy power japonais. Pas de nouvelles pour le moment, mais peut-être qu'un jour ils reviendront. On va faire redescendre un petit peu la vitesse et je vais faire une petite accolade à mon camarade Julien, parce que là je vais passer à un groupe dont je sais qu'il est très très fan. On va parler d'Armored Saint. Armored Saint qui est notamment le groupe du chanteur John Bush, dont Julien serait prêt à vous dire que c'est le meilleur chanteur de Anthrax qui ait jamais existé, même si les albums sur lesquels il est d'Anthrax ne sont pas forcément les meilleurs à son goût, je le cite. Hein. Mais c'est vrai que John Bush est un excellent chanteur. Là on va l'avoir sur une face beaucoup moins thrash que sa carrière avec Anthrax, avec son groupe principal Armored Saint, qui est un groupe de heavy dans la plus pure tradition. Et là je vous propose un morceau extrait de leur premier album March of the Saint, qui est absolument légendaire, avec une espèce de balade heavy, quelque chose qui commence doucement et qui finit par partir vers l'épique sur la fin. Ça s'appelle Take a Turn. On écoute ça tout de suite.

C'était Take a Turn d'Armored Saint sur leur premier album March of the Saint. On va rester aux États-Unis, direction Memphis dans le Tennessee, avec une nouvelle qui peut-être vous indiffère complètement, mais moi quand je l'ai su, ça m'a fait quelque chose. Le groupe Saliva existe toujours. Et Saliva, c'était un peu mettre la fin des années 90 et le début des années 2000 dans une bouteille. C'était un groupe de cette scène post-grunge, un peu comme Creed, un peu comme Stained, un peu comme Three Days Grace aussi, qui a eu pas mal de succès et qu'on retrouvait dans des bandes originales de films de science-fiction, souvent pas très bons, mais avec des bandes originales un peu meilleures que les films en eux-mêmes, qu'on retrouvait aussi parfois dans des musiques d'intro, de catcheurs, et voilà, Saliva, ils avaient une place là-dedans. Ils existent toujours, et je vous ai pris leur dernier morceau en date, qui s'appelle Cope, et qui est vraiment... Alors, en plus d'avoir ce côté héritage post-grunge dans ce morceau-là, ils ont mis en plus un petit côté rap metal, qui plaira à tous les fans de metal alternatif parmi vous, et un peu moins à tous les fans de métal à l'ancienne, on va dire, mais de temps en temps, c'est bien de se challenger un petit peu. On écoute ça tout de suite.

Saliva avec le morceau Cope, encore une fois, ce qui reste du post-grunge de la fin des années 90, qui s'est aussi pas mal transformé et qui a pris des influences notamment du métal moderne et du metalcore, on l'entend très bien dans ce morceau. Surtout qu'il n'y a plus aucun membre original du groupe qui reste suite au décès du tout dernier. C'est des musiciens qui ont rejoint le navire entre temps, mais voilà, ça existe toujours pour les nostalgiques et ça continue de faire des morceaux. Pour continuer, alors on va rester sur ce ton un peu mélodique et un peu ensoleillé, mais avec un style totalement différent. On va faire un petit tour du côté du folk metal avec Aexilium, avec un morceau qui nous parle de sorcières, avec le morceau Hexe. Et vous allez voir que musicalement c'est très riche, il y a un petit peu de hurlement, un petit peu de sympho, un petit peu de chant lyrique, et en même temps cette petite touche de folk assez bienvenue. C'est parti donc pour Hexe de Aexilium.

Exilium, les Italiens avec ma foi de tout un peu pour un ensemble sautillant et mélodique. J'espère en tout cas que ça vous aura plu et vous avez pas mal de choses à rattraper sur leur discographie. Si ça vous a plu, profitez-en. On va continuer avec quelque chose de beaucoup plus bas du front. Avant de conclure cette émission, je m'étais dit que j'allais d'abord vous passer un morceau assez rapide de thrash metal suédois dans la pure brutalité. Un morceau qui s'appelle Evil Deeds et un groupe qui s'appelle Xion. X-I-O-N, voilà tout simplement, à ne pas confondre avec Xaon, un autre groupe pour le coup belge. Là, c'est des thrasheux suédois et vous allez voir, ça ne fait pas dans la dentelle. On écoute tout de suite Evil Deeds.

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6: 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Ils seront au micro de Christina, de Radio Ballade, en deuxième partie d'émission.

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0: Bonjour à vous ou bonsoir à vous, en fonction de l'heure à laquelle vous nous écoutez sur les ondes FM ou sur l'internet. En tout cas, toujours et partout bien calé grâce à la Ferrarock. Aujourd'hui, on fait du vieux avec du neuf ou l'inverse. On mélange encore un peu plus les genres et ça, à plus d'un titre. Vous allez vite comprendre de quoi je parle et vous avez déjà quelques indices dans les oreilles en ayant écouté à l'instant Gérard Menet, dernier single extrait de ce nouveau projet intitulé Soul 432, signé par Erotic Market et Exodus. Alors, quand on lit le communiqué de presse transmis par la compagnie 4000, label lyonnais de cette nouvelle expérience, on pourrait avoir l'impression qu'il s'agit d'un mariage de la carpe et du lapin. Je vous laisserai vous répartir les rôles si vous adhérez à cette vieille expression, ou peut-être plutôt la rencontre entre le soleil et la lune, ce qui est un petit peu plus valorisant et beaucoup plus poétique. Mais là encore, ça ne sera pas évident de définir qui est quoi. En tout cas, il s'agit de deux planètes de la scène lyonnaise et ce n'était pas évident sur le papier qu'elles s'alignent ensemble, en tout cas pas de cette manière-là. Erotic Market et Exodus sont à notre micro aujourd'hui. Bonjour à vous deux.
1: Salut.
2: Salut.
0: Eh ben, merci d'avoir répondu à l'invitation, même à distance, puisque, comme vous l'entendez, nous sommes en visio. Et d'ailleurs, j'en profite pour remercier Quentin de Radio d'ici à Annonay qui nous accueille exceptionnellement aujourd'hui. On va commencer par vos présentations respectives. Marine Pellegrini, aka Erotic Market, vous êtes la leader et chanteuse de ce projet depuis un petit bail maintenant. Un projet qui a quelques déclinaisons que je vous invite à nous présenter, s'il vous plaît.
1: Bien sûr, bonjour, merci beaucoup. Donc, je suis Erotic Market depuis 2011. Ça a été d'abord un duo avec Lucas Garnier, et on était quatre sur scène. En 2016, le duo s'est arrêté. J'ai repris toute seule le navire, les commandes du navire, avec un peu d'appréhension et beaucoup de joie quand même. Et voilà, depuis 2011, je sévis sur les scènes, principalement de la région, mais on a fait quand même des grosses tournées à l'international. J'en suis, je crois, si mes comptes sont bons, à mon 8e album, le dernier étant sorti l'année dernière, s'appelle Marla Pilo. J'aime décliner ma musique sous plein de formes différentes. Donc, des fois, on est cinq et c'est très électrique, très, très amplifié. Des fois, on est cinq, mais c'est avec un quatuor à cordes. Des fois, on est trois et c'est avec une choriste et une claviériste. Et j'ai encore quelques petites sucreries dans ma besace pour l'année prochaine, mais j'en parle pas.
0: Parce OK. Que voilà. On attendra les infos. Et Exodus, alors si on tape votre nom sur un moteur de recherche, vous devez le savoir, mais on tombe d'abord sur un groupe de thrash metal californien. Il faudrait nous aider à mieux vous connaître et à mieux vous retrouver dans le World Wide Web, s'il vous plaît.
2: Oui, exact, parce que c'est un peu compliqué à rechercher sur Internet. Alors pour faire plus simple, moi c'est Exodus, du coup je suis compositeur, arrangeur et puis artiste rap aussi à ma manière. Je fais pas mal de compositions pour pas mal de gens sur Lyon, déjà avec Lucho Bukowski, avec Erotic, avec des artistes qui viennent justement aussi de Jang, avec qui j'ai pu collaborer, Jang Effect, avec qui j'ai pu collaborer en single, et puis d'autres artistes de Paris, comme par exemple JP Manova, et puis un éventail d'autres artistes avec lesquels j'ai pu travailler. Donc je fais de la composition depuis que j'ai l'âge de, on va dire, 13-15 ans. Et et c'est une passion qui est devenue progressivement quelque chose en fait que j'ai mis en place un peu plus, on va dire, un peu plus concrètement avec des projets. Et donc du coup à côté de ça, je fais pas mal de DJing et de mix à côté de sorties collaboratives sur des albums. Et puis je suis heureux parce que c'est la sortie du projet Soul 432. Et je suis hyper content, voilà. On sent un truc avec Marine, ça me fait hyper plaisir, voilà. Je trouve ça super beau, Voilà,
0: Bah,
2: donc
0: du coup,
2: c'est un beau vendredi, je suis content. Voilà, merci beaucoup.
0: on parlait
2: C'est un résumé.
0: on parlait de cette union étonnante en introduction, puisque Soul 432, c'est donc une chanteuse plutôt R&B anglophone qui bascule en langue française avec un producteur hip-hop qui mute en mode beaucoup plus pop pour le coup. Est-ce que vous pouvez nous décrire le chemin parcouru pour en arriver là?
1: Avec EXO, on s'est rencontrés digitalement. C'est incroyable, ça. On peut se faire des rencontres digitales depuis quelques années, même musicalement. On s'est rencontrés sur un titre qui est sorti, je ne sais plus l'année, mais qui s'appelle Amour et qui était juste un mantra qui tournait en boucle sur une prod d'Exodus qui disait « Si tu m'aimes autant que je t'aime, on ne manquera jamais d'amour. » Et ça a été notre première rencontre. Ça a été assez cool. Enfin, moi, j'ai vraiment aimé la façon dont il aborde la musique, la façon dont des fois, il y a des producteurs qui demandent toujours plus, qui disent « Ok, t'as fait ça, mais moi, je veux un deuxième couplet ou je veux un refrain ou je veux un pont. » Et lui, EXO, il travaille vraiment avec la matière de ce qu'on lui donne et il n'est pas gourmand. Il travaille avec ce qu'il a et en même temps, il en fait quelque chose de super beau. Et après, les années ont, ouais, 2, 3 ans ont passé, on en a fait un deuxième ensemble qui est sorti chez Jarine, qui s'appelle Idylle, et pareil, qui tournait autour d'une ou deux phrases. Et ensuite, EXO m'a envoyé beaucoup, beaucoup, beaucoup de productions, jusqu'à ce que, on arrive à 6 titres, où on se dit, bon, bah là, il y a peut-être un effet. On va arrêter de faire des one shot, on va faire un EP. Et moi, instinctivement, j'écris en français pour EXO, je ne sais pas pourquoi, mais il y a une vibe qui me faisait aller vers le français, langue que je n'avais pas utilisée depuis, je sais pas, 2004. Et en tout cas, il me permet de réouvrir cette poésie française. Et lui aussi s'est déplacé parce que effectivement ses productions se sont rapprochées on va dire, de la pop musique, même s'il y a beaucoup plus d'influence que ça et c'est beaucoup moins réducteur que pop musique. Mais je pense qu'on a fait un chemin l'un vers l'autre comme ça.
0: Bah, l'intérêt pour le coup du terme pop, c'est qu'il rassemble énormément de courants musicaux et qu'on peut aussi s'intéresser à l'origine et au côté populaire, parce qu'il y a effectivement, il y a aussi des influences Amapiano, entre autres, il y a des musiques qui viennent un petit peu de partout, mais du coup, vous, est-ce que Exodus, est-ce que d'une certaine manière, vous avez l'habitude de travailler comme ça, de vous adapter à la personne qui interprète des textes sur vos musiques et d'aller chercher des adaptations à sa demande, ou comment vous avez procédé de votre côté au niveau musical?
2: En fait, moi, je travaille de manière très aléatoire au niveau musical, justement avec Marine, où en fait, le style que je lui amène, en fait, c'est des styles où en gros, il n'y a pas trop de matière au niveau mélodique. Et justement, ça me permet en fait de deviner en fait ce qu'elle peut imaginer en termes de fluidité, d'harmonie au niveau verbal, justement sur le peu de mélodie que j'amène. Et si besoin après et selon justement comment elle peut interpréter en fait la finalité de ce morceau, rajouter quelques éléments qui puissent on va dire agrémenter en fait le morceau. Alors heureusement que justement sur toute la conception et la partie réalisation de ce morceau, il y a eu Julien de la Sergerie qui nous a permis de finaliser et de on va dire de donner une direction un peu plus popisante à l'ensemble de tous les morceaux et que du coup ça a pu rentrer en fait dans un, alors je sais pas si on peut appeler ça comme ça, mais dans une musicalité qui correspond plus à une texture plus érotique market, voilà, qu'autre chose, mais qui se mêle on va dire entre du exo qui à la base amène sa, on va dire sa sauce, on va dire house et électro, et puis Ama, comme vous avez pu le dire, et puis en même temps la texture visuelle, le grain musical, et puis justement les arrangements que Julien et puis Marine ont pu, on va dire, concevoir et puis faire, on va dire, me faire savourer justement sur l'écoute finale de l'album, que je trouve hyper, hyper bien. Et c'est quelque chose que j'ai pas pu faire, on va dire que j'ai pas eu l'occasion d'avoir fait avec d'autres réalisateurs artistiques sur d'autres albums que j'ai pu faire par le passé. C'est une belle expérience. Franchement, c'est une belle expérience avec justement la recréation aussi d'instruments, donc sur chacun des morceaux, et c'est toujours un beau voyage. Voilà.
1: Et est-ce que si voilà. Je peux rajouter quelque chose, c'est que en général, ce que tu m'envoyais, c'était hyper large dans les influences. C'est qu'il y a effectivement, il y a Aimé qui est à ma piano, et je pense que tu t'es jamais dit, ah, mais je peux pas envoyer ça à Marine, c'est trop loin d'elle,
2: oui,
1: tu vois.
2: Bien sûr.
1: Moi, c'est ce que j'aime aussi dans notre collab, c'est qu'il n'y a pas de barrière. Tu m'envoies plein de trucs. Des fois, c'est plus funky. Des fois, c'est à ma piano. Des fois, c'est jazz. Et en fait, si moi, ça fait tilt, point barre. Je ne me fixe pas sur des styles, en fait.

0: Et Marine, ouais. comment vous pouvez expliquer le fait que le français se soit imposé à vous pour cette collab?
1: Je sais pas.
0: Ça s'explique pas.
1: Si, je sais, mais je sais un peu intimement, je sais un peu ce qui se joue en moi. C'est-à-dire que moi, j'ai été élevée dans la poésie. Un peu, je sais pas comment dire. Mes parents aimaient beaucoup les chanteurs du type Brel, Brassens, Barbara, tout ça. Donc il y a eu un espèce d'héritage. Et puis mon père était poète. Et il y a eu un héritage un peu lourd de ça. Et que je crois que dans ma vie, j'ai plutôt essayé de m'en extraire et de me réfugier dans l'anglais qui me permettait à la fois de me dissocier de mon héritage familial et en même temps d'avoir comme des secrets parce qu'ils ne parlaient pas anglais, mes parents, donc ils ne comprenaient rien. Donc ça me permettait de me planquer, en tout cas de manière très habile. Et comme mes parents sont tous les deux partis maintenant, je pense qu'il y a, mais c'est franchement, je vais vous dire vraiment très honnêtement, je pense que c'est ça, c'est qu'il y a un truc qui s'est réouvert parce que quelque part, je suis évidemment dans le chagrin, mais je suis aussi dégagée d'une forme d'héritage, de devoir rendre quelque chose. Et je suis quelque part, je suis un peu plus libre de mes mots. S'il peut y avoir des bénéfices secondaires, on n'a qu'à dire que c'en est un.
0: Et parmi les mystères de cette collab, il y a aussi son titre. Qu'est-ce que ça veut dire, Sol 432?
1: C'est très mystérieux.
2: Non, alors, pour commencer, si je peux faire un petit condensé du truc, en fait, moi, je travaille avec un ordi, avec un port USB. Sauf que les fréquences que j'émets, c'est pas forcément les fréquences adéquates pour que les gens puissent l'entendre en fait dans leurs oreilles. Et du coup, en fait, on s'en est rendu compte avec Julien, qui a fait un petit aparté, on va dire, comique là-dessus. Et en fait, après, avec Marine, on s'est dit, on trouve pas le nom de l'album. Donc, je me suis dit, pourquoi on va pas trouver avec justement le numéro de fréquence qui soit adéquat pour l'album. Et en fait, en gros, on avait le mot soleil. Je ne sais pas pourquoi on s'était parti, que du coup, on devait partir justement sur la couleur orange. Donc, en fait, il y a eu pas mal de mélange d'idées dans nos têtes. Et en fait, ça finit par un mélange entre l'orange, et
1: la puis la fréquence
2: de l'album. Donc, 432.
1: Pour la faire courte, la musique est accordée en 440 depuis 1936 parce qu'une poignée de Gugus a dit 432, c'est pas ça, nous c'est 440. Donc voilà, il y a un espèce de truc de colonisation de la musique qui s'est fait.
2: Ouais.
1: Et Exo, il s'est pas rendu compte, mais tout était accordé en 432, ça a fait péter des câbles à Juju. Mais cette fréquence, à la fois, juste, c'est comme ça que s'accordaient les instruments. Et puis, il y a tout un délire de mystico, genre que c'est une fréquence qui soigne, qui fait du bien au corps. Et on s'est dit, on continue là-dessus. Et Sol, je pense, ça vient de toi plutôt parce que toi, tu as quelque chose de très solaire et tu voyais déjà quelque chose d'orange, de très lumineux. Ouais. Donc, on a associé les deux.
0: Depuis les années 80, je crois qu'on n'a plus posé cette question, alors je me lance. Est-ce que c'est la cassette de la maturité?
1: Est-ce que c'est la cassette de la maturité? Exo, je te laisse répondre.
2: Écoutez, moi, je vais te dire un truc. J'ai 35 ans. Je pense que je grandis encore. J'ai encore de l'âge. Je pense que j'ai encore quelques centimètres à mettre sur terre. Je pense que oui. Je dirais oui. Voilà, franchement, je l'annonce parce que c'est la première fois que je sors des cassettes. Voilà.
0: Mais il y a quand même une part de sérieux dans cette question parce que, mine de rien, Exodus, vous êtes un peu plus jeune que votre comparse, a priori.
2: Oui, exact.
1: Ça balance.
0: On va dire qu'on est entre cadrins et qu'on peut se dire aussi qu'il y a une forme de maturité, justement, de se sortir un petit peu de ce système, de ce music game très contraignant et très virtuel. Il y avait quand même un fond de sérieux dans cette question.
1: Moi, je suis plus sur Spotify. J'ai décidé de ne plus y être par choix, par engagement, parce que je pense que à la fin de la journée, ce qui me reste, c'est quand même plutôt de me regarder dans une glace et de me dire, OK, c'est à peu près clean. Donc c'est fini pour moi Spotify, et l'objet il reste important, même si je sais que on n'en vendra pas 1000. Mais il y a une vraie volonté de, alors peut-être effectivement de dû à mon grand âge, de retourner à des valeurs super importantes, de arrêter de se foutre de la gueule des gens, enfin voilà. Et
2: surtout qu'on a des enfants, et c'est ça le plus important.
0: Eh ben merci, c'était un très très beau mot de la fin, des très beaux mots de la fin. Merci à vous Exodus et Erotic Market d'avoir répondu à cette invitation.
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1: Duo atypique et inclassable, comme on les aime à la Ferrarock, Sociopark est né à Toulouse en 2019. Composé de Arto et DRH, ils nous livrent aujourd'hui leur tout premier album intitulé « Cette montagne » à découvrir cette semaine sur toutes les radios Ferrarock. On vient juste de s'écouter La Montagne, mais en version vraiment très raccourcie, puisque ce disque, c'est seulement 6 titres, mais quasiment une heure de musique. Depuis leur création dans la Ville Rose, ils se sont installés entre-temps en pleine campagne ariégeoise et ont fait le déplacement jusqu'à Esperanza dans les studios de Radio Balade pour cet entretien. Je les accueille tout de suite pour vous faire découvrir leur univers où nombreux courants musicaux se télescopent. Salut Arto et DRH.
2: Salut Christina.
3: Salut.
1: Votre histoire a commencé il y a 7 ans lorsque Arto était dans le collectif Dirt in the Wind qui rassemble des artistes au croisement de la création sonore et cinématographique. À la création sonore DRH et pour le côté visuel à l'identité forte et militante, c'est Arto, chanteuse du groupe qui braque sa caméra. Alors comment est né ce duo? Racontez-nous un peu ce qui a fait que vous ayez envie de travailler ensemble.
2: La première fois qu'on s'est vu avec Arto, c'était pendant une scène ouverte où je bossé, je l'ai vu rapper. Je suis allé la voir, je lui ai dit j'ai une clé USB, écoute mes morceaux, et j'ai plus jamais eu de nouvelles.
1: Et elle m'a répondu. Si, quand même, apparemment.
2: Ouais, en fait, ça m'a.
4: Trois semaines après, je l'ai vu passer dans sa 306, et j'ai dit ah, au fait, viens, on va écouter tes morceaux. Et je me flippais un peu, mais en fait, ils étaient hyper bien. Et ouais, particulièrement Terna Space, là, j'ai accroché, on a commencé à bosser ensemble, à condition de faire du live. Voilà, moi, c'était ma condition pour bosser ensemble.
1: Ok. Donc, le visuel est une pièce maîtresse dans votre projet et prend une place centrale dans votre live. Tu viens de la vidéo, toi, au départ, Arto, c'est ta formation initiale?
4: Oui, j'ai fait une école de cinéma, donc à Nice, l'ESRA, il y a 20 ans maintenant. Et je suis sortie de là réalisatrice, technicienne d'image, cadreuse, monteuse, étalonneuse, voilà. Et je me suis débrouillée absolument toute seule, on va dire, professionnellement, bien sûr toujours avec l'aide des amis et de la famille, mais voilà, j'avais juste de quoi m'acheter une caméra et je suis partie à chaque fois tourner mes films. Là-bas, je faisais du film, quoi. Et
1: d'accord.
4: Mon idée, c'était de faire du long, un beau jour, et je suis partie. Finalement, je fais du clip pour absolument
1: d'accord,
4: tout
1: mais
4: le monde
1: bon,
4: à Toulouse.
1: L'un n'empêche pas par la suite.
4: Absolument. Creusant les doigts.
1: Alors donc, du coup, tu choisis tes images une fois que le titre est terminé pour lui donner une dimension supplémentaire et appuyer tes propos?
4: Oui, l'image me vient pendant que j'écoute les morceaux. C'est comme ça que je procède, j'écoute le morceau et je vois ce qui m'inspire. C'est ce que je fais quand je bosse avec d'autres gens. Mais dans le cas de Hugo, ça vient assez instantanément, et c'est pour ça aussi qu'on bosse ensemble, c'est que j'ai énormément d'images qui me viennent sur tous ces morceaux. Faut que ça me parle, et ça me parle beaucoup, beaucoup.
1: En tout cas, on peut aussi souligner la qualité de vos clips, qui s'apparentent à de petits courts-métrages à la réalisation très soignée. Vous sortez d'ailleurs tout juste d'un tournage. De quel morceau s'agit-il, et comment fais-tu, Arto, pour être devant et derrière la caméra?
4: Alors, je suis le plus souvent derrière la caméra, mais parfois par choix

0: à balancer l'avant-première là pour l'équipe du film, surtout dans les prochaines semaines, et on va commencer sa diffusion dans les soirées projection court-métrage, festival, avant de le balancer sur YouTube, peut-être pour cet hiver, mais on voudrait qu'il ait une vie quand même de projection avant de le finir crevé sur YouTube.
1: Ok. En ce qui concerne la musique de Sociopark, donc pas mal de machines, mais aussi une guitare jouée live, une mandoline et un synthé. Entre hip-hop, dub, post-rock, techno, trip-hop et électropop progressive, vous avez décidé de ne pas choisir. La voix d'Arto est d'ailleurs souvent comparée à Björk car elle a la même capacité à être totalement hors cadre. Peut-on parler de vos principales sources d'inspiration ? Est-ce tout simplement le mélange de vos deux cultures musicales ?
2: Tout à fait. Moi, c'est King Tubby. C'est Charlie Lee Couture, c'est MC Solar. Et ensuite, les influences, on aime bien quand justement ça se... T'avais dit télescopé tout à l'heure,
1: ouais.
2: Et je crois que c'est un peu le bon terme, parce que il y a une genre de fusion, mais qui est pas vraiment calculée. C'est en fonction du texte, du concept, de l'album, de nos discussions, de ce qu'on vit, du contexte. Il y a énormément de choses qui se passent et on a... des fois très peu de temps pour déclencher la bonne flèche au bon moment et c'est pour ça qu'on a mis du temps aussi sur cet album, parce qu'on a tous traversé beaucoup de choses un peu compliquées mais les morceaux ils sont tous complètement il y a une unité dans l'album mais ça a été fait à des moments différents avec des énergies différentes, et c'est surtout les points de vue des montagnes qui sont très bien écrits, et ça c'est Steph qui surtout drive le truc et ensuite on fait la musique mais enfin, je trouve que c'est un bon mélange, ça prend du temps, mais voilà, c'est des grosses œuvres, mais on a réussi à faire un truc bien, je pense, au final.
1: Cette montagne est un voyage au cœur du dérèglement climatique. Votre musique a une portée sociale en racontant le monde actuel avec précision et sans détour. Après un premier EP intitulé Poséidon et le single Iceberg, cette montagne est un condensé de 5 années de recherche et d'enregistrement. C'est-à-dire, en gros, comment tu procèdes toi, DRH ? Est-ce que c'est parce que tu vas justement enregistrer vraiment des petits sons à gauche, à droite ? Ou est-ce que c'est aussi la recherche visuelle qui vous prend beaucoup de temps, ou les deux ?
2: Bah, c'est les deux. À chaque fois que je pars en voyage, je prends toujours un Zoom H6 avec moi et j'enregistre beaucoup de choses, donc j'ai une banque de sons qui ensuite quand tu reviens en France et que tu réécoutes certaines scènes, il y a des idées qui te viennent et ça c'est de la matière que je trouve assez précieuse, et ensuite bien évidemment on taille nos morceaux sur mesure par rapport au concept, à ce qu'on veut défendre, à ce qu'on veut faire ressentir, donc c'est assez naturel et assez fluide finalement quand on travaille ensemble.
1: Donc chaque titre de cet album a sa propre histoire, son univers et son visuel. Les textes en français et en anglais sont très engagés avec une forte conscience écologique. Racontez-nous un peu l'histoire de Dune.
0: Alors Dune, c'est l'histoire d'un Ivoirien, Abdoulaye, qui quitte Abidjan pour traverser le désert et remonter jusqu'en Europe s'il y arrive en vie. C'est vraiment l'histoire enchevêtrée de surtout plusieurs migrants en fait, dont les témoignages ont été récupérés pour en faire un conte un peu affreux, et notamment avec cet extrait de Sur la sellette qui est le livre des comparutions immédiates de Toulouse dont je me suis servi pour aussi parler de ce qui leur a eu voilà en France. C'est parti d'une image que j'avais de voiture en train de brûler dans le désert, je peux pas expliquer, c'est l'image un peu automatique qui me venait à chaque fois que j'écoutais ces bandes, et on est parti en fait, on a étiré ce qui se passe avant et après cette scène en fait. Hugo lui toujours complètement synesthésique, c'est-à-dire qu'en musique il continuait de créer des bandes là où ça l'emmenait, et moi en écoutant ces bandes j'ai commencé à apercevoir et l'histoire de ce bonhomme en fait qui se retrouve à un moment donné à être non loin de cette scène, comme un récit, comme un conte où à un moment donné on est dans la bouche du narrateur, et puis à des moments finalement on est à la place de ceux qui l'auditionnent au tribunal. Et donc Dune au départ c'était géologique, puis finalement c'est complètement parti en humain quoi. Voilà.
1: Alors, cette montagne est faite de musique expérimentale et de rap à contre-courant. C'est donc un état des lieux de notre société, voire un mode d'emploi pour ouvrir les bras avec courage vers un avenir préoccupant. Alors, être militant via votre art dit déjà beaucoup de vos préoccupations. Et pour le mode d'emploi, vous préconisez quoi pour ne pas sombrer dans le pessimisme ?
0: C'est des extrêmes pessimistes que nous sommes. Qu'est-ce que tu préconises ?
2: Moi, je préconise de trouver des moutons et de trouver de la laine et des bouts de bois et ou de la pierre ou de la terre ou de
1: revenir à la campagne, tu veux dire.

0: En tout cas, de se rapprocher de ce qu'on est fait. Je pense que ça nourrit quand même pas mal l'âme. Et
1: Oui, et sans forcément détourner non plus son attention de ce qui se passe vraiment juste autour de nous, parce qu'on est hyper bercé par la propagande actuellement, la propagande d'extrême droite qui est partout et qui fausse en fait la donne tout le temps. Nous, on essaye de partager un peu d'humanité dans nos concerts, quoi. Ça divise. D'une, souvent, ils vident les salles en plein milieu. Ouais, il y a souvent la moitié du public qui se barre. Alors, ça dépend des lieux. Les lieux savent en fait ce qu'ils programment, mais voilà, ils disent, ça fait le tri dans le public, les gens qui n'ont pas envie de voir ça. Alors bon, après il y a aussi le fait que c'est peut-être violent en fait à admettre, mais parce qu'on projette des images aussi. Bon, je sais pas, les gens ils partent souvent quand on affiche la tête à notre cher président, donc je pense que je comprends que ce soit insoutenable à regarder, mais non, c'est plus idéologique. Les gens qui partent en général, c'est parce qu'ils n'ont pas envie d'écouter.
2: Sociopark est avant tout un duo hors case, tantôt spoken rap, tantôt trip-hop ou hip-hop expérimental. Votre live est avant tout un spectacle visuel et poétique, assez sombre d'ailleurs. Une petite originalité pour la sortie de votre premier album, cette montagne est non seulement disponible en numérique sur presque toutes les plateformes, mais aussi en CD et vous le sortez même en cassette. Alors vous connaissez beaucoup de gens qui ont encore des lecteurs de cassettes ?
0: Figurez-vous que oui. On a rencontré David à Varilhes qui vendait un lecteur cassette sur le Bon Coin et en fait c'est vraiment un expert. Et il nous a confortés dans notre idée de reproduire des cassettes parce que c'est un fin collectionneur et un très bon réparateur, et donc nous on y va pleinement, en tout cas.
3: Achetez-lui des lecteurs cassettes
2: pour pouvoir écouter votre album.
0: Voilà. Super gars, grosse bise David.
2: En tout cas, cet album est à découvrir cette semaine sur toutes les radios Ferrarock. Merci beaucoup d'avoir fait ce trajet jusqu'à nous. Hâte de le faire découvrir à nos auditeurs. Et on va donc se quitter avec le titre Dune en version légèrement raccourcie, donc extrait de Cette Montagne, le tout premier album de Sociopark. Merci beaucoup à vous.
0: Salut.
2: Ciao, ciao.

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0: Après la présentation des albums découvertes de la semaine et pour clôturer ce magazine, Xavier de la Clé des Ondes à Bordeaux s'entretient avec Pauline Gobini et Elfen Poupon du label Babor, une certification qui garantit une production musicale éthique, tant au niveau des conditions de travail, de l'environnement ou encore sur les questions d'égalité.
1: C'est un rose saillant, flashy, presque fluo, bref, remarquable, immanquable, qui s'invite de plus en plus sur les scènes du Sud-Ouest. Ce rose est porté par Babor. Babor, un label unique en son genre, car ce n'est pas un label de production de musique, mais bien plus proche d'une labellisation musicale, une labellisation éthique. On va en parler de ce label, de ce réseau Babor aussi, petit à petit. On en parle pour Dig Dig Diggers avec vous deux, Pauline Gobini et Elfen Poupon. Bonjour à toutes les deux.
2: Bonjour.
3: Salut.
1: Alors, Pauline Gobini, tu es cofondatrice et directrice de Babor et Elfen Poupon, coordinatrice de Babor. Alors, ce projet Babor a vogue, puisque c'est une thématique, la navigation, la marine et les pirates, depuis combien d'années maintenant et dans quel but ?
3: Alors, Babor, ça date de 2021. C'est un bébé Covid, on va dire, parce qu'une fois qu'on a eu tout annulé et qu'on s'ennuyait, on s'est dit, tiens, est-ce qu'il serait pas temps de réfléchir enfin à nos pratiques et de collectivement s'organiser pour les améliorer dans les métiers de la musique. Et donc, on s'est fédéré à une dizaine de professionnels, de structures professionnelles en Nouvelle-Aquitaine. Il y avait radio, salle de concert, festival, producteurs et productrices de musique. Et on s'est retrouvés tous ensemble pour se dire, on va continuer à produire, à diffuser de la musique, mais on va le faire mieux.
1: Alors, les pirates, bien qu'ils apparaissent souvent sous un mauvais jour, sont plutôt, ont pu avoir des pratiques progressistes. Est-ce que Babor a donc des valeurs surtout à mettre sur la table et à partager ? C'est ça, je crois.
3: Oui, l'idée en fait c'était de se retrouver autour de valeurs qu'on défend, qu'on prône et que des fois on a un peu de mal à mettre en place parce qu'on est en sous-effectif, parce qu'on est rattrapé par le temps, parce qu'on a la tête dans le guidon. Donc on s'est dit, donnons-nous le temps et les moyens collectivement de pouvoir revendiquer ce en quoi on croit et que ça ait un effet dans notre travail de tous les jours. Donc on s'est parlé d'écologie, on s'est parlé de conditions de travail, on a parlé de lutte contre les discriminations, d'égalité et surtout de solidarité.
1: Qui compose aujourd'hui cet équipage de Babor ?
2: En termes de permanents, nous deux, on est là. Sinon, on est une cinquantaine d'adhérents sur toute la Nouvelle-Aquitaine. Donc, on a vraiment tous les départements qui sont représentés, mais surtout plein de structures différentes, que ce soit des radios, des festivals, des salles de musique, des producteurs et productrices. On a un bon petit paquet.
1: Qui vous rejoint et pourquoi ?
2: Qui nous rejoint, structures professionnelles de la musique. Pourquoi ? Parce que je pense qu'ils et elles partagent nos valeurs, le fait de se fédérer, de faire collectif face à des enjeux de société, ça nous importe. Et ça leur importe aussi de nous suivre.
1: Qu'est-ce qui arrive aussi à attirer ? Certes, il y a cette couleur rose qu'a choisi Babor pour être représentée, et du coup qui est effectivement, comme je le disais, immanquable dès que le logo Babor apparaît quelque part. Mais dans ces valeurs-là, c'est des temps d'échange particuliers désormais qui sont rendus possibles par Babor pour aborder toutes ces thématiques.
2: En effet, on se réunit à peu près tous les deux mois. Ce sont des temps de réunion qui sont importants puisque ça nous permet de sortir de nos structures. Comme le disait Pauline, parfois on a la tête dans le guidon. Et le fait de partager quelque chose qui est d'intérêt général, ça donne de la force, ça ramène des choses, j'imagine, dans ces structures. On est là aussi pour accompagner les professionnels. On a notamment mis en place une formation sur l'antiracisme dans la musique. Donc c'est des temps aussi d'accompagnement, d'échange entre adhérents qui ne sont pas disponibles auprès du public. Je pense que...
1: Il y a aussi tout un certain nombre d'actions en direction du public. Peut-être qu'on peut en parler parce que l'idée, c'est de faire des vrais temps festifs où on aborde des questions, si ce n'est politique, en tout cas de société.
3: Oui, effectivement, Babor avait deux objectifs, c'est mobiliser des professionnels pour ensemble, collectivement, s'améliorer et trouver des solutions, mais c'est aussi sensibiliser le public, ou quand il est déjà sensibilisé à ces questions, parce que c'est de plus en plus le cas, les questions d'égalité, d'environnement, ça importe de plus en plus de monde, et tant mieux, pouvoir au moins le mobiliser sur des temps avec évidemment de la musique, puisque c'est ce qu'on défend, la musique indépendante, mais aussi amener ces sujets à travers des événements qui vont ressembler à des talk shows par exemple, ou à des sortes de débats concerts. On a créé l'année dernière, donc fin 2025, le Babor Live Show. C'est un talk show qui est tourné en public et qui permet à la fois de traiter un sujet de société par le prisme de la musique et de découvrir un artiste, une artiste, un groupe labellisé Babor. Voilà, donc le premier Babor Live Show qui est sorti sur YouTube et sur notre site internet en mars, traitait de la place des femmes, de la petite place des femmes dans la musique. Et donc, pour ça, on a un animateur, intervieweur Gaëtan, et des invités professionnels, artistes, parfois bénévoles, qui viennent répondre à ces questions, nous éclairer sur ces sujets, et ensuite de la joie, de la musique et des paillettes.
1: Alors, il y a aussi des temps de discussion et d'échange, des fois en plus petit comité, sans que ce soit réducteur non plus, mais sur des sujets. Le dernier en date était notamment sur le classisme et en gros les plaisirs coupables musicaux.
3: Oui. Et je te vois venir, mais je ne chanterai pas de Claude Barzotti, même si j'adore. Oui, on a créé aussi le Blablabor. Le Babor Live Show, en fait, c'est vraiment taillé, on va dire, pour des gros plateaux. Il y a tout un tournage, dispositif. On amène même une espèce de mini-kermesse avec des machines à barbe à papa, etc. Bon, c'est la fête. Et on s'est dit, il faut aussi qu'on puisse imaginer un format plus petit pour des lieux de proximité, des médiathèques, des plus petites jauges, et puis permettre aussi davantage l'échange, l'interaction, la participation de tous et de toutes sur ces sujets qui concernent tout le monde. Donc on a créé ce Blablabor qui est animé par une animatrice formée à l'éducation populaire. Donc on va traiter par exemple de classisme dans la musique, on va pouvoir parler de la joie militante, on va pouvoir parler de discrimination, on va pouvoir parler de plein de sujets et finir toujours par de la musique, parce que c'est ce qui nous fédère et nous rassemble.
1: Alors on fait cet entretien à Bordeaux, mais effectivement, les adhérents de Babor sont à travers tous les départements de Nouvelle-Aquitaine, comme tu le disais, Elfen. Et vous-même, vous êtes beaucoup sur les routes parce que vous présentez Babor un peu partout en France, au final.
2: Oui, on part, là c'est des rencontres pro, mais on part à Évreux dans le mois de juin. On sera aussi à Toulouse en juillet. On rencontre aussi des futurs professionnels, donc on est déjà allé voir du côté d'Issoudun. On ne se contente pas de rester dans nos frontières néo-aquitaines. On a aussi vocation à s'ouvrir au national un jour et de fédérer encore plus de personnes, puisqu'il n'y a pas que des gens chouettes en Nouvelle-Aquitaine, et je suis sûre qu'il y en a partout en France.
1: D'ailleurs, sur ce volet national, à la création de Babor, il y a eu tout de suite un écho national et vous êtes passé sur des radios nationales, sur France Culture et France Musique, je crois me souvenir. Qu'est-ce que ça nous dit aussi du besoin qu'a la filière musique de s'interroger sur ses pratiques? Ça nous dit quoi? En tout cas, des radios nationales s'intéressent à la création de Babor dès sa constitution, dès ses premières communications.
3: Oh bah oui, il est l'heure. On a rien inventé entre guillemets avec Babor. On est certes le premier label de garantie dans la musique, mais les questions de violence sexuelle, les questions d'environnement, les questions de conditions de travail, ça traverse notre filière depuis un moment. Il y a même des sujets à la une, si on parle de VSS dans la musique. Donc les choses avancent, parce que aussi les professionnels s'en emparent, la société aussi est en train de bouger. Donc oui, c'est effectivement une démarche qui fait écho au-delà des frontières néo-aquitaines, parce qu'on défend plus une démarche et des valeurs qu'un territoire en particulier.
1: Quelle est la logique alors pour adhérer à Babor quand il y a des structures musicales, producteurs, diffuseurs qui veulent venir rejoindre ce collectif et se former aussi grâce à ce collectif?
2: Alors, la première démarche, c'est de nous envoyer un mail pour prendre contact avec nous, nous appeler babor@mailo.com pour qu'on se rencontre. Souvent, la rencontre se fait avec moi ou à deux. Et pour le moment, en fait, les structures qui remplissent des critères pour pouvoir avoir ce petit logo rose sont les producteurs et productrices. On est en train de travailler pour aussi avoir des grilles de critères pour tout l'ensemble des structures musicales. Donc, on prend rendez-vous, on remplit ensemble les critères. Il faut en cocher 21 au minimum sur 40. Donc, sur les thématiques qu'on a évoquées, qui sont l'égalité, mixité, l'éco-responsabilité, les conditions de travail et les questions de transparence, de solidarité dans notre secteur. Et on s'engage surtout, en tant que structure, à cocher un nouveau critère chaque année. Et pour petite anecdote ou pas, mais en tout cas depuis la création de Babor, en moyenne, les adhérents ont pris 5 critères supplémentaires. Donc on ne veut pas prendre toute la gloire parce que ils et elles travaillent très bien de leur côté, mais dans le sens où peut-être que cette démarche a quand même un impact et que ça, en tout cas, ça nous donne une ligne de conduite ou des objectifs. Donc c'est pas si compliqué, on est là aussi pour accompagner sur des critères qui sont plus difficilement cochés. On pense notamment les questions de bilan carbone, enfin ce sont des choses qui sont pas évidentes. Donc on est à l'écoute pour qu'on s'améliore tous ensemble.
1: Et puis on le rajoute, mais effectivement les radios associatives peuvent aussi y adhérer, et puis nous on a plaisir à y adhérer à la Clé des Ondes, et forcément les radios de la Ferra, Rock peuvent peut-être y réfléchir aussi, et les auditeurs, auditrices peuvent aussi mobiliser les structures et leur demander de s'interroger un peu plus officiellement peut-être sur toutes ces questions.
3: Oui, et j'allais ajouter que le 22 juillet, on a le nouvel épisode du Babor Live Show qui sort, qui a été tourné au Florida, Smack d'Agen, en compagnie de Trux, un groupe, un duo de rock à Sonaï. Les Sonaï, vous savez, sont les cloches qu'on trouve autour du cou des animaux dans les montagnes. Et du coup, on invite évidemment tout le monde à venir jeter un œil dès le 22 juillet à cette émission qui va parler de tradition. On va se demander si la tradition, c'est réac. Et on tient aussi à disposition le son de cette émission pour toutes les radios qui auraient envie de le diffuser partout et librement.
1: Voilà, l'appel est lancé aux auditeurs, auditrices et aux radios. Merci beaucoup Elfen Poupon, coordinatrice de Babor, et merci beaucoup Pauline Gobini, la directrice. Merci à toutes les deux.
2: Merci.

Sol 432 par Erotic Market et Exodus vous était présenté par Amaury de Radio Méga, une sortie soutenue par la compagnie 4000 et disponible depuis le 12 juin. C'était un des albums découvertes aux côtés de Cette Montagne par Sociopark, sorti en autoproduction le 10 juin et présenté par Christina de Radio Balade. Et enfin pour la carte blanche, c'est Xavier

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1: Il est 6h à Paris, 4h en temps universel. Une demi-heure d'information. Bonjour Marion Cazanov.
2: Bonjour Arthur Ponchelet, bonjour à tous. Historien de génie résistant pendant la Seconde Guerre mondiale avant d'être fusillé, Marc Bloch entre aujourd'hui au Panthéon en France avec son épouse Simone Vidal. La cérémonie sera présidée par Emmanuel Macron. C'était il y a 10 ans, jour pour jour, les Britanniques votaient oui à la sortie de l'Union européenne. À la veille de cet anniversaire, le Premier ministre britannique Keir Starmer a annoncé sa démission, lui qui était pour un rapprochement avec Bruxelles. Bruxelles se questionne désormais sur l'avenir de ses relations avec Londres. Malgré les avancées dans leur pourparlers, il y a toujours des

0: plus grand des hommages à Marc Bloch. L'historien et résistant français entre aujourd'hui avec sa femme Simone Vidal au Panthéon, temple des illustres de la République française. Ce sera la 6e fois qu'une panthéonisation est organisée sous la présidence d'Emmanuel Macron. Il sera présent pour la cérémonie. Une cérémonie qui consacrera l'engagement de cet historien qui a révolutionné sa discipline et défendu son pays contre le nazisme. Baptiste Coulon.
1: Marc Bloch, c'est une vie à défendre la République. 4 années au front de la Première Guerre mondiale, dont il revient décoré de la Croix de guerre. Officier remarquable, écrivent ses supérieurs. Volontairement, il s'engage dans la Seconde Guerre mondiale. Mais horrifié par la débâcle militaire française de juin 40 face aux Allemands, il délaisse les armes et prend la plume. L'historien écrit sur les causes de cette déroute, qu'il va chercher dans la faillite morale des élites de l'époque, dans le défaitisme du commandement militaire. Nos chefs ne se sont pas laissés battre, ils ont estimé très tôt naturel d'être battu. Avec cette analyse, l'étrange défaite publiée après sa mort, Marc Bloch révolutionne l'écriture de l'histoire. À ses yeux, elle n'est pas une succession de dates ou de batailles militaires, elle est aussi façonnée par des processus économiques et sociaux, une rupture analytique à l'époque qui fait aujourd'hui encore autorité. Quand il reprend les armes en 1943, c'est dans la résistance, alarmée par les lois antisémites de son pays, la France, qui désormais le rejette parce que juif. Il sera finalement arrêté puis fusillé par la Gestapo en juin 1944.
0: Marc Bloch sera donc panthéonisé avec sa femme Simone Vidal. Elle avait joué un rôle important dans les recherches de son mari. Elle avait aussi été infirmière volontaire pendant les deux guerres. On suivra cette entrée au Panthéon ce soir dans une édition spéciale sur RFI de 19h10 à 20h, heure de Paris. Le Royaume-Uni se cherche à un nouveau Premier ministre. Hier, Keir Starmer a donné sa démission, fragilisée ces dernières semaines jusque dans son propre parti. Le Labour lui cherche un successeur et un favori se dessine déjà. Andy Burnham, le maire de Manchester. S'il s'affiche pro-européen, il ne veut pas pour autant revenir sur le Brexit. La sortie de l'Union européenne, c'était il y a 10 ans, jour pour jour. Alors après le départ de Keir Starmer, l'Union européenne se demande désormais comment évoluera sa relation avec Londres, Pierre Benazet.
2: Keir Starmer avait beaucoup misé sur la tenue du sommet euro-britannique cet été à Bruxelles, mais ce sommet du 22 juillet est désormais en suspens. La date n'avait été confirmée que la semaine dernière, après des mois de tergiversation. L'Union européenne affirme être en train de réévaluer sa tenue. Keir Starmer avait organisé un premier sommet euro-britannique à Londres en mai 2025, mais les Européens n'ont cessé de repousser la deuxième édition tant que le Royaume-Uni n'abandonnait pas ses lignes rouges, par exemple sur les normes agricoles ou les relations économiques et commerciales. À Bruxelles, le Brexit est toujours vécu comme une tragédie, mais tous n'en tirent pas la même conclusion. Certains préconisent le retour du Royaume-Uni dans le marché unique, d'autres estiment au contraire que l'Union doit exclusivement réfléchir à l'intégration de l'Est de l'Europe. Andy Burnham était un opposant au Brexit il y a 10 ans, mais pour lui, rien ne garantit que son arrivée à Downing Street serait le signe d'une lune de miel euro-britannique, tant l'Europe est un sujet politiquement toxique puisque Keir Starmer lui-même refusait le marché unique, la liberté de mouvement ou l'union douanière. Pierre Benazet, Bruxelles. RFI.
0: Je le disais, la démission de Keir Starmer hier intervenait à la veille des 10 ans du Brexit. On revient sur cet anniversaire après ce journal. Keir Starmer, dont l'action a été saluée hier par les dirigeants ukrainiens, français, canadiens. Donald Trump, le président américain, lui parle d'un ami tout en lui reprochant un manque de soutien sur la guerre en Iran. Donald Trump qui s'exprime justement sur l'Iran, sur les négociations en cours pour mettre fin au conflit. Ça se passe très bien en ce qui concerne le détroit d'Ormuz, s'est félicité le président américain. Lors d'une première session de pourparlers dimanche en Suisse, les deux parties se sont entendues sur un mécanisme pour sécuriser ce passage stratégique. Mais ce matin, l'Iran affirme qu'il restera administré par l'Iran. La situation ne reviendra jamais à ce qu'elle était avant la guerre. Sur le dossier du nucléaire iranien, le vice-président américain parle de bases solides. Selon J.D. Vance, l'Iran a accepté le retour des inspecteurs de l'Agence internationale de l'énergie atomique sur son sol. Mais ce n'est pas tout à fait de cette manière que l'Iran le présente, Guilhem Deltey.
3: Après les déclarations de J.D. Vance, l'Iran a bien confirmé qu'il allait coopérer avec l'Agence internationale de l'énergie atomique. Mais pour Téhéran, il ne s'agit pas d'un changement de politique, mais de la continuation de celle menée actuellement. Les interactions avec l'AIEA se feront conformément aux autorisations de l'Assemblée consultative islamique et aux décisions du Conseil suprême de sécurité nationale, a précisé le porte-parole du ministère des Affaires étrangères. Et la précision est lourde de sens. L'Assemblée consultative islamique, c'est le Parlement qui a voté il y a tout juste un an, à la suite de la première guerre lancée par Israël et les États-Unis contre l'Iran, une loi suspendant la coopération avec l'AIEA. Tout travail

0: Avec l'agence onusienne nécessite désormais une dérogation expresse du Conseil suprême de sécurité nationale. Et depuis un an, celui-ci n'a autorisé que des inspections des sites nucléaires les moins controversés. Téhéran se défend donc d'avoir fait une grande concession au vice-président états-unien. Et J.D. Vance s'est finalement montré plus prudent. On ne peut pas se fier aux paroles des gens, il faut se fier à ce qu'ils font réellement, a-t-il déclaré au moment de quitter la Suisse.
1: En tout cas, après ces discussions sur le nucléaire, les États-Unis ont suspendu leurs sanctions sur le pétrole iranien pour une durée de 2 mois. Sur le Liban, l'Iran et les États-Unis se sont entendus pour mettre en place une cellule de gestion des conflits. Si le pays connaît une accalmie depuis dimanche, le Premier ministre israélien Benjamin Netanyahou répète que son armée restera dans le sud, qu'elle a une liberté d'action totale pour neutraliser toute menace dans la région. Depuis le mois de mars, les affrontements entre Israël et le Hezbollah ont détruit 11 000 bâtiments et fait près d'1,4 milliard de dollars de dégâts au Liban. C'est le constat d'une étude du PNUD, le programme des Nations Unies pour le développement, et du CNRS, le Conseil National de la Recherche Scientifique, conseil lié au gouvernement libanais. On est en direct de Beyrouth pour revenir sur ces pourparlers dans une heure. RFI 5h08 à Bangui, en République centrafricaine. Le procès de François Bozizé se poursuit devant la Cour pénale spéciale. L'ancien président est jugé depuis le 16 juin pour de présumés crimes contre l'humanité. Entre 2019 et 2013, à la prison civile et au camp militaire de Bossembélé. En exil en Guinée-Bissau, l'ancien chef de l'État est jugé par contumace aux côtés de 3 anciens responsables militaires qui sont eux présents devant la juridiction. Rolf-Steve Domialeux a rencontré des victimes et des témoins qui espèrent une condamnation pour ses responsables.
2: Assis dans la salle d'audience, Jean-Pierre, ancien détenu de Bossembélé, suit avec attention les débats. Plus de 10 ans après les faits, les souvenirs demeurent douloureux.
3: Mon arrestation a été arbitraire. Pendant plusieurs mois, nous avons vécu dans des conditions inhumaines. Nous étions plusieurs centaines de victimes à être battues et torturées. Nous ne mangeons qu'une fois par semaine. Je suis tombé malade, sans recevoir de soins. J'ai vu plusieurs détenus mourir dans les cellules. Aujourd'hui, je fonde beaucoup d'espoir sur ce jugement.
2: Comme lui, de nombreuses victimes espèrent que les audiences permettront d'établir les responsabilités de chacun. Marie, dont un proche est décédé après une détention à Bossembélé, attend beaucoup de cette procédure judiciaire.
4: Tout se paye ici-bas. Nous avons souffert pendant des années dans le silence. Mon frère n'est jamais revenu de sa détention. Nous ne cherchons pas la vengeance. Nous voulons simplement que ceux qui ont causé ces souffrances soient jugés et condamnés. La justice doit être rendue pour les victimes et pour les générations futures. Nous attendons vivement l'issue de ce procès.
2: La Cour pénale spéciale, où siègent des magistrats centrafricains et internationaux, a été créée pour juger les crimes graves commis en République centrafricaine depuis 2003. Le procès se poursuit ce mardi avec l'ouverture des débats contradictoires et l'audition d'un témoin. Rolf-Steve Domialeux, Bangui, RFI.
1: L'Europe n'en a pas fini avec la canicule. La température continue de monter aujourd'hui. Cette vague de chaleur est particulièrement étouffante en France. 54 départements sont placés en vigilance rouge aujourd'hui et les services d'urgence sont en première ligne. Les hôpitaux observent un afflux de patients, de personnes âgées surtout, qui souffrent donc de cette canicule. Reportage à Paris d'Alice Froussard.
5: Saint-Louis, garde infernale.
6: À chaque épisode de canicule, c'est le même rituel. Une hausse des appels au SAMU, une augmentation de la fréquentation des urgences avec des patients tous très différents. Le professeur Philippe Juvin est le chef du service des urgences de l'hôpital européen Georges Pompidou à Paris.
5: On a eu le jeune qui travaille dans un milieu fermé où il fait très chaud et il arrive parce qu'il fait un coup de chaleur et on récupère, il a 40 ou 41 degrés de température, donc des hyperthermies très sévères. Et puis vous avez les patients âgés, ça c'est malheureusement très fréquent, et qui vivent isolés. Ça fait 2-3 jours qu'ils ne boivent pas ou boivent mal. Et ils arrivent à la fois déshydratés et insuffisants cardiaques.
6: Ici, la salle d'attente des urgences est climatisée, tout comme les chambres des patients, elles sont fraîches.
5: Ce n'est pas le cas de tous les hôpitaux en France. Il y a des hôpitaux en France où même les certaines réanimations ne sont pas climatisées, là où on n'a pas progressé sur la climatisation des bâtiments. Et donc on voit bien qu'on est très en retard.
6: Surtout, il y a la canicule à proprement parler, mais aussi tout ce qui en découle, poursuit le chef de service. Quand il fait chaud, les gens veulent se baigner.
5: Les jeunes savent moins nager qu'il y a 20 ans, et donc on a des noyades.
6: Quant aux décompensations des maladies chroniques, elles risquent de s'accélérer dès les prochains jours. Les effets de la canicule arrivent généralement 5 à 10 jours après.
1: Alice Froussard. Ce matin, le Premier ministre Sébastien Lecornu présidera, lui, une cellule de crise pour parler de cet épisode de canicule. Hier, la ministre de la Santé, Stéphanie Rist, a fait état d'une augmentation de près de 60% du nombre d'appels depuis dimanche concernant ces fortes chaleurs. Le Premier ministre français recevait aussi hier un rapport très attendu sur l'affaire Liana. Cette collégienne de 11 ans a été violée puis tuée. C'était le 4 juin dernier. L'unique suspect était déjà visé par des signalements, des plaintes pour viol, pour agression sexuelle. Le rapport remis à Sébastien Lecornu pointe une série d'erreurs individuelles dans la chaîne de la justice. La nuit a été courte pour les supporters français. Pour ceux qui sont allés au bout du match France-Irak à la Coupe du Monde de football, victoire 3-0 pour les Bleus, qui se qualifient pour les 16e de finale. Un match donc qui s'est terminé bien tard, un peu avant 3h du matin, heure de Paris, en raison d'une interruption à cause des orages dans le ciel de Philadelphie. Une soirée donc pas comme les autres, nous dit le défenseur français Jules Koundé.
7: On s'est adapté, c'est des choses qui sont indépendantes de notre volonté, donc il fallait juste rester concentré parce qu'on savait que l'équipe d'Irak allait revenir aussi avec beaucoup d'envie. C'était presque un peu un nouveau match, donc je pense qu'on a été très bien sur ce plan-là. On est rentré dans la deuxième mi-temps avec les mêmes intentions, de l'intensité, la volonté de faire mal, de créer des occasions et d'aller marquer des buts. Je pense qu'on va monter en puissance petit à petit, mais c'était un bon match.
1: Jules Koundé avec Frédéric Suto. Plus tard, c'est la Norvège dans le même groupe qui s'est qualifiée pour les 16e de finale en battant le Sénégal 3-2. Les Lions de la Teranga obligés d'obtenir une large victoire contre l'Irak vendredi s'ils veulent eux aussi se qualifier. À noter aussi la qualification de l'Argentine pour le prochain tour après sa victoire 2-0 contre l'Autriche. La Jordanie et l'Algérie s'affrontent en ce moment. La Jordanie mène pour l'instant 1-0. 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
1: Rock in Bourlon Festival, festival à taille humaine avec une affiche pointue dans une ambiance à mi-chemin entre un festival de rock et une fête de village. Avec à l'affiche cette année Nothing, King Joseph, Bruit, Bombardement, Canteleux, Sylvain, Ten, Youth Code et plein d'autres. Ça se passe du vendredi 26 au dimanche 28 juin à Bourlon, près de Cambrai. Entrée à prix libre, un jour c'est à partir de 20 euros minimum, 3 jours à partir de 50 euros minimum, passe camping à 20 euros. Concert avec Altin Gun, groupe psyché funk anatolien qui vient des Pays-Bas. Première partie avec Aziz Concrete, une date proposée en partenariat avec l'aéronef et le Louvre-Lens. C'est en marge de l'exposition Par-delà les mille et une nuits. Rendez-vous vendredi 26 juin à 20h au Louvre-Lens. Les tarifs 23 ou 28 euros. L'achat d'un billet donne accès à l'expo. 10e édition du En Orbite Festival, festival qui mêle punk, rap, électro, rock, reggae et plein d'autres styles. Le tout dans un parc bucolique au cœur des monts de Flandre. Avec cette année, Mariam chante Amadou et Mariam, Blue Samu, Made In, Get Down Services, Underground, Ashakabad et Mahom, Deluxe, Ben L'Oncle Soul, Attili, Mira, Boston Bun, O2N ou encore Opinard. Ça se passe du vendredi 26 au dimanche 28 juin à Bailleul, parc Le Grand Grub. Les tarifs, un jour autour de 35 euros, passe 3 jours autour de 95 euros. Je termine avec un concert gratuit pour les fêtes de FIV avec Voodoo Game de l'afro-funk lyonnais, Infamous Ball, un cover band de rap et Moonkido pour un DJ set. Ça se passe à FIVKAI à Lille, samedi 27 juin à 19h50. C'est gratuit et la soirée se termine par un feu d'artifice.

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10: 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Au Pump Track de Dainville pour les initiations BMX, à la Altetlin à Arras pour les initiations parcours. Info et planning sur le Facebook de Crousty. 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Rendez-vous à l'Hôtel de Guine, rue des Jongleurs à Arras, du vendredi 26 au dimanche 28 juin.

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0: Max Deleval, bonjour.
1: Bonjour Laura, bonjour à tous.
0: L'immigration va être certainement un thème important des prochaines élections présidentielles. C'est un thème récurrent qui représente une trilogie: immigration, clandestinité, insécurité.
1: Oui, cette trilogie favorise une manipulation des notions de légalité et de légitimité. Cette manipulation pervertit le discours politique sur les droits de l'ensemble des populations issues de l'immigration et sur la place qui doit être la leur dans la cité. Elle sert de terreau idéologique à la logique d'exclusion qui conduit à des réformes du code de la nationalité et des procédures de régularisation. Elle s'enracine plus profondément dans cette part de la culture française qui a nourri l'idéologie coloniale. Les migrations clandestines et les régularisations qui les accompagnent sont deux réalités essentielles de l'histoire de l'immigration depuis l'après-guerre.
0: Et que reflètent ces décisions politiques ?
1: Elles sont modelées par les caractéristiques propres aux populations concernées, mais surtout par les contraintes économiques, administratives, sociales et politiques. Ces contraintes pèsent sur l'ensemble du monde du travail et sur les populations immigrées. C'est le cas en particulier de l'immigration clandestine qui peut être considérée soit comme un facteur d'équilibre économique et démographique, en particulier face au vieillissement, soit comme une menace à l'ordre public, soit comme symbole de l'exploitation capitaliste, comme vient de le rappeler l'utilisation des clandestins par les plateformes de livraison. Le clandestin est utilisé à des fins qui le dépassent largement, mais il est un miroir du dysfonctionnement de la société française, de toutes ses contradictions.
0: Tu veux bien nous rappeler quelques faits ?
1: Oui, Antoine Pécou, professeur de sociologie, dans un article du Monde du 5 mai 2026, souligne l'ignorance sur le sujet. Les Français estiment par exemple que la population française compte 23% d'immigrés, alors que le chiffre réel est de 13% selon l'enquête Ipsos 2023. En outre, selon 57% des Français, les immigrés sont en situation irrégulière et ils seraient plus nombreux que ceux qui sont en situation régulière. La France compte entre 450 000 et 800 000 sans-papiers, sur une population immigrée de 7,7 millions. Donc la situation d'irrégularité est donc de l'ordre de 10%. Et pour ce qui est de la religion, les Français évaluent à 28% la part de la population musulmane en France, en Ipsos 2023, alors que l'estimation la plus fréquente est de 7 à 8%.
0: Et quelles sont les conséquences ?
1: Or, ces biais ne sont pas sans conséquences sur les crispations identitaires, le rejet de l'immigration, les attitudes racistes ou discriminatoires. Ils favorisent des politiques publiques de plus en plus fermes. Selon un décompte du Figaro, près de 30 lois ont été adoptées depuis 1980 pour contrôler les flux migratoires, sans pour autant que cet objectif soit atteint, ni que cela apaise le débat.
0: Alors d'où viennent ces billets ?
1: Le sujet est complexe et il est normal de se tromper. Par exemple, on associe immigration et pauvreté. Il faudrait alors développer les pays du Sud. Or, les migrants sont loin d'être toujours pauvres. C'est précisément le développement de leur pays qui leur donne les moyens de partir. Il en est de même pour l'emploi. Les immigrés occupent des emplois que les Français refusent. C'est une situation de complémentarité plus que de concurrence. L'appel d'air créé par les prestations sociales trop généreuses n'est étayé par aucune analyse.
0: Alors qu'est-ce qu'on peut en conclure ?
1: Les données, la raison, ne peuvent pas grand-chose face à des constructions idéologiques qui ignorent volontairement la réalité. Une information fiable ne ferait d'ailleurs pas changer d'avis. L'hostilité à l'immigration incite à méconnaître le sujet. C'est l'heure de la post-vérité, illustrée par M. Trump et l'extrême droite.
0: Merci Max pour ta chronique.
1: À bientôt.
0: À bientôt. 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

Un jour, il y avait un faux compte qui a commencé à me suivre. Et j'avais un doute. Je me suis dit peut-être que c'est un vrai compte. Du coup, j'ai envoyé un message en posant la question, en demandant si c'était un faux compte. Et j'ai reçu une vidéo d'une femme qui se montrait. Et j'ai tout de suite bloqué cette page. Même une fois, j'ai envoyé un message sur la page officielle de Facebook, sur Facebook, pour demander de l'aide. Et il y a plein de faux comptes de jeunes femmes qui ont liké mon commentaire. 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
1: Bonjour tout le monde, ravi de vous retrouver ce mardi 23 juin 2026, 10 ans très exactement après le vote des Britanniques en faveur du Brexit, le Royaume-Uni en pleine crise politique et des regrets à peine voilés. On va en parler, lui était l'un des négociateurs du Brexit pour l'Union Européenne, Michel Barnier, député, ancien Premier ministre français. Et notre invité ce matin, rendez-vous 8h20. Bonjour Martin Guez.
3: Bonjour Andréane Mélard, bonjour à toutes et à tous.
1: À la une de votre journal, Martin, l'Iran et les États-Unis se quittent. En Suisse, le Liban et Israël se retrouvent à Washington.
3: Les discussions techniques sont terminées à Lucerne, en Suisse. Selon Téhéran, d'autres reprennent aujourd'hui dans la capitale américaine. Cinquième round de pourparlers entre les autorités libanaises et l'État hébreu. Alors que le cessez-le-feu semble être respecté ces derniers jours, nous appellerons Paul Ralifet à Beyrouth dès le début de ce journal. C'était donc il y a 10 ans, jour pour jour, le Royaume-Uni quittait l'Union Européenne. Le fameux Brexit que beaucoup de jeunes Britanniques regrettent aujourd'hui. 23e jour de manifestation consécutive en Albanie, des protestataires qui réclament le départ du Premier ministre Edi Rama. Et puis enfin le Sénégal au bord du gouffre, c'est la panique dans la tanière après la deuxième défaite en deux matchs des Lions à la Coupe du Monde de football.
1: Cinquième round de négociation.

0: Il est clair que les négociations reprennent à Washington dans un contexte différent des précédents rounds. Même s'ils ne sont pas présents physiquement autour de la table, l'ombre de l'Iran et du Hezbollah plane au-dessus des négociateurs libanais et israéliens avec la bénédiction des États-Unis. Les arrangements convenus entre Washington et Téhéran en Suisse consacre en quelque sorte l'échec de l'un des principaux objectifs de la guerre qui était de séparer les volets libanais et iraniens. Le dossier libanais a occupé une grande partie des discussions entre les Iraniens et les Américains et les deux parties ont convenu, vous l'avez dit, de la création d'une cellule de déconfliction chargée de consolider le cessez-le-feu à travers des mesures qui seront proposées ultérieurement. Ce mécanisme comprend les États-Unis, l'Iran, le Liban, le Qatar et le Pakistan. Le fait que Washington et Téhéran siègent ensemble dans une structure chargée du dossier libanais constitue une reconnaissance explicite du rôle iranien. Cela signifie aussi que les négociations directes menées à Washington entre des délégations libanaises et israéliennes apparaissent désormais comme une sorte d'extension ou de prolongement du dialogue irano-américain. L'idée d'un retrait partiel simultané entre le Hezbollah et l'armée israélienne fait son chemin. La zone pilote que le Liban proposerait serait celle de la forteresse de Beaufort et de ses environs.
1: Merci Paul Ralifé, en direct de Beyrouth sur RFI.
2: Le Royaume-Uni dit bye-bye à Keir Starmer.
1: 10 ans jour pour jour après avoir dit bye-bye à l'Union européenne, hasard du calendrier. Le Premier ministre travailliste a démissionné hier, un peu moins de 2 ans après son arrivée au pouvoir. Lui qui était partisan d'un réchauffement avec l'Union européenne, une politique de rapprochement raccord avec le sentiment actuel des Britanniques qui sont de plus en plus nombreux à regretter d'avoir quitté l'UE le 23 juin 2016. Un Brexit approuvé à l'époque par 52% des votants. Un vote porté surtout par les électeurs les plus âgés aux lourdes conséquences pour les plus jeunes, bien plus pro-européens que leurs aînés. Fin du programme Erasmus qui reprendra l'an prochain. Difficulté pour s'installer et travailler au sein de l'Union européenne. 10 ans après, ce sont eux qui payent les pots cassés, même si beaucoup étaient trop jeunes à l'époque pour voter. Reportage à Londres, Emeline Vin.
3: De la campagne de 2016, Adam se souvient des politiques qui venaient à la sortie de son lycée pour influencer via les jeunes le vote des parents. Aujourd'hui, ce consultant regrette surtout la liberté de mouvement.
4: Ce vote a eu un impact sur ma génération. Erasmus, travailler dans l'Union européenne. Nos parents ont pu faire tout ça, mais pas nous. La décision ne nous a pas appartenu, mais c'est nous qui en avons fait les frais.
3: Allongé dans l'herbe, le téléphone sur une playlist de pop américaine, Sophie avait 7 ans au moment du référendum. Alors, le Brexit...
5: Je ne sais pas ce que ça a changé. J'étais trop petite pour me préoccuper des voyages, tout ça. Mais maintenant que je suis plus âgée, c'est ce que j'ai toujours connu.
3: Elle espère avoir l'opportunité d'étudier en Europe après le lycée. Le gouvernement a relancé cette année le programme Erasmus, une expérience qu'aura manqué Mike, 21 ans. Et pourtant...
6: Le pays a décidé, il faut respecter cela, c'est la démocratie. Cela ne me plaît pas, mais c'est comme ça. Ils ont choisi. Peut-être que dans 15-20 ans, on reverra le problème.
3: Il y a 10 ans, les jeunes Britanniques de moins de 25 ans avaient voté à 75% pour rester dans l'UE. Emeline Vin, Londres, RFI.
1: Et un sommet bilatéral était prévu à Bruxelles le 22 juillet entre le Royaume-Uni et l'Union européenne, censé contribuer au rapprochement entre les deux parties. Un sommet qui devrait finalement être reporté après l'annonce de la démission de Keir Starmer.
2: Appel au calme en Colombie.
1: Un appel au sang-froid d'Ivan Cepeda, candidat de gauche et finaliste malheureux de la présidence dans le pays, au lendemain des violences survenues notamment à Bogota ou à Cali, qui ont émaillé les rassemblements de ses partisans pour protester contre la victoire d'Abelardo de la Espriella, nouveau président d'extrême droite du pays, même si l'officialisation des résultats devrait se faire ce mercredi.
2: Une nouvelle alerte internationale au Soudan, inquiétude générale autour de la ville d'El Obeid.
1: Après les Nations Unies hier, les États-Unis ainsi que le Canada et l'Union africaine ont à leur tour exprimé leur profonde inquiétude face à une attaque imminente sur la capitale du Nord Cordon. Au fond, Washington a appelé les FSR à cesser toute action susceptible de mettre en danger les civils. L'actualité africaine marquée aussi ce matin par ces nouvelles opérations de rapatriement en Afrique du Sud, alors que le 30 juin approche, date fixée comme ultimatum par les militants contre l'immigration illégale qui ont annoncé de nouvelles actions. Les violences xénophobes qui ont déjà causé la mort d'au moins 3 personnes en Afrique du Sud, selon les autorités qui craignent que le mouvement anti-immigration ne prenne de l'ampleur. Les principaux syndicats du pays ont appelé les travailleurs à ne pas prendre part à ce mouvement et à ne pas déserter leur poste. Différents groupes contestataires promettent des manifestations dans le calme, mais les pouvoirs publics se méfient de possibles débordements. Claire Bargelès.
7: Les autorités sont sur le qui-vive, ayant en mémoire les émeutes de 2021 qui avaient fait plus de 350 morts suite à l'incarcération de l'ancien président Jacob Zuma. Cette fois-ci, elles ne veulent pas être prises par surprise et l'armée pourra si besoin être mobilisée pour compléter la présence policière. C'est une opération onéreuse, comme le détail

0: Et le ministre de la Police, Firoz Khatchalia.
1: Ça va coûter près de 600 millions de rands à nos services. Voilà ce que représentent financièrement les tentatives de déstabilisation du pays. C'est la responsabilité de la police sud-africaine de protéger les infrastructures et d'assurer la sécurité de la population.
0: Le gouvernement devrait rencontrer différents élus locaux dans la semaine et multiplie les appels au calme et à la conduite de manifestations pacifiques. Plus surprenant, le roi des Zoulous a lui aussi pris la parole pour condamner tout recours à la violence. Et ce, alors que Missi Zoulou Zoulou lui-même, ainsi que son père, ont eu par le passé une position très ambivalente sur la question.
2: Les gens sont toujours en quête d'une vie meilleure, cherchant à voir si l'herbe est plus verte ailleurs pour eux et pour leur famille. Je vous le demande, peuple Zoulou, descendant de Chaka, ne faites pas verser du sang, ne maltraitez pas ces personnes. Elles sont pauvres, tout comme nous, c'est pourquoi elles sont ici.
0: Les violences anti-immigration illégales dans le pays ont déjà fait 3 morts cette année, selon les pouvoirs publics sud-africains, 2 ressortissants mozambicains et 1 malawite. Claire Bargelès, Johannesburg, RFI.
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5: À la capitale de l'Albanie, où des milliers de personnes ont défilé dans les rues hier pour le 23e soir de suite. Contestation à la base contre le projet immobilier de la famille Trump sur la côte adriatique. Les revendications de ce qu'on appelle la révolution des flamants roses s'étendent désormais au plan national et vise surtout le Premier ministre Edi Rama au pouvoir depuis 2013. Reportage, Louis Seyé.
6: Chaque soir, depuis 3 semaines, Sarah et ses amis viennent crier leur colère sur les boulevards de Tirana. Enroulée dans un drapeau albanais, cette étudiante de 19 ans n'en peut plus d'une classe politique jugée corrompue et soumise aux intérêts mafieux.
7: Il est temps que toute la jeunesse, mais aussi les autres générations et tous ceux qui le peuvent sortent pour protester pour notre pays. Car l'Albanie n'est pas à vendre. Elle appartient aux Albanais et pas à quelques bandits.
6: Toujours un mégaphone à la main, Arben Kola est l'un des animateurs de cette mobilisation. Elle dépasse aujourd'hui la seule question du projet de complexe touristique associé à la famille Trump.
8: C'est une lutte pour renverser le système. Ce n'est pas une lutte contre l'Amérique et la famille Trump. Ils ont été piégés par notre Premier ministre. Il n'a qu'une solution, démission, démission, démission.
6: D'Italie, de Suisse ou de France, depuis quelques jours, des centaines d'Albanais reviennent au pays pour participer à cette révolution des flamants roses. Olsi, 44 ans, arrive tout juste d'Allemagne.
9: Aujourd'hui, cette jeunesse est en train de changer les choses et je pourrai bientôt rentrer vivre ici avec mes enfants.
6: Alors que les manifestants réclament son départ sans condition, le Premier ministre Edi Rama continue de minimiser l'ampleur de la contestation et refuse toute concession. Louis Seyé, Tirana, RFI.
4: En France, un rapport accablant après la mort de la jeune Liana.
5: Dont le corps a été retrouvé il y a 3 semaines dans le sud-ouest du pays. Le rapport pointe une série de dysfonctionnements du parquet et de la gendarmerie en charge du dossier. Le principal suspect était un multirécidiviste. L'État français a annoncé le réexamen en urgence de 70 000 dossiers de plaintes, ce qui aboutit au placement en détention provisoire de 134 personnes. Des sanctions ont aussi été annoncées par le Premier ministre Sébastien Lecornu et par le ministre de la Justice, Gérald Darmanin, invité de TF1 hier soir. Il exclut en revanche toujours de démissionner, Charlotte Urien-Tomaca.
10: Dans la foulée de la remise du rapport ce lundi matin, Gérald Darmanin a annoncé quant à lui l'ouverture d'une enquête administrative visant la substitute de la procureure d'Auch.
11: J'engage ce soir une procédure disciplinaire, une enquête administrative pour engager des sanctions qui seront là à la hauteur des défaillances graves constatées pour le substitut du parquet d'Auch.
10: Le ministre de la Justice a par ailleurs retiré à la substitute son habilitation à mener des enquêtes et traiter des dossiers s'agissant des mineurs. Sous pression depuis les révélations sur les manquements de la justice après la mort de la jeune Liana, Gérald Darmanin a reconnu des défaillances importantes dans le traitement des signalements à la justice dans ce dossier, mais continue de balayer l'argument des moyens insuffisants, rejetant ainsi la justification des syndicats de magistrats.
11: On voit qu'il y a des défaillances très importantes qui ne sont pas dues dans le cas très précis à des manques de moyens ou à des problèmes quelconques. Ils sont dus, me semble-t-il, à des défaillances personnelles.
10: Quant à sa place au gouvernement, le ministre a une nouvelle fois fermé la porte à tout départ, au motif que cette défaillance ne tenait pas aux instructions que le ministère a données.
11: Évidemment que chacun a une part de responsabilité. La mienne, c'est de mettre une pression saine, en respectant l'état de droit, sur les procureurs généraux. Est-ce que nous avons tous bien fait ? La réponse est non. Évidemment que nous avons tous à nous remettre en cause.
10: Des appels à sa démission continuent pourtant de se multiplier, de LFI au RN, en passant par le Parti Socialiste.
5: Et deux gendarmes vont, eux, être mutés. Une enquête interne a été demandée par le ministre de l'Intérieur, Laurent Nunez.
4: Enfin, Martin, c'était la nuit du chasseur au Mondial de foot.
5: Les chasseurs de buts qui ont visé juste Lionel Messi, d'abord auteur d'un nouveau doublé, et désormais meilleur buteur de l'histoire de la Coupe du Monde, avec 18 réalisations. La Pulga, qui a permis à l'Argentine de l'emporter 2-0 contre l'Autriche. Doublé aussi pour Kylian Mbappé, qui permet à la France de battre l'Irak 3-0. Et puis un autre doublé pour Erling Haaland, le cyborg norvégien, qui envoie les siens en 16e de finale, après leur victoire 3-2 face au Sénégal. Le Sénégal désormais au bord du gouffre, Antoine Grenier.
12: Du dépit et de l'incompréhension au sortir du match, les supporters sénégalais étaient unanimes.
13: Bon, c'est fini, de défaite. On a encaissé 6 buts. Donc, même si on gagne 10 buts à 0 contre l'Irak, on avait maintenant moyen.
14: Oh, no way.
13: Notre goal average, c'est moins. 6 buts encaissés, 3 buts à marquer. Bon.
15: C'est une relation qui est finie. On a gagné la CAN avec l'équipe, c'est bien, mais quand même le sport ça évolue et la Coupe du Monde c'est de haut niveau, donc il faut mettre les jeunes, doivent jouer.
12: Les Lions auraient dû faire mieux face aux Norvégiens avec une autre équipe alignée d'entrée que celle qui avait perdu face à la France. Le capitaine Kalidou Koulibaly était au centre des regards, impliqué sur les 3 buts norvégiens. Le défenseur a paru dépassé, mais son sélectionneur, Pape Thiaw, assume ses choix.
16: Oui, c'est sûr qu'après une défaite... Il y a tous ces genres de questions qui vont se poser, mais je pense que voilà, après il y a des choix qui ont été faits pour encore remettre la même équipe. Voilà, mais maintenant c'est ça, nous c'est le collectif. Il nous reste un match.
12: Le Sénégal qui devra s'imposer face à l'Irak vendredi à Toronto en clôture du groupe I et idéalement avec le plus grand écart possible. Il comptera pour cela sur Ismail Assar, auteur d'un doublé face aux Norvégiens. Antoine Grenier, New York, RFI.
5: Et puis enfin, ça vient de se terminer. L'Algérie qui a renversé la Jordanie. Les Fennecs qui ont fini par s'imposer 2-1.
4: Merci Martin Guez. Toutes les dernières infos sur cette Coupe du Monde, on y revient dans nos journaux dédiés ce matin. Rendez-vous dans une demi-heure. L'info tout autour du monde, c'est RFI Matin et on est ensemble comme chaque jour jusqu'à 8h temps universel avant de retrouver Juan Gomez pour une émission d'appel sur l'actualité en direct de Dakar aujourd'hui. Au programme du débat, ce tandem au sommet de l'État sénégalais, le président Bassirou Diomaye Faye et le président de l'Assemblée nationale Ousmane Sonko vers une cohabitation sous tension. La question...

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1: Restitution des spectacles de l'association de théâtre Les Chacaspires. Restitution du spectacle intergénérationnel de l'association Une famille en or, le 27 juin à 17h. Restitution du spectacle des enfants, Disparition sur scène, le 27 juin à 14h. C'est en salle Marcel Roger, espace Saint-Éloi, place de l'Ancien Rivage à Arras. 20 ans d'Orient à Arras, samedi 27 juin à 20h. 20 ans Kaïda vous propose de découvrir l'univers de la danse orientale sur Arras. Pour célébrer ces moments de joie et de partage, elle vous invite à la retrouver pour un nouveau spectacle haut en couleur dans le magnifique écrin du théâtre d'Arras. Tarif adulte 12€, enfant 8€. Présentation de la saison 2026-2027 du tandem Arras-Douai. Découvrez l'ensemble des spectacles qui composeront la programmation 2026-2027 au cours d'une soirée riche en images et en extraits sonores et vidéos, mardi 30 juin à 19h30. C'est gratuit sur inscription, par téléphone au 09 71 00 56 78 ou par mail billetterie@tandem.email. Et enfin, des spectacles dans le cadre de la 4e édition du festival Écoute que coûte, festival de l'écoute et de la radio. C'est au théâtre de l'Aventure à M, d'abord vendredi 3 juillet avec le spectacle Les Peaux d'Acastière à 20h30. Le théâtre de l'Aventure propose une création d'Irène Décotigny et Audrey Fenas, mise en scène par Martin Poris. En partageant du ratage artistique, les Peaux d'Acastière tentent de raconter nos ratages à nous toutes et tous, nos petites hontes et nos initiatives frustrées. Et samedi 4 juillet à 20h30, le spectacle dit « T'as pensé à éteindre la radio ?» Radio Live Unlove d'Annabelle Brouard et Olivier Minot. Inscription et programme complet à retrouver sur les réseaux de PFM.

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1: Bonjour à toutes et à tous, bienvenue dans votre magazine Info 30, édition du mardi 23 juin 2026. Au programme aujourd'hui, un agenda, comme d'habitude, à retrouver en deuxième partie de ce magazine. On évoquera des événements à voir et à entendre aujourd'hui. Parmi les rendez-vous, une grande soirée pour fêter l'interculturalité. Une réunion publique du collectif féministe Arajois. Une rencontre avec Nassira El Mouadem, mais aussi une rencontre autour de l'avenir de la politique agricole commune et les portes ouvertes de la Race Urban School. Avant ça, votre habituel entretien, interview, reportage. Aujourd'hui, on vous propose un avant-goût du festival Écoute que coûte, entretien avec les organisateurs sur une partie de la programmation. Le collectif Écoute que coûte organise la 4e édition du Festival de l'écoute et de la radio, un mini-festival autour du son, de l'écoute et du partage, du 3 juillet au 19 septembre, à M, Hellem et Roubaix. Pour évoquer les ateliers organisés à Hellem en août, ainsi que l'événement Matrimoine sous haute fréquence le 19 septembre à Roubaix, Solana de Allez ça va Productions est au micro de Nathalie.
4: À l'occasion de la clôture du festival Écoute que coûte, le collectif Allez ça va Productions propose un grand temps fort pluridisciplinaire avec une série d'ateliers radio et une journée festive à Roubaix pour mettre en lumière les initiatives féministes. Je suis avec Solana aujourd'hui. Bonjour.
5: Bonjour.
4: Alors Allez ça va Productions, c'est une jeune asso sur le territoire lillois. Vous avez rejoint le collectif en 2025, collectif Écoute que coûte, en participant à la journée Ondes féministes qui avait lieu donc au 188 à l'île Fives. Vous aviez été invitée à présenter vos productions radio de l'année et puis chargée d'une part d'un autre temps festif avec DJ Set. C'était l'année dernière. Est-ce que Solana, tu peux nous présenter rapidement l'association Allez ça va Productions?
5: Alors oui, l'association Allez ça va Productions, elle s'est construite autour de la matinale Allez ça boum, la matinale féministe qui est sur Radio Boomerang tous les mardis matins de 7h30 à 9h. Il se trouve que l'équipe de Allez ça boum avait précédemment un projet associatif dans lequel étaient développés des ateliers à destination de jeunes et de tout public avec nos artistes résidentes qui sont toujours DJ et toujours résidentes, mais du nouveau collectif. Par ailleurs, on était déjà plutôt dans l'organisation d'événements pluridisciplinaires précédemment. C'est quelque chose qu'on continue de faire avec Allez ça va. Et que dire d'autre? Écoutez-nous.
4: Alors on a Flora qui est avec nous aussi, qui est DJ.
6: Bonjour.
4: Comment ça va?
6: Ça va et vous? Ravie d'être là.
4: Alors on va continuer avec les ateliers radio que vous proposez alors en août sur le territoire d'Hellem. Des ateliers radio, que va-t-il se passer exactement?
5: Eh bien on va s'installer à la Maison de la Jeunesse durant 3 jours. On y sera mercredi, jeudi et vendredi, 18, 19 et 20 août, avec pour objectif de réaliser un audio guide du parcours Les Femmes à l'honneur, un parcours du matrimoine qui a été créé par le Conseil des enfants de la commune d'Hellem. L'idée, c'est avec un premier groupe à partir de 10 ans, d'enregistrer comment on parcourt l'itinéraire sur le territoire, d'une part, et d'autre part, les anecdotes qui accompagnent chaque figure qui compose ce parcours. Et ensuite, avec un groupe d'ados un peu plus ados, à partir de 14 ans, on les accompagne sur un micro-trottoir où là, on va les faire interroger passants et passantes sur les différentes figures qui composent ce parcours du matrimoine. Et puis, on fera une restitution, du coup, en public de type séance d'écoute à la Maison de la Jeunesse avec les jeunes qui auront participé, ainsi que les familles et le public que ça intéresse.
4: Alors justement, il y a des productions qui vont être réalisées lors de ces ateliers et qui vont être données à entendre lors d'un grand temps fort aussi festif le 19 septembre. Cette fois, c'est à Roubaix. Voilà, qu'est-ce qui va se passer exactement ?
5: Eh oui, on a une jambe à Roubaix et une jambe à Lille, tout à fait. Donc on fait honneur à cette ville dans laquelle on œuvre chaque semaine au micro d'Allez ça boum, évidemment. Et cette fois, on sera donc au Bar Live, au 301 Avenue des Nations Unies, précisément, sur un format en extérieur, si la météo le veut bien entendu, où nous ferons donc une part de restitution de ces ateliers avec une écoute de ces productions qui sera l'amorce d'une émission spéciale intitulée Matrimoine sous haute fréquence, puisque le 19 septembre, c'est le week-end du matrimoine, donc c'est un moment de célébration et de famage. C'est donc pour ça qu'on commence l'émission spéciale avec les productions de l'été. Mais c'est pas tout, parce que nous avons invité de nombreuses associations qui œuvrent également du point de vue féministe, avec différents médiums d'expression. Donc on aura au micro l'incendiaire, des collaboratrices aujourd'hui installées également dans la matinale Allez ça boum, tous les derniers mardis du mois. Mais nous aurons aussi Ruta Bagar, Brouhaha, les coopérantes et l'incendiaire.
4: En quoi c'est important pour Allez ça va production d'être programmé, être dans le collectif, écoute que coûte, et de programmer ce grand temps fort?
5: C'est un temps fort qui nous permet de véritablement œuvrer là où on l'a décidé. C'est-à-dire qu'on a décidé, quand on a construit le collectif Allez ça va production autour de la matinale Allez ça boum, de faire tout ce qu'on peut pour libérer des messages avec différentes voix pour toucher le maximum de monde. Donc en fait, aller chercher des collectifs comme Ruta Bagar qui va œuvrer dans la musique électronique et le VJing, c'est aller sur un autre mode d'expression et réunir un public supplémentaire. De la même façon que quand on invite Brouhaha qui fait du stand-up engagé, on va chercher un autre public, et les coopérantes qui sont plutôt spécialisées dans des temps forts type conférence, où là on va aller chercher encore un autre public. L'objectif, c'est vraiment de transcender les différents espaces dans lesquels les messages peuvent se retrouver. C'est l'âme intersectionnelle d'Allez ça va production.
4: Donc tout le monde est le bienvenu le 19 septembre. Voilà, c'est un message qui est clair. peut-être un dernier mot, Solana, pour donner envie aux auditrices, auditeurs de venir. Voilà.
5: bien sûr. Eh bien, venez pour, d'une part, écouter toutes ces belles initiatives qui seront au micro de l'émission Matrimoine sous haute fréquence. Venez pour rire grâce au stand-up de Brouhaha qui fera suite à cette émission. Venez pour danser et en prendre plein les yeux, parce qu'on laisse la main ensuite à Ruta Bagar pour gérer le plateau et le VJing. Donc venez vous amuser avec nous, venez célébrer les femmes, venez célébrer la radio, les messages, la lutte.
1: Solana de Allez ça va production, au micro de Nathalie. Retrouvez le programme complet du 4e Festival de l'écoute et de la radio, Écoute que coûte. Infos et liens sur le web et les réseaux, collectif Écoute que coûte.

On passe à la seconde partie de ce magazine, partie agenda. À l'occasion de la Journée mondiale des réfugiés, l'association France Horizon organise une grande soirée pour fêter l'interculturalité. Au programme Village associatif, animation, traiteur du monde et buvette, concert avec Drigeli et Canonazos. C'est ce mardi de 17h30 à minuit à la gare Saint-Sauveur de Lille. C'est gratuit et ouvert à tous. Sur Arras, le collectif féministe arageois vous invite à une réunion publique au programme Rencontres et discussions ce mardi à 18h30 au bar La Capsule, 23 rue de la Taillerie à Arras. On part à Lens au Toit commun pour une rencontre avec Nassira El Mouadem. Une soirée pour échanger autour des thématiques médias extrême droite, quartier populaire. Ancienne journaliste de LCI et rédactrice en chef du Bondy Blog, Nassira El Mouadem a marqué l'actualité en publiant au moment des municipales son ouvrage « Main basse sur la ville », une enquête sur les pratiques de la municipalité du Blanc-Ménil, menacée de mort publiquement par le maire sortant de cette même ville qu'il accuse de lui avoir fait perdre les élections. La journaliste continue son combat contre la montée des idées d'extrême droite et pour la défense des quartiers populaires. Une rencontre ce mardi à 19h au Toit commun à Lens. Quel avenir pour la politique agricole commune ? Une rencontre proposée par les Amis du Monde Diplomatique avec Lucille Leclerc, journaliste et autrice de l'article paru dans Le Monde Diplomatique de mai 2026, et Antoine Jean de la Confédération Paysanne Hauts-de-France. Actuellement en négociation, la future politique agricole commune, la PAC, de 2028 à 2034, suscite de nombreux débats entre les États membres. En cause, les sommes consacrées à l'agriculture, mais aussi à la protection de l'environnement. Le sujet divise, d'autant que, dans le même temps, se pose la question de l'intégration de l'Ukraine, grande puissance agricole, dans l'Union. Une rencontre ce soir à 19h à la Mresse, 5 rue Jules de Vic, à Lille. Et enfin, dernière partie de cet agenda, les portes ouvertes de l'Arras Urban School. L'asso Croustillant inaugure la première école dédiée aux pratiques artistiques, culturelles et sportives urbaines de l'Arageois. Semaine 100% découverte pour tester gratuitement les différentes disciplines. Aujourd'hui, découverte du hip-hop commercial. Rendez-vous de 18h à 19h pour les 10-11 ans, de 19 à 20h pour les 12-16 ans et de 20h à 21h pour les 17 ans et plus. C'est à la salle Léo Lagrange à Arras. Et je vais clôturer cette Info 30 en vous invitant à boire un verre d'eau. Pensez à bien vous hydrater et à rester au frais pendant cette canicule. Prenez soin de vous. Info 30, c'est terminé pour aujourd'hui. Prochain rendez-vous avec votre magazine d'info locale dès demain, 7h30, 12h30 et 18h.

0: Le collectif Écoute que coûte organise la 4e édition du Festival de l'écoute et de la radio.
1: Un mini-festival autour du son, de l'écoute et du partage.
2: Test recording.
3: Comment j'arrête l'enregistrement ?
0: Rendez-vous vendredi 3 et samedi 4 juillet au Théâtre de l'Aventure AM près de Lille. Au programme, des ateliers gratuits autour de la prise de son et du montage numérique.
1: Séance d'écoute collective en compagnie d'Aurélie Sfez, réalisatrice, autrice, productrice de documentaires, France Inter, France Culture, Radio Nova. Vendredi 3 juillet à 18h.
0: Ensuite, on enchaîne sur les pots d'acastière. Entre théâtre et radio, des artistes émergentes nous racontent leur raté. C'est une création d'Irène Décotigny et d'Audrey Fenas, mise en scène par Martin Porris. Ce sera le vendredi 3 juillet à 20h30. Séance d'écoute collective avec L'Expérience, les productrices de l'émission de création radiophonique et sonore de France Culture vous proposent une discussion ponctuée d'extraits d'œuvres sonores, samedi 4 juillet à 16h. Et enfin, dis, t'as pensé à éteindre la radio ? C'est un spectacle radio live et love d'Annabelle Brouard et Olivier Minot. Une ode au son et un tendre voyage radiophonique. En live, le samedi 4 juillet à 20h30, au Théâtre de l'Aventure.
4: Non mais c'est cette histoire d'amour à la radio, c'est complètement has-been, non ? Les jeunes, ils en ont rien à battre du son.
5: Mais si, les jeunes, ils écoutent des podcasts.
4: Des quoi ?
5: Non, t'as très bien compris.
0: Festival Écoute que coûte, édition 4, les premiers rendez-vous ont...

0: lieu les vendredis 3 et samedi 4 juillet au Théâtre de l'Aventure à M. Infos et liens sur le web et les réseaux collectifs Écoute que coûte. La suite du festival arrive en septembre.
1: Cinéma, vidéo, documentaire, film pour le jeune public, prochainement sur vos écrans.
2: Cette semaine au Megarama d'Arras, du côté des sorties retrouvées, Backrooms, un film d'horreur de Kane Person, interdit aux moins de 12 ans, devient génial, une comédie de Léo Grandperret.
3: Toujours à l'affiche, Scary Movie, un film d'horreur de Michael Tides, interdit aux moins de 12 ans. Star Wars The Mandalorian, un gros goût, un film de Jon Favreau.
2: Pour les jeunes cinéphiles et toute la famille, Toy Story 5, un film d'animation d'Andrew Stanton avec Tom Hanks.
3: Un petit peu plus loin au cinéma, Le Familia à Avion, Les Mioches au Cinoche. Projection de Slocum et moi, un film d'animation réalisé par Jean-François Laghioni. C'est mercredi 24 juin à 14h30, suivi d'un atelier. C'est à partir de 8 ans. Autre projection, mais sans atelier cette fois-ci, dimanche 28 juin à 15h, cinéma Le Familia d'Avion, rue Édouard Depré à Avion, tarif normal 5 euros, tarif réduit 4 euros.
2: Bonne séance!

0: 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Frédéric partage avec nous, avec vous, ses précieux conseils de lecture. Frédéric, comme le petit Marcel, la chronique de cette semaine a un excellent goût de nostalgie et tu n'as utilisé ni une madeleine, ni une tasse de thé.
1: Oui Nico, tout est parti d'une très belle exposition réalisée pour les rendez-vous de la BD à Amiens, qui, sur le fond, Glénat, et il va être beaucoup question de cet éditeur dans cette chronique, ont choisi de présenter Mickey dans toutes ses dimensions, avec bien entendu des planches, des dessins, des films, des jouets, pour revenir aux origines, petit lapin d'ailleurs, hein, ce n'est pas forcément une souris, tout a commencé donc par cette souris, ensuite très particulière, que l'on va retrouver dans ces volumes qui regroupent généralement 8-7 histoires. Dans le deuxième volume, parce qu'il y en a deux pour chacun des personnages hein, qui sont parus, il y en aura probablement un nouveau pour chacun de ces personnages dans les mois à venir. Mais là, dans le deuxième tome, je dois dire sur Mickey qu'on balaye largement ce que Mickey devient lorsqu'il prend la casquette de Sherlock Holmes et sa loupe, et qu'il devient un détective absolument redoutable. C'est très intéressant de le voir aussi garder son talent, son humanité, si j'ose dire, pour une petite souris, mais il n'en manque pas, et de le voir aussi laisser, par exemple, Dingo, qui n'est pas spécialement le plus grand détective de la Terre, diriger l'une des enquêtes, parce qu'il veut aussi que Dingo puisse diriger une enquête. Le ton est très différent dans ces épisodes, parce que justement, il y a un choix éditorial qui est fait avec une volonté à chaque en tête d'histoire de nous raconter sur plusieurs paragraphes le contexte, comment cela évolue, l'importance qu'ont les auteurs. Évidemment, Paul Murray se met parmi les plus importants créateurs, dessinateurs de Disney, mais on voit un certain Carl Falberg qui lui est plutôt scénariste, il a travaillé chez Disney hein, sur des films dans l'entreprise. Il vient là raconter des histoires avec des univers différents, un château importé d'Écosse, juste à côté de la ville où habite Mickey. On voit aussi des artistes européens, vénitiens en l'occurrence, Romano Scarpa, qui jouent du récit comme on joue du piano. Et puis on voit clairement les inspirations du côté de Doyle, d'Agatha Christie, de Hitchcock, différents plans cinématographiques dans ces histoires, et on le regarde, c'est certain, de façon bien différente que la façon dont on lisait beaucoup trop vite, enfant probablement, parce qu'on adorait ça. Mais retrouver par exemple dans l'une des histoires des planches en noir et blanc qui succèdent des planches couleur, avec notre cerveau qui sans doute colorait tout ça, c'est assez amusant de s'y retrouver ainsi. Il est certain qu'également l'évolution du personnage de l'autre côté de l'Atlantique, avec par exemple Egmont qui est le responsable danois de la licence, et Byron Erickson qui va revenir un petit peu aux fondamentaux, parce qu'on a tendance à avoir transformé Mickey en quelqu'un de trop performant, de trop, j'allais dire désagréable, parce que Sherlock Holmes peut être désagréable parfois, il faut être juste. Et donc, ce qui plaît au lecteur, quelque chose de plus faillible, quelque chose de plus sentimental, de plus touchant, eh bien, on va aussi y rebasculer avec Disney qui demande à revenir parfois vers ces fameux fondamentaux de Murray. On a de façon concrète la volonté de, comment dirais-je, presque créer une école Disney. Et c'est vrai qu'à travers tous ces volumes, on les voit de façon évidente dessinés d'une certaine façon, même si il y a de grandes variations et des gros succès, y compris d'ailleurs parfois des plus gros succès de ce côté-ci de l'Atlantique que de l'autre côté, pour ce qui est des éditions papier. Et c'est assez intéressant à regarder. Je pourrais vous faire la même chose avec Picsou, où grosso modo on a une sorte de Bernard Arnault des canards, quelqu'un d'extrêmement riche, extrêmement radin, et de 1950 à 2000 on va se balader dans ses aventures. Je suis sûr que les auditrices et les auditeurs ont acheté un jour un Picsou magazine et ont lu ça à toute vitesse. Et bien voilà, là il y a le Donald, ses trois neveux, une paranoïa financière, des chasses au trésor, des aventures parfaitement idiotes. Et puis Karl Barks, pardon, créateur, volontairement quelqu'un qui, dans l'édition, veut faire de ce héros quelqu'un de très très particulier. Et il est certain que les plus grands sont là aussi, de Scarpa, Daniel Branca, au rendez-vous, parce que l'édition est très très bien faite. Elle est d'autant mieux faite que on trouve de la qualité, un format généreux, des reproductions impeccables et un très assez précis, comme je le disais, d'une certaine façon, cette école Disney que l'on voit se décliner avec aujourd'hui encore d'autres artistes. Je pense à Jules qui a fait un Picsou et les Bean Coins, chez Glénat et qui a dit qu'il avait été très surpris de l'extrême liberté que Disney lui avait laissée pour créer tout ça, pour inventer tout ça. Et bien cette liberté, j'allais dire que dans ces âges d'or, on la retrouve à travers le temps, dans les choix qui sont faits, des choix vraiment très divers, et bien évidemment, comme tu le disais, dans la nostalgie que cela provoque aussi, dans une autre tranche d'âge pour les lectrices et les lecteurs. Les âges d'or de Mickey, de Donald et de Picsou, deux volumes parus pour chacun de ces personnages, tout ça est publié chez Glénat. Voilà pour cette semaine, Nico.
0: Merci Frédéric. 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
2: C'est le retour d'Arthur Ponchelet pour le journal.
3: Et à la une, ça ne passe pas pour le Sénégal. Soirée cauchemardesque à New York pour les Lions de la Teranga qui s'inclinent face à la Norvège 3-2. Tout se jouera donc face à l'Irak pour les Sénégalais. Victoire obligatoire s'ils veulent atteindre les 16e de finale du mondial de foot. On entendra Pape Thiot dès le début de ce journal. Le Fonds monétaire international s'inquiète de risques élevés pour l'économie sénégalaise à court terme. Les experts du FMI ont achevé une visite de 5 jours au Sénégal et pointent les efforts budgétaires des autorités. La une, c'est aussi l'ambassadeur de l'Union européenne au Burkina Faso convoqué hier au ministère des Affaires étrangères de Ouagadougou. Le premier ministre ivoirien qui réunissait les partis politiques pour faire le point sur la nouvelle architecture électorale. Et puis les États-Unis, le Canada et l'Union africaine inquiètent d'un risque imminent d'atrocité de masse à El Obeid au Soudan où les frappes de drones des forces de soutien rapide se multiplient. Le doublé et la détermination d'Ismaïla Sarr n'auront pas suffi. Le Sénégal s'est donc incliné tout à l'heure face à la Norvège en Coupe du Monde de foot. Défaite 3-2. Des Lions surclassés par les Vikings, trahis par leur défense. Après leur défaite face à la France, les Sénégalais voient donc les 16e de finale s'éloigner. Leur sélectionneur Pape Thiot ne cache pas sa déception.
4: Un match difficile face à une équipe de la Norvège qui nous a posé des problèmes, qui a été très efficace, donc qui nous a mis des buts à des moments où c'est le pire moment de prendre des buts, surtout quand on prend un but juste avant d'aller à la mi-temps et quand on revient encore, le moment où on commence à se retrouver, on reprend encore un deuxième. Ça n'a pas été facile, maintenant faut les féliciter et moi j'encourage mes joueurs. On sait que c'est pas facile parce qu'on voulait un résultat positif. Malheureusement, ça l'a pas été. Maintenant, il nous reste un match, faut se focaliser sur ce dernier match et aller le jouer à fond pour prendre les 3 points et espérer.
3: Le prochain match, ce sera donc face à l'Irak. Victoire obligatoire pour les Lions s'ils veulent se maintenir dans la compétition. L'Irak qui, de son côté, a été surclassé par la France. 3-0. Les Bleus ont pu compter sur un nouveau doublé de Kylian Mbappé et sur Ousmane Dembélé dans une soirée marquée par une longue, très longue pause. Après des orages du côté de Philadelphie, on y revient dans les échos de la Coupe du Monde juste après ce journal. Autre résultat de cette deuxième journée, l'Algérie a renversé tout à l'heure la Jordanie. Dani 2-1 et pose une option sur les 16e de finale. L'Argentine a battu de son côté l'Autriche 2-0 grâce à un doublé de Lionel Messi qui entre encore un peu plus dans la légende en devenant le meilleur buteur de l'histoire de la Coupe du Monde avec 18 réalisations.
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2: Reste de l'actualité, clap de fin pour la visite du Fonds monétaire international au Sénégal.
3: 5 jours de discussion à Dakar avec le gouvernement. Le FMI et le Sénégal n'ont pas encore conclu de nouveaux programmes d'aide, mais vont continuer à travailler ensemble pour redresser les finances publiques du pays. Sur ce point, Juliette Dubois, même si les risques pour l'économie sont encore jugés sérieux, le FMI salue les progrès des autorités.
5: 5 jours de discussion technique avec le Premier ministre, le ministre des Finances et les équipes de la Banque centrale. Le FMI reconnaît les efforts du Sénégal. Le déficit budgétaire a été divisé par 2 en un an, passant de 4,4% du PIB en 2025. La pétrolière et gazière. La dette de et vouloir protéger les dépenses sociales et soutenir la croissance. La nouvelle équipe gouvernementale aux manettes a réaffirmé son intérêt pour un nouveau programme. Les négociations n'ont pas Pour rappel, le Sénégal a perdu son programme d'aide à l'automne 2024 après la révélation de données budgétaires falsifiées sous l'ancien régime. Une rupture qui a dégradé sa note souveraine et durci ses conditions d'emprunt. Juliette Dubois, Dakar, RFI.
3: Et le directeur du département Afrique du FMI s'est lui exprimé hier sur les répercussions économiques de la guerre au Moyen-Orient. Les perturbations mettront du temps à se résorber, prévient Zain Zeindan, qui souligne aussi que les pays africains traversent une passe difficile entre hausse des prix à la pompe ou encore pénurie d'engrais. Après avoir fui le Jnim, les habitants d'une dizaine de villages du cercle de Bankass au Mali, dans la région de Mopti, sont rentrés chez eux. Les autorités locales et coutumières ont décidé de se plier aux règles imposées par le groupe de soutien à l'islam et aux musulmans liés à Al-Qaïda. Pas d'école républicaine, voile obligatoire pour les femmes, pantalon court pour les hommes ou encore manière de prier. En échange, les habitants peuvent se déplacer librement. Des centaines de villages sont actuellement soumis à des accords locaux de ce type dans tout le Mali. L'ambassadeur de l'Union européenne au Burkina Faso, convoqué hier par le ministre des Affaires étrangères. Réaction courroucée de Ouagadougou après l'adoption d'une résolution non contraignante la semaine dernière par le Parlement européen. Par 476 voix pour, 11 contre et 75 abstentions, les eurodéputés dénoncent la répression de l'espace civique et des libertés fondamentales au Burkina Faso. Frédéric Gara.
6: C'est suite à cette résolution présentée par l'eurodéputé français Christophe Gomard que le Parlement européen a adopté un texte dénonçant la répression de l'espace civique et des libertés fondamentales au Burkina Faso. Un texte non contraignant qui constitue néanmoins un jalon pour l'Union européenne concernant ce que les parlementaires estiment être, je cite, un échec dramatique de la junte militaire depuis le coup d'État de 2022, en ce qui concerne également la situation sécuritaire dans le pays. Il n'en fallait pas plus pour susciter la réprobation du gouvernement burkinabé et de son ministre des Affaires étrangères, Jean-Marie Traoré-Karamoko.
7: Nous avons tenu à convoquer l'ambassadeur de l'Union européenne pour lui faire part de notre désapprobation, de notre déception et surtout du dégoût que cette résolution a suscité en nous. Surtout que l'argument qui a été prononcé devant les députés est cousu d'informations totalement erronées.
6: Face à ces remontrances, le chef de la délégation de l'Union européenne s'est montré, lui, d'une extrême sobriété à l'issue de l'entretien.
8: J'ai rencontré le ministre des Affaires étrangères ce matin à la suite de la résolution adoptée par le Parlement européen. Comme je l'ai indiqué au ministre des Affaires étrangères, donc j'ai pris note évidemment de tout ce qu'il m'a indiqué et je ferai remonter auprès de mes autorités à Bruxelles, tout simplement.
6: L'ambassadeur Philippe Bronchin va donc transmettre le message courroucé de Ouagadougou à Bruxelles. Bruxelles où déjà, en mars dernier, le Parlement avait adopté une autre résolution demandant cette fois la libération de l'ex-président Bazoum au Niger.
3: Frédéric Gara est toujours au Burkina Faso. Plusieurs ONG internationales dont Human Rights Watch, Amnesty ou encore Reporters sans frontières réclament la libération immédiate d'Atiana Serge Houlon. Ce journaliste directeur de publication de l'événement a été enlevé à son domicile il y a 2 ans par les forces de sécurité de l'État, disent les organisations. Le mois dernier, Reporters sans frontières révélait qu'il était séquestré dans une villa à Ouagadougou.
2: RFI, 6h38 temps universel, plus d'un mois après la dissolution de la commission électorale indépendante, le gouvernement ivoirien a rencontré hier les acteurs politiques.
3: Pour faire le point sur le nouveau système électoral, en cours d'élaboration par le gouvernement de Robert Begré-Mambé, même s'il y a des divergences, Binta Diagne, la classe politique s'accorde sur un point. Le nouveau modèle doit inspirer la confiance des électeurs et suivre des principes de transparence.
9: Après avoir appelé le contexte de défiance de la classe politique envers la commission électorale indépendante, le Premier ministre Robert Begré-Mambé décline les principes généraux de la nouvelle architecture électorale.
10: Premier pilier, un organe chargé exclusivement de l'organisation matérielle des élections. Deuxième pilier, un organe chargé du recensement des votes afin de s'assurer de la qualité et de la sincérité des résultats. Troisième pilier, un organe chargé de la supervision et du contrôle de l'ensemble du processus.
9: Présent à cette séance d'information, l'essentiel du gouvernement et une bonne partie de l'opposition ivoirienne. Pascal Affine-Guessan, le leader du FPI, salue cette démarche.
11: Ce sont des innovations. Et maintenant, nous allons faire aussi notre propre diagnostic. Et j'espère que le gouvernement tiendra compte des propositions qui émaneront de l'opposition.
9: Au PDCI, on est plus nuancé. Georges Zalé, membre du bureau politique.
12: Les principes ont été énoncés. Maintenant, on attend de voir le document final qui va préciser les choses. C'est une bonne initiative.
9: Pas de commentaire de la part du PPACI. Le parti de Laurent Gbagbo n'a pas assisté à cette réunion. Ce texte doit encore être affiné avant d'être soumis à l'Assemblée nationale. Dans tous les cas, la mise en place de cette nouvelle architecture électorale implique une modification de la Constitution, indiquent plusieurs sources au sein du gouvernement. Bintadian Abidjan, RFI.
3: Ils sont originaires de Jamaïque, d'Ouganda, d'Érythrée, du Sénégal et de RDC. 8 nouveaux migrants expulsés des États-Unis sont arrivés la semaine dernière en Guinée équatoriale. On l'a appris hier. C'est le 4e vol de ce type à destination de Malabo. On le rappelle, cette politique migratoire répressive et ses expulsions vers des pays tiers font l'objet de contestations judiciaires aux États-Unis. Une plainte a aussi été déposée devant la Commission africaine des droits de l'homme et des peuples.
2: Après l'ONU, ce week-end, c'est au tour des États-Unis, du Canada et de l'Union africaine de s'inquiéter d'un risque imminent d'atrocité de masse à El Obeid.
3: La plus grande ville du Kordofan au Soudan, où des frappes de drones des forces de soutien rapide se multiplient. Washington appelle les belligérants à cesser toute action susceptible de mettre en danger les civils, avec une crainte, celle de voir les massacres d'El Fasher se reproduire. À El Obeid, les combats se rapprochent. C'est ce que nous dit Basma Dafala. Elle a quitté la ville il y a un an, mais ses parents vivent toujours sur place.
13: Depuis 10 jours, les attaques de drones sont quotidiennes. Elles commencent vers minuit et continuent pendant la journée. Les paramilitaires ont commencé à cibler les stations-service. Ils en ont détruites pas loin d'une dizaine. Ils frappent également les camions qui transportent l'essence. Ils ont également bombardé une centrale électrique. Ils ciblent tous ceux dont les gens ont besoin pour leur rendre la vie plus difficile. Pour mes parents, le plus compliqué, c'est de ne pas avoir de l'eau et de l'électricité. Et puis, tout est devenu beaucoup plus cher. Cela me rend folle. Des fois, je n'arrive pas à dormir. Je suis inquiète pour eux et je les appelle tous les jours. Je leur ai demandé de partir, d'évacuer El Obeid, mais ils ne veulent pas et je ne peux rien faire.
3: Témoignage recueilli par Alexandra Branjon.
2: Et un journal signé Arthur Ponchelet. On reparle de la situation à El Obeid et de ses inquiétudes avec notre grand invité Afrique juste après ce journal. Le chercheur Roland Marchal répond aux questions de Christophe Babouvier. 8h42 à Paris, 6h42 à Dakar et en temps universel.
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2: Et c'est notre rendez-vous à suivre sur RFI pendant la Coupe du Monde de foot masculine. Les échos de la Coupe, ce sont tous les à côté repérés et racontés par le service des sports d'RFI. Bonjour Pauline Guillou.
14: Bonjour tout le monde.
2: Plus que le terrain et la pelouse, c'est le ciel de Philadelphie qui a inquiété les supporters français et irakiens hier. De grosses intempéries sont venues perturber le ciel de la ville avec une interruption du match de plus de 2 heures.
14: Exactement. Aux États-Unis, les orages et les pluies sont loin d'être prises à la légère. Un impact de foudre dans un rayon de 13 km et le match est suspendu pendant au moins 30 minutes. Hier soir, c'est 2 heures d'interruption, une pelouse qui prend des airs de piscine olympique. C'est dommage, on est un petit peu en avance pour les Jeux de Los Angeles en 2028. Et des spectateurs forcés de se mettre à l'abri. Alors, qu'est-ce qu'on fait pendant 2 heures au stade? C'est là qu'on se rend compte que quoi qu'il arrive à la Coupe du Monde de football, on est quand même là pour passer un bon moment. Des supporters qui dansent sous la pluie, des chants dans tous les sens, des enfants qui jouent au foot dans les coursives. Oui, ça reste la Coupe du Monde quand même. Hein. Et certains qui font même une petite sieste, c'est important de se reposer quand même.
2: Et depuis la France aussi, Pauline, le match a duré jusque bien tard dans la nuit.
14: Effectivement, décalage horaire oblige. Le match s'est terminé aux alentours de 3h du matin. Alors si certains supporters ont peu à peu quitté les terrasses parisiennes, il y en a quelques-uns qui ont tenu bon. Mais bon, il fallait quand même penser aux voisins à cette heure-là, écouter la célébration du but.
2: Trop de bruit quand il est trop tard comme ça. En revanche, il y en a d'autres pour qui le temps a été bien long.
14: Effectivement, pas facile pour les joueurs de gérer une mi-temps de 2 heures. Ça n'était pas vraiment dans leur plan. Hein. Difficile de rester concentré. Ils étaient pressés de reprendre, à l'image de Kylian Mbappé, le capitaine des Bleus, que l'on a même vu s'agiter auprès des agents du stade chargés d'enlever l'eau de la pelouse. À deux doigts de prendre le balai, lui aussi. Écoutez.
15: Notre partie où on attaquait, elle était regorgée d'eau. Ils ont passé 20 minutes à nettoyer la partie où on défend. temps, mais ils n'ont pas passé du temps à nettoyer la partie où on attaque. Donc ça, c'est un désavantage. Je voulais qu'ils passent le même temps pour nettoyer les deux parties du terrain. Ou quitte à choisir, nettoyer celle où on attaque, quoi. Et que ça ralentit de l'autre côté.
14: Bon, le message est visiblement passé, puisque même avec un petit peu d'eau, ça ne l'a pas empêché de signer son deuxième doublé dans cette Coupe du Monde. Mais il n'y a pas que lui. Ousmane Dembélé y est aussi allé de son petit but. Hein.

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1: À Arras, à l'œil du chat, galerie d'art associative jusqu'au 28 juin. Découvrez 4 nouvelles artistes, José Gao, peintre, Suzanne Letombe, gravure, La Merlette, illustration, Laurence Raffaelli, céramique. C'est au 1 rue des Petits Viésiers à Arras, au cœur du quartier des Arts. Un peu plus loin, exposition des peintures à l'huile de Marie-Christine Leleu et des photos du CERI. C'est le club photo de l'association d'animation scientifique dédié à l'histoire des châteaux immercuriens. C'est jusqu'au 29 juin à l'hôtel de ville de Saint-Laurent-Blangy. Le champ des possibles, paysages et sociétés néolithiques, c'est jusqu'au 30 juin. Aujourd'hui, le réchauffement climatique et la surexploitation des ressources planétaires sont des réalités actuelles qui entraînent à l'échelle globale et locale des changements environnementaux importants. En remontant dans notre passé, c'est à la période du néolithique que s'observe la première rupture dans la relation que les sociétés entretenaient avec la nature. Cette exposition à travers les bouleversements environnementaux actuels vise à réfléchir collectivement pour mieux décrypter notre présent et préparer notre avenir. C'est à la Maison de l'archéologie du Pas-de-Calais, 9 rue de Huisteybel à Dainville.

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2: Imaginé par l'Office national des forêts, le festival Branches et Ciné revient dans la région jusqu'au 12 juillet. L'occasion d'en apprendre un peu plus sur nos forêts, notre environnement et surtout d'y découvrir des films qui seront projetés gratuitement en extérieur. Découvrons la programmation de cette 8e édition ensemble.
3: Alors bonjour à tous, je suis Ouna Godefray, chargée des relations publiques des Hauts-de-France à l'Office national des forêts. Alors Branches Ciné, c'est un festival de cinéma en plein air. Dehors, il y a des transats, écrans géants, son Dolby. Tout est réuni pour passer une bonne soirée devant un film et profiter.
2: Donc festival du coup au cœur des forêts, ça se passe dans les Hauts-de-France, Compiègne, Pierrefonds et Villers-Cotterêts. On reviendra un peu sur les lieux plus précisément tout à l'heure. Comment est-ce que c'est né l'idée de créer un festival de cinéma comme ça en pleine nature?
3: Ce festival est né d'une idée simple, c'était de changer de perspective. On va souvent en forêt pour se promener et à l'Office national des forêts, on s'est dit étant donné qu'on a des grands espaces verts, pourquoi pas regarder un film comme un peu les Américains feraient dans leur voiture, sauf que nous, on a décidé de faire ça en pleine forêt avec les transats. Au fur et à mesure du temps, on a développé des animations, des activités pour créer vraiment une identité du festival. Ce n'est pas que regarder un film, c'est aussi en amont faire des animations avec les forestiers pour comprendre la forêt. Ça s'est développé de plus en plus, avec de plus en plus de monde, de plus en plus d'attrait pour ce festival, et on espère que l'année prochaine, on continuera encore.
2: Vous l'avez dit, il y a des ateliers qui sont également organisés en amont, des films qui sont projetés. Pourquoi avoir développé justement cette dimension pédagogique autour de la forêt ?
3: En fait, c'est important pour nous, en tant que forestiers, de faire apprendre, de faire connaître nos missions, ce que l'on fait en forêt, pourquoi on le fait. C'est bien de regarder un film en forêt, mais c'est mieux aussi de comprendre nos missions et pourquoi les forestiers ont à cœur de protéger finalement nos massifs forestiers.
2: Alors, qu'est-ce qu'ils vont découvrir justement pendant ces ateliers et comment est-ce que ça va être organisé ?
3: Alors cette année, les ateliers, c'est plutôt des balades commentées. Donc sur un petit circuit de 1 ou 2 km, nos forestiers vont expliquer ce qu'est la gestion forestière, expliquer comment on protège la biodiversité, expliquer pourquoi on coupe certains arbres. Nos ateliers, c'est plutôt des balades, des petites randonnées pour comprendre in situ nos missions.

0: quénois, donc vraiment le cru. On a des artistes qui sont talentueux dans le qu'on a. Ensuite, on aura la projection. C'est un date interdit au moins de 12 ans. C'est horrifique. Ça mêle de la coque, mais vraiment interdit au moins de 12 ans. On tient à le préciser. Le 3 juillet, donc au parc du château de Villers-Cotterêts, également une balade commentée. On aura anciens que l'on a peut-être chez nos grands-parents ou pas. Et aussi un animateur qui posera des questions sous forme de quiz. Et ensuite le film La guerre des boutons. Et donc le 10 juillet à Pierrefonds, ce sera également les jeux en bois Picard. La petite animation pour raconter le château, l'histoire et les anecdotes dans les transats. Et le film Le robot sauvage qui sera projeté.
1: Comment est-ce qu'on s'adapte à l'environnement ?
0: Alors déjà, il y a une étude faite par nos forestiers et nos équipes pour être sûr qu'on n'est pas sur des milieux sensibles, parce qu'on a à cœur de protéger justement la forêt et la biodiversité. Donc tous les lieux qui ont été choisis, il n'y a pas de risque en fait sur la faune et la flore. Des enjeux de sécurité au niveau des arbres, s'assurer qu'il n'y a pas d'arbres dangereux qui pourraient menacer de tomber. Et je dirais vraiment le maître mot, c'est s'assurer qu'il n'y a pas d'espèces de faune et de flore sensibles. C'est vraiment ça. Donc c'est vrai que pour le moment, on s'est concentré sur Pierrefonds, Compiègne et Villers-Cotterêts parce que ça a commencé comme ça, en fait. Et étant donné que le festival commence à se faire de plus en plus connaître, on ne souhaitait pas forcément modifier les habitudes. C'est de faire vivre un événement quand il est connu. Mais par contre, c'est vrai que l'on a à cœur de développer les lieux. On a des projets, pourquoi pas, du côté de Aize-Froidmont, dans l'Oise. C'est dans le nord de l'Oise. Pourquoi pas Alatte également. Mais tout ça, on verra, ce n'est pas que de notre ressort.
1: Et alors par rapport aux éditions précédentes, vous avez réuni à peu près combien de personnes ? Est-ce que vous avez eu des retours sur ces éditions du public ?
0: Donc étant donné qu'on est sur des espaces forestiers, donc des espaces fragiles, l'année dernière, en moyenne, on était autour de 400 transats réservés, donc ce qui est très bien.
1: C'est pas mal, ouais. Vous avez un peu eu le retour du public, qu'est-ce qu'ils en pensent de voilà, pouvoir visionner un film dans un lieu où ils n'ont pas forcément l'habitude d'aller les visionner ?
0: On a des retours très positifs, étant donné qu'un cinéma en plein air, finalement, dans notre région, il n'y en a pas tant.
1: Plutôt en Ile-de-France.
0: Ouais. C'est ça. Donc c'est des retours positifs et des retours d'action. Soirée cocooning dans un transat avec une couverture en pleine forêt. C'est des retours plutôt positifs et on nous dit souvent que c'est très original et que ça fait passer une petite soirée en famille sympa.
1: Et alors maintenant, voilà, si les auditeurs veulent se rendre à l'une de ces soirées, info pratique, comment est-ce qu'on fait ? Est-ce qu'il faut réserver en amont sur le site ? Au niveau des tarifs, est-ce que c'est gratuit ? Ça coûte combien ?
0: Pour réserver, il suffit d'aller sur le site branchesciné.onf.fr et en fait, vous avez une liste avec tous les films prévus. Et faites attention parce qu'il y a deux modes de réservation. Le mode de réservation avec Transat et le mode de réservation sans transat, sans aucun souci. Je tiens à faire peut-être frais. N'oubliez pas de vous munir de vêtements chauds, couvrants, couvertures, lampes torches. Protégez-vous aussi des tiques. Les chiens ne seront pas admis pendant les projections. Et si jamais il y a des mauvais temps, les séances seront forcément annulées pour le bien-être de nos visiteurs.
1: Voilà, donc forcément s'adapter également à l'environnement dans lequel on est et dans lequel on regarde les films ou dans lequel on participe aux ateliers. Et bien merci beaucoup en tout cas, et puis on se retrouve du coup là-bas.
0: Merci à vous.
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2: Pepper and Sweets, c'est un groupe originaire de Vingles, près de Lens, fondé par Antoine et Noémie. Après 10 ans de carrière en duo, dans un répertoire de reprises pour animer de nombreuses prestations privées et publiques, les deux complices ont eu envie d'un changement de cap. Fini le duo, place au groupe, à Quatuor et aux compositions. On revient ici sur leur parcours.
3: On a commencé à deux, en duo du coup, il y a un peu plus de 10 ans maintenant.
4: 2015.
3: Ouais, 2015. En sortant de l'école qu'on a fait, où on s'est rencontrés, le F2M de Tourcoing, on a fait 2 ans là-bas. Et en sortant, on s'est dit, bon, puisque ça match sur le côté privé, autant faire matcher sur le côté professionnel. Et on est parti. On a monté un répertoire à deux. On voulait à deux parce que c'était notre... on voulait partager ça ensemble. Et puis moi, j'ai beaucoup aimé utiliser la pédale de looper qui me permet d'enregistrer des choses, de me faire plaisir, de donner l'impression qu'on est plusieurs alors qu'on est juste à deux. Et on a fait beaucoup de concerts maintenant sur ces 10 dernières années.
4: Oh, quelques petites centaines, ouais.
3: Plusieurs petites centaines.
4: Ouais. Ah.
2: On est plus proche des 1000 ou on est plus proche des 200-300?
4: Oh, plutôt des 500, je dirais.
3: Ouais, 500, 600, quelque chose comme ça à peu près. On a vu un peu de tout, on a vu un petit peu du pays, surtout le Nord.
4: En Bretagne, en Normandie, à Paris aussi, on a joué.
3: C'était bien? Mais on a senti aussi qu'après ces 10 ans à faire, on a fait beaucoup d'animations. Et au début, on était très heureux de ça. Et en fait, au bout d'un moment, on s'est rendu compte qu'on avait peut-être fait le tour de tout ça. Mmh. Et que même si ça nous permettait de vivre de notre passion, qui est la musique quand même, ben, il était peut-être temps de faire un peu de renouveau, de changer un peu d'air.
2: Après 10 ans de reprise des chansons des autres, et alors que de nombreuses compositions traînaient dans les tiroirs du couple, il a fallu faire le grand saut, et ça n'a pas été évident.
4: Il y avait clairement une peur de se lancer, une peur d'oser, de se confronter aussi justement au regard du public, parce que finalement, aller le chercher avec des chansons qu'il connaît, même réarrangées, il y a une facilité là-dedans, il y a une confiance. Et du coup, forcément, ben, proposer ses propres chansons, quelque chose qui, voilà, qui vient de nous, qui est une partie de nous, finalement, c'est clairement un peu paralysant. Je pense que il y a eu un déclic un peu personnel aussi, dans le sens où bon, moi, j'ai eu des petites périodes... un peu plus sombre, de dépression, de choses comme ça, et notamment ben, lié à beaucoup de choses, mais aussi justement à cet état où on en parlait tout à l'heure, on avait un peu perdu notre identité, notre passion, et y a eu en fait cette envie de, bah, de revenir à quelque chose de plus vrai, et puis aussi le fait qu'on a passé 30 ans... Et au bout d'un moment, bah, on se rend compte aussi que si on ne fait rien, on ne fera jamais rien. Donc il y a eu plusieurs petites choses comme ça, en tout cas de mon côté. Je ne sais pas si toi, t'es d'accord avec ça, mais de se dire, bon, il y a un moment où il faut faire quelque chose. Parce qu'il y a vivre de la musique financièrement, et il y a vivre de la musique, vivre la musique en fait, de passionnément. Et retrouver plutôt cet aspect-là. De vivre passionnément de la musique. Et puis voilà. Et puis il y a eu aussi justement bah, cette envie de passer à 4 plutôt que 2, qui a aussi pas mal motivé ça, parce que du coup, bah, on pouvait porter justement ces compositions à un autre niveau aussi de création et donc, d'énergie.
3: Ouais, moi, je suis assez d'accord. Si je peux me permettre, pour tous ceux qui nous écoutent et qui rêvent un jour de faire de la musique, c'est une aventure incroyable. Mais il faut... aussi réussir à ne pas se perdre dans le côté du coup je fais de ma passion un métier, parce que des fois on perd le côté passion pour pouvoir s'en sortir et pour pouvoir vivre. Et c'est vrai que nous, quand on regarde la première compo qu'on a fait, qui est le titre de l'EP Awake, elle date d'il y a 10 ans.
4: Ouais.
3: On l'a écrite il y a 10 ans au tout début, et on l'a joué un petit peu. Et en fait, moi, je sais que je suis plus là pour t'accompagner, puisque c'est toi qui rêves de faire de la musique, alors que moi je rêve de faire mon travail avec toi, donc c'est pas tout à fait la même chose. Et aujourd'hui, après ces quelques complications personnelles, il y a aussi ce truc de j'ai plus peur maintenant, en tout cas pour toi, j'ai l'impression, et je vais chercher la scène, je vais chercher à vivre de ce que je veux faire et je vais oser. Et c'est vrai que pour ceux qui nous ont suivis, ils nous disent tous, mais il s'est passé quelque chose, c'est pas normal. Parce qu'entre jouer à deux, dans un contexte d'animation et jouer à quatre sur une scène avec de la lumière, avec du public et au contact de nos compositions, il y a une espèce de déchaînement, une prise de scène qui, enfin moi je suis admiratif, je regarde et j'adore ça. Quoi. On ressent vraiment que là, même si ça tourne beaucoup autour du pécunier parce que c'est notre métier, donc faut qu'on en vive, mais là même si on gagne pas un rond, c'est pas grave parce que il y a une vraie passion là. Du coup, on retrouve le plaisir de jouer sur scène et ça c'est vraiment super cool.
2: Un premier EP de 6 compositions est donc sorti en toute fin d'année 2025. Un disque à la fois mélancolique, solitaire et résilient, composé par Pepper & Sweets.
4: Il y a vraiment deux grands thèmes, je dirais, dans cette EP, qui sont un peu en conflit et qui finalement aussi se complètent. Donc il y a, comme je disais tout à l'heure, ce thème donc avec Black Flower, avec Roll of the Dice, des choses un peu plus tristes, un peu plus lourdes,

0: rejet, de tristesse, de pas trouver sa place aussi au sein un peu des autres, de solitude un petit peu aussi. Voilà. Et puis il y a Awake, il y a Life, qui sont très beaucoup plus avec beaucoup plus d'espoir en fait, quelque chose de plus qui parle simplement d'oser. Voilà, Awake, c'est cette chanson, cette première chanson qu'on a écrite et qui dit mais il y a plus rien qui te retient. Tu peux tout faire, tu es capable de faire tout ce que tu veux. Et c'est pour ça que c'était aussi symbolique pour nous de la mettre déjà en premier titre et puis que ce soit le nom de cette EP, parce que c'est ce que cette EP représente en fait. Voilà, c'est ce qu'on disait tout à l'heure, c'est 10 ans à se dire j'ose pas, j'ai peur. Et en fait, cette chanson, c'est la première qu'on a écrite, oui, mais c'est celle qui... C'est cette première marche en fait qui va nous faire nous envoyer.
1: Même si le discours est à contre-courant.
2: Pour moi, c'était l'aboutissement. Je me suis dit, je voudrais un jour avoir sur un CD. Parce que j'ai grandi au matériel. Et si demain, si demain ça ne marche, j'aurais été au bout pour la postérité. Et, c'est aussi le. Comme d'autres gens. Dans le sens où c'est un livret, c'est des visuels, c'est beaucoup de choses. Un CD physique. Marion qui a fait les photos pour nous. Donc c'était une séance photo qui était dingue. C'était au Mont Noir, c'est ça ?
0: Je pense, oui.
2: Je crois en Belgique, où on s'est levé très, trop tôt, mais c'était super. On a pu choisir ce truc-là. On a Nicolas, un ami très proche à nous aussi, qui nous a fait tous les dessins de du livret, où on a pu partager avec lui, on a pu découvrir des choses. Enfin, c'était super. Et j'ai même ma petite sœur qui nous a aidé à mettre en page tout l'album pour pouvoir finir tout le visuel. Donc c'est un travail d'équipe. Et c'est ça qui est cool. Si demain Internet n'existe plus, hein, je vais parler comme un vieux, au moins on pourra toujours écouter la musique sur le CD.

0: disque, on écoute 10 sessions en studio. Ici, Pepper & Sweet, ça fait appel au service d'un studio extérieur, déclinant ainsi la possibilité de faire un disque à la maison, en home studio. Un choix qui témoigne aussi de l'envie de vivre une expérience pas comme les autres.
1: C'était incroyable. Je pense que le rêve de tout musicien, c'est deux choses. Jouer et mène en studio du lundi soir à son à Bruy-les-Marchiennes en compagnie de Fabrice. Et c'est avec le fait de venir avec son ampli pour essayer de le retranscrire sur les enregistrements. Il nous a vraiment mis en confiance, il nous a vraiment aidés. Il a une salle magnifique. On était, enfin c'est, moi, j'en garde un souvenir.
2: Qu'il a entièrement rénové.
1: Oui, qu'il a entièrement rénové dans un ancien, du coup, tordoir. C'est ça, hein, tordoir, oui. À blé, je crois. Mmh. Et il a transformé en... C'était fou. Hein. J'en garde un souvenir fou. Et pour le son, du coup, ce qui est sympa, c'est que je commençais à travailler un système un peu numérique pour essayer de gagner de la place sur scène et gagner du... Et c'est lui qui m'a dit, mais en fait, viens avec ton ampli, les guitares que tu veux, l'entends comme t'en as besoin pour retranscrire le plus fidèlement ce que vous voulez. Donc ça, c'était vraiment top. Et aussi, il nous a beaucoup aidés, comme c'est notre premier enregistrement, notre premier EP, en termes de...
2: D'arrangement.
1: D'arrangement, exactement.
2: Il nous a donné beaucoup de petites pistes pour emmener le morceau plus loin. En fait, c'est vraiment un travail de détail. À la fin, on voit... toute fin, voilà, pour les chœurs. Et c'est lui qui nous l'a conseillé de faire ce double enregistrement un peu en canon. Et c'est un des moments que je préfère dans la chanson, finalement.
1: On avait essayé d'enregistrer un petit peu en home studio et le son, il était sympa, mais il n'était pas à l'aboutissement de ce qu'on voulait.
2: La qualité n'est quand même vraiment pas la même. Et puis là, on a eu l'opportunité aussi. Avec l'ancienne boîte de production dont on faisait partie, ils nous ont quand même donné cette opportunité-là, qu'on a donc saisie, hein, tout simplement. Et effectivement, c'est vraiment une expérience à vivre. Et puis le côté aussi, justement, c'est ce qu'on disait, d'avoir ce regard extérieur sur les chansons. Ça aide à pousser aussi le projet plus loin. Alors effectivement, on a toujours, on sait ce qu'on veut aussi. Et on arrive, comme on disait, avec un produit quand même déjà très fini. Mais le faire que par soi-même, il y a aussi justement pas de... La vision n'est jamais challengée. Là, ça faisait du bien aussi d'avoir un regard frais sur notre travail artistique aussi, en fait.
1: J'avais une idée du son, j'avais une idée du placement, j'avais une idée de la durée. Et d'un œil extérieur.

0: il nous a proposé d'autres choses. Et je sais que, par exemple, sur Black Flower, j'étais venu avec une idée de solo. Et lui m'a dit, peut-être que pour changer aussi, pour donner un petit peu de relief à l'album, tu pourrais le faire différemment. On a essayé et en fait, c'est top. C'est ça qui était très sympa.
1: Black Flower. Awake, c'est donc le premier EP de Pepper & Sweets, disponible depuis le 6 décembre 2025, à retrouver en physique, en commande auprès du groupe et sur toutes les plateformes d'écoute et de téléchargement numérique. C'était un sujet de Julien Maille de Radio Plus.
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1: Manifestation pour la Palestine à l'initiative du collectif Urgence Palestine Bassin Minier 62, comme chaque dernier samedi du mois. Le prochain rendez-vous, samedi 27 juin à 14h30, place du Cantin à Lens. Sur le même thème, Bingo Drag pour la Palestine. C'est organisé par le Comité Palestine Lille. Tous les fonds récoltés seront reversés à la cagnotte de Palestinian Youth Organization, une asso qui apporte une aide matérielle dans les camps de réfugiés palestiniens. Alors, au programme, deux manches de bingo. Performance dès 21h avec notamment Vanité Sabotage, Fulbert à terre, Lilith IRL, Pepet Boy ou encore La Perche. Cantine vegan et végétarienne, buvette à prix libre, stand de goodies aux couleurs de la Palestine et une expo de photos d'Abed Ksini, photoreporter de Naplouse. Ça se passe à la Bourse du Travail à Lille, samedi 27 juin de 16h jusqu'à minuit. Ciné, débat, jour de fête. À l'occasion des 125 ans de la loi 1901, le mouvement associatif Hauts-de-France vous invite à une soirée ciné-débat autour du documentaire Jour de fête. Ce film nous plonge au cœur d'un festival rural et met en lumière l'engagement de celles et ceux qui, par leur investissement bénévole, font vivre le lien social au quotidien. Projection suivie d'un échange avec le réalisateur et des acteurs du monde associatif. Rendez-vous mercredi 1er juillet. Projection à 18h, débat à 19h, temps convivial à 20h. Ça se passe au cinéma associatif L'Univers à Lille-Moulin. Tarif 3 ou 5 euros.

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1: Rock in Bourlon Festival, festival à taille humaine avec une affiche pointue dans une ambiance à mi-chemin entre un festival de rock et une fête de village. Avec à l'affiche cette année Nothing, King Joseph, Bruit, Bombardement, Canteleu, Sylvain Ten, Youth Code et plein d'autres. Ça se passe du vendredi 26 au dimanche 28 juin à Bourlon, près de Cambrai. Entrée à prix libre, un jour c'est à partir de 20€ minimum, 3 jours à partir de 50€ minimum, passe camping à 20€. Concert avec Altin Gun, groupe psyché funk anatolien qui vient des Pays-Bas. Première partie avec Aziz Concrete, une date proposée en partenariat avec l'Aéronef et le Louvre-Lens. C'est en marge de l'exposition Par-delà les mille et une nuits. Rendez-vous vendredi 26 juin à 20h au Louvre-Lens. Les tarifs 23 ou 28€. L'achat d'un billet donne accès à l'expo. 10e édition du En Orbite Festival, festival qui mêle punk, rap, électro, rock, reggae et plein d'autres styles. Le tout dans un parc bucolique au cœur des monts de Flandre. Avec cette année, Mariam chante Amadou et Mariam, Blue Samu, Made In, Get Down Services, On The Ground, Ashakabad et Mahom, Deluxe, Ben L'Oncle Soul, Attili, Mira, Boston Bun, O2N ou encore Opinard. Ça se passe du vendredi 26 au dimanche 28 juin à Bailleul, parc Le Grand Grub. Les tarifs, un jour autour de 35€, passe 3 jours autour de 95€. Je termine avec un concert gratuit pour les fêtes de FIV avec Voodoo Game de l'afro-funk lyonnais, Infamous Ball, un cover band rap et Munkido pour un DJ set. Ça se passe à Fifkai à Lille, samedi 27 juin à 19h50. C'est gratuit et la soirée se termine par un feu d'artifice.

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3: Bonjour, mes gens. Bon, bah, écoutez, c'est le moment de parler comme du biotemps, hein, chez Biojour. Hein. Souvent, quand on passe au biotemps, on passe, bien sûr, l'époque de le michon, le moisson. Hein. Longtemps, je faisais la fierté de notre pays, le blé, quand même. Hein. Je vais citer justement un texte d'Alfred de Mont. Alfred de Mont, c'est quelqu'un qui a beaucoup écrit du côté de Saint-Paul, hein, Saint-Paul. Voilà. Lui, puis Edmond Edmond, dont on vient ouvrir de fêter l'anniversaire. C'est tout des patois en Picard, hein, voilà, de pas loin de Digi, hein, et qui ont canté le blé, par exemple, hein, blonds épis de blé, lourds épis d'or, au feuillet de fierté de nos campagnes, au donner le fortune, mais mieux corps et le bonheur, il vous accompagne. Un Artois, c'est un biospectacle au mois d'eau, sous grand ciel Saint-Ac, Edvire à perte de vue touché camp, couvert d'épis qui bouge ta panne, et pinche le tiède pour dire, Issan, mon Dieu, qui diminue notre temps. Voilà, chez Blé qui vont être copés, bien sûr. Ils ont peur d'être copés. Bon, c'est au chat la fierté de notre région. Hein. Bon, là, je vais vous parler d'une période qui est révolue. Bien sûr, acheteur chez des grandes moissonneuses, des engins énormes. Mais bon, j'ai connu quand même un petit peu encore l'époque des moissons. Avec Alpic, hein, Alpic, une sorte de lame, c'est de, hein, l'époque des piqueurs, hein, c'est-à-dire que c'est celui qui devait te couper le blé, hein, puis que les femmes, elles étaient derrière, et qu'elles faisaient des andins, c'est-à-dire des sortes de bouquets, des gerbes, si tu veux, hein, pour derrière chez les hommes. Hein. Puis après ça, on faisait ce qu'on appelait des tomes, et c'était des cannes, enfin des cannes, ou bien on appelait ça plutôt des caous. Hein. Des caous, c'est-à-dire qu'on mettait 10 à 12 gerbés, et puis dessus, on a remetté aux deux, parce qu'il y avait quand même des orages et tout ça, il fallait que le blé sec, donc on le mettait à l'abri, avec deux gerbés au-dessus des 12 gerbés. Hein. Voilà. Puis après, à peine fini, il y avait souvent, mais je l'ai fait, hein, glanache. Hein. Tout de suite après, ben, un dépêcheau d'aller ramasser ce qui reste tôt, un faisait ce qu'on appelle un glen. C'est-à-dire qu'un relio touchait les épis pour être donné justement à manger à chez Glan. Je ne sais pas la même chose, un Glen et un Glein. Hein, pour donner à manger à chez Poul, je faisais ça pour mon grand-père. Hein, voilà. Bon, c'est tout. Une autre époque, bien sûr. Hein. Et puis après, quand Michon est au fini. Et puis après, quand Michon est au finite, eh ben, je suis patron.

pas, de fin de moisson. Hein. Voilà, donc, chez vous, qu'il y avait Gramagne Jean autour d'un demi-champ, hein, c'est au. Il y avait Gramagne Monte, hein, acheteur, bah, chez Saint-Cy et tous ceux de machine, quoi. Hein, chez carrément Quinché. Voilà, donc j'ai fait quelques. Là aussi, j'ai fait quelques canchons sur cette époque-là. Et comme aujourd'hui, bah, le soleil y est au cou. Eh oui, j'arrive aussi. Hein. C'était pas encore le canicule, peut-être, mais le soleil y est au cou. Le soleil y est au cou. Et je dors un chaos tout à haut. 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Le soleil est au cou. Et je dors un chaos, tout en haut. Ouais, je darin chaos, c'est-à-dire le dernier top, hein. Je darin, chez dernier, hein. Et puis je parle aussi de cette époque-là, c'était chez Jeune Fille, qui est à Cardon. Elle est à Cardon, c'est-à-dire qu'elle coupote chez Cardon avec une sorte de lame, hein. Elle passe d'un tout chez Blé, hein, pour couper chez Cardon. Je parle aussi du flyer, bon, qu'on a plus connu, hein, mais enfin quand même, je l'ai connu encore dans un sens dans la Loire quand j'étais tout chaud. Hein, je flyais, j'étais tout pas une batteuse, hein, j'étais tout à la main là. Hein, donc un tapeau sur blé pour le séparer de le pal du grain. Hein, voilà. Puis j'en ai parlé tout à l'heure de le parsois, ça aussi ça n'existe plus tout ça. Hein, c'était une autre époque. Hein. Voilà. Et c'est vrai que dans chez Caen, il y avait des bleuets et des marrons acheteurs, mais du produit, il n'y a plus rien. Et on mettait en séquence souvent pour empêcher les osios d'y manger le grain qu'on avait semé. C'est tout avant ça. Il y avait ce qu'on appelle des épeutenards, ou des épeutenards, ça dépend des endroits. J'étais à Ramon carrément, avec un kémiche dessus, hein, pour faire peur à chez osios. Épeutenard, je ne suis pas qu'un épeutenard. Je suis pombio. Mais j'ai qu'à retoucher Zosio. Un mamie au mi-temps de chez Mahon. Un Ramon, un niquette, un vieil casac, des vieilles loques et une casquette. Épeutenard, je ne suis faux qu'un épeutenard. Je cante tout dit. Pour le plaisir de chez Monio. Un voudreau que je grommelle comme un mécan croque-mitaine. J'ai plus qu'à pour chez Feuvette, chuchuité mes conchonnettes. Épeutenard, je ne suis faux qu'un épeutenard. D'un main d'eau, l'infantral me jette des cailloux. Chez souris font le nid d'un mes chabots. 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Épeutenard, je ne suis faux qu'un épeutenard. Le cachaloc, il a pas ma pantalon. M'a tout prin. Je suis tout nu comme un ramon. Les osios, sur une tiette, on les chéquère et le dentel de deux étrons. Épeutenard, je suis faux qu'un épeutenard. Ouais, le cachaloc, tout le monde comprend ce que c'est. Cachaloc, c'est celui qui cherche des loques, qui récupère les vieux vêtements. Alors, eh ben, ils ont pris le vêtement de je pauvre épeutenard. Voilà. Bon, bah, je suis encore pas forgué de cette affaire-là. Hein. Pourtant, chez l'été, chez le biotin, un de vos rires de minuit.

0: Tiens, ben là-bas, il y a un caribière. Qu'est-ce que ça veut dire que je suis un caribière? Ben, ça veut dire qu'un Français, un chari du purin. Hein. Ouais, parce qu'on en parlera bientôt. Hein, pour justement que je blé pousse, eh ben, un épinto du purin. Hein, et je s'insiste à vous, un tonneau à pichatière. Hein, j'ai tout comme choc, hein, comme étau de l'engrais. Hein. Bon, qu'est-ce que je vais vous dire? Un morceau avalé, il n'a plus de goût. Là aussi, c'est une expression qu'un cono, hein. Un morceau avalé, un peu de goût, je veux dire, bon, le plaisir fait, ben, c'est fini, faut pas atteindre forcément de la reconnaissance. Hein. Bon, eh ben, j'ai de la reconnaissance pour vous, mais qui sont en route à m'écouter. Allez, je vous donne rendez-vous pour la prochaine fois. On parlera d'autres causes, mais on parlera certainement encore du biotemps, hein, parce qu'on en a plein dedans, là. Faut en profiter. Allez, mes gens, adieu.
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1: Restitution des spectacles de l'association de théâtre Les Chacaspires. Restitution du spectacle intergénérationnel de l'association Une famille en or, le 27 juin à 17h. Restitution du spectacle des enfants, Disparition sur scène, le 27 juin à 14h. C'est en salle Marcel Roger, espace Saint-Éloi, place de l'Ancien Rivage à Arras. 20 ans d'Orient à Arras, samedi 27 juin à 20h. 20 ans Kaïda vous propose de découvrir l'univers de la danse orientale sur Arras. Pour célébrer ces moments de joie et de partage, elle vous invite à la retrouver pour un nouveau spectacle haut en couleur dans le magnifique écrin du théâtre d'Arras. Tarif adulte 12€, enfant 8€. Présentation de la saison 2026-2027 du tandem Arras-Douai. Découvre la programmation 2026-2027 et en extrait sonore et 19h30, téléphone au 09 71 18 ou par mail.email. Et enfin, des spectacles écoute que coûte, festival.

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Et samedi 4 dit, t'as pensé à éteindre la radio? 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Inscription et programme complet à retrouver sur les réseaux de PFM.

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1: Parlons 1000 jours, une chronique pour accompagner les parents dans les premières années de vie de leur enfant. Aujourd'hui, on parle d'un moment aussi attendu que parfois source de stress, les premières vacances avec bébé. Entre l'envie de partir, de profiter et toutes les questions d'organisation, les parents peuvent vite se sentir un peu perdus. Pour nous éclairer, nous accueillons Dorothée Bayard, directrice de crèche et éducatrice de jeunes enfants. Bonjour Dorothée.
2: Bonjour Laura.
1: Y a-t-il un âge idéal pour partir en vacances avec un bébé ?
2: Alors, il n'y a pas vraiment d'âge idéal pour partir en vacances avec un bébé. Dès lors que l'enfant est en bonne santé, il est tout à fait possible de voyager, même dans les premières semaines de vie. Ce qui est important, c'est surtout de prendre en compte le rythme du bébé et aussi celui des parents. Les premières semaines peuvent être très fatigantes et il faut se sentir prêt. L'idée n'est pas de viser des vacances parfaites, mais plutôt des vacances adaptées avec un rythme doux et flexible.
1: Quand on prépare ses premières vacances, la valise peut vite devenir un casse-tête. Comment s'organiser ?
2: C'est vrai que la valise est souvent une source de stress et on a tendance à vouloir tout emporter pour les « au cas où ». L'idéal est de se concentrer sur l'essentiel, des vêtements adaptés à la météo, en prévoyant toujours un ou deux changes en plus, une trousse de soins avec tous les indispensables, le thermomètre, les médicaments de base, le sérum physiologique par exemple, et tout le nécessaire pour les repas et l'échange. Mais surtout, il ne faut pas oublier les objets familiers, le doudou, la tétine, une couverture, la gigoteuse, les éléments qui vont vraiment aider bébé à se sentir en sécurité dans un nouvel environnement.
1: Quels sont les indispensables à ne surtout pas oublier, notamment sur le plan médical ?
2: Alors, sur le plan médical, le carnet de santé est vraiment un indispensable qu'on doit toujours avoir avec nous. Il permet d'avoir toutes les informations importantes en cas de consultation médicale. Il est également utile de noter les numéros importants avant de partir, comme le médecin traitant, le pédiatre, et les numéros d'urgence, comme le 15 ou le 112. Cela permet de gagner du temps et de se sentir plus serein en cas de besoin, surtout lorsqu'on se trouve dans un lieu qu'on ne connaît pas.
1: On parle souvent du siège auto. Quels sont les points de vigilance ?
2: Le siège auto est un élément essentiel à la sécurité de l'enfant. Il doit être parfaitement adapté à sa taille, son âge et son poids et installé correctement selon les recommandations. Il est important de vérifier régulièrement son installation, notamment avant un long trajet. Même pour les trajets courts, il ne faut jamais faire de compromis pour la sécurité.
1: Justement, lors des trajets, faut-il prévoir des pauses régulières ?
2: Oui, tout à fait, c'est fortement recommandé. Idéalement, il faut faire une pause toutes les 1h30 à 2h. Cela permet de sortir bébé du siège auto, de le changer, de lui proposer à boire ou à manger, et de lui offrir un moment de détente. Ces pauses sont aussi importantes pour les parents, car elles permettent de réduire la fatigue et de rendre le trajet le plus agréable pour tout le monde.
1: En termes d'hydratation et de confort, à quoi faut-il faire attention ?
2: Il est important de proposer régulièrement à boire à bébé, surtout en période de chaleur. On veille également à maintenir une température agréable dans la voiture, en évitant les expositions directes au soleil et à habiller bébé de manière adaptée. Le confort thermique est essentiel, car les bébés sont plus sensibles aux variations de température.
1: Une fois arrivé sur le lieu de vacances, comment aider bébé à s'adapter ?
2: L'adaptation passe beaucoup par les repères. Même dans un nouvel environnement, on peut essayer de conserver certaines habitudes, comme les horaires de repas, le rituel du coucher ou encore les moments calmes. Installer rapidement un petit espace familier pour bébé avec ses objets, on peut aussi l'aider à se sentir en sécurité. Plus on garde de continuité, plus l'adaptation se fait en douceur.
1: Et le sommeil peut-il être perturbé pendant les vacances ?
2: Oui, c'est assez fréquent. Le changement d'environnement, les nouveaux bruits, la lumière, tout ça peut perturber le sommeil de bébé. Mais c'est généralement temporaire. Le plus important est de garder des rituels rassurants, d'être patient et d'accompagner le bébé avec bienveillance. Progressivement, il va retrouver un rythme plus stable.
1: Et pour terminer, est-ce qu'on peut vraiment profiter de ses vacances avec un bébé ?
2: Oui, bien sûr. Les vacances avec un bébé sont simplement différentes de celles d'avant. Elles demandent plus d'organisation et d'adaptation, mais elles peuvent être très riches sur le plan relationnel. En acceptant de ralentir, de s'ajuster au rythme de son enfant et de lâcher prise sur certaines attentes, les parents peuvent pleinement profiter de ces moments en famille.
3: Eh bien, merci Dorothée pour ces conseils précieux qui, on l'espère, aideront les parents à partir en vacances avec bébé plus sereinement. Pour en savoir plus, rendez-vous sur le site les1000jours.fr, rubrique « Devenir parent » ou à l'espace des 1000 jours de la ville d'Arras. À bientôt dans Parlons 1000 jours. Au revoir Dorothée.
2: Au revoir Laura.

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8: Cette semaine au Megara Madaras, du côté des sorties retrouvées, Backrooms, un film d'horreur de Kane Person, interdit aux moins de 12 ans, devient génial, une comédie de Léo Grandperret.
9: Toujours à l'affiche, Scary Movie, un film d'horreur de Michael Tides, interdit aux moins de 12 ans. Star Wars The Mandalorian, un gros goût, un film de Jon Favreau.
8: Pour les jeunes cinéphiles et toute la famille, Toy Story 5, un film d'animation d'Andrew Stanton avec Tom Hanks.
9: Un petit peu plus loin au cinéma, Le Familia à Avion, Les Mioches au Cinoche. Projection de Slocum et moi, un film d'animation réalisé par Jean-François Laghioni. C'est mercredi 24 juin à 14h30, suivi d'un atelier. C'est à partir de 8 ans. Autre projection, mais sans atelier cette fois-ci, dimanche 28 juin à 15h, cinéma Le Familia d'Avion, rue Édouard Depré à Avion, tarif normal 5 euros, tarif réduit 4 euros.
8: Bonne séance!

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1: À Arras, à l'œil du chat, galerie d'art associative jusqu'au 28 juin. Découvrez 4 nouvelles artistes, José Gao, peintre, Suzanne Letombe, gravure, La Merlette, illustration, Laurence Raffaelli, céramique. C'est au 1 rue des Petits Viésiers à Arras, au cœur du quartier des Arts. Un peu plus loin, exposition des peintures à l'huile de Marie-Christine Leleu et des photos du CERI. C'est le club photo de l'association d'animation scientifique dédié à l'histoire des châteaux immercuriens. C'est jusqu'au 29 juin à l'hôtel de ville de Saint-Laurent-Blangy. Le champ des possibles, paysages et sociétés néolithiques, c'est jusqu'au 30 juin. Aujourd'hui, le réchauffement climatique et la surexploitation des ressources planétaires sont des réalités actuelles qui entraînent à l'échelle globale et locale des changements environnementaux importants. En remontant dans notre passé, c'est à la période du néolithique que s'observe la première rupture dans la relation que les sociétés entretenaient avec la nature. Cette exposition à travers les bouleversements environnementaux actuels vise à réfléchir collectivement pour mieux décrypter notre présent et préparer notre avenir. C'est à la Maison de l'archéologie du Pas-de-Calais, 9 rue de Huisteybel à Dainville.

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0: Serge Avillon, bonjour.
1: Bonjour et bonjour à tous.
0: Aujourd'hui, on joue au qui est qui. Vous faites le parallèle avec des personnages de fiction et des personnages réels.
1: Bah, à qui pensez-vous si je vous dis fanfaron, exubérant, plein d'imagination, et si j'ajoute que c'est un menteur invétéré, impudent, ayant tout lu, tout vu, qui préfère mentir plutôt que de se taire.
0: Autre indice.
1: Oui, autre personnage, décrit comme dominateur, ayant sa cour, et je cite, « dort partout, ronfle en société, symbole de lourdeur et de vulgarité, le nouveau riche dans toute sa splendeur, le plus emblématique de tous. » Il incarne l'égoïsme intégral, celui qui ne pense qu'à lui, qui vit comme si le monde entier n'existait que pour son confort. Il est insociable, incapable de vivre avec les autres. Il est glouton, mange seul, vite et sans égard, est ingrat, ne reconnaissant jamais ce que l'on fait pour lui, sans oublier qu'il est avare, ne donnant rien, ne partageant rien et méprisant le monde entier, persuadé que tout lui est dû.
0: J'ose à peine le penser, mais je crois savoir qui est ce personnage peu recommandable. C'est le président d'un grand pays.
1: Pas du tout, pas du tout. Je ne m'en sens pas autorisé à dresser le portrait d'une personne publique actuelle. Je vous ai parlé tout d'abord de Tartarin de Tarascon, d'Alphonse Daudet, et de quelques personnages tirés des caractères de La Bruyère. Ne voyez pas le mal partout. D'ailleurs, on voici un autre qui vaut le déplacement. Quel empereur romain a voulu nommer son cheval consul ? Ben, l'époque exclut celui auquel vous pensez. Mauvaise langue. Il s'agit de Caligula, qui fit construire une écurie en marbre à son cheval, une mangeoire en ivoire, et lui donnant à manger de l'orge mélangée à de l'or.
0: Oh, rien que ça.
1: Eh oui. Il voulait ridiculiser le Sénat, qui lui résistait, en lui montrant que même un cheval ferait mieux qu'eux. Cette histoire illustre sa démence supposée, même si les historiens modernes nuancent quelque peu cette image. Sans faire de mauvais esprit, un cheval consul et des ânes secrétaires d'État ne seront jamais comparables. Il n'est pas seul à inquiéter notre monde. L'empereur de la toundra et le Ramina Grobis de l'Empire du Milieu sont prêts d'ailleurs à prendre la relève.
0: Et la consommation dans tout ça, Serge ?
1: Ben, vous l'avez sous les yeux. Elle pâtit de ces événements avec la hausse des prix de l'énergie, des matières premières, des biens, et j'arrête là.
0: Décidément, on ne s'ennuie jamais avec vos chroniques.
1: Eh ben, j'espère.
0: Eh bien, j'attends la prochaine pièce de théâtre.
1: La prochaine sera beaucoup plus sérieuse.
0: Alors, à la semaine prochaine.
1: À la semaine prochaine.
0: C'était Actu Conso avec Serge.

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1: Manifestation pour la Palestine à l'initiative du collectif Urgence Palestine Bassin Minier 62, comme chaque dernier samedi du mois. Le prochain rendez-vous, samedi 27 juin à 14h30, place du Cantin à Lens. Sur le même thème, Bingo Drag pour la Palestine. C'est organisé par

Le comité Palestine Lille, tous les fonds récoltés seront reversés à la cagnotte de Palestinian Youth Organization, une asso qui apporte une aide matérielle dans les camps de réfugiés palestiniens. Alors, au programme, deux manches de bingo, performance dès 21h avec notamment Vanité Sabotage, Fulbert à terre, Lilith IRL, Pepet Boy ou encore La Perche, cantine vegan et végétarienne, buvette à prix libre, stand de goodies aux couleurs de la Palestine et une expo de photos d'Abed Ksini, photo-reporter de Naplouse. Ça se passe à la Bourse du Travail à Lille, samedi 27 juin de 16h jusqu'à minuit. Ciné, débat, jour de fête. À l'occasion des 125 ans de la loi 1901, le mouvement associatif Hauts-de-France vous invite à une soirée ciné-débat autour du documentaire Jour de fête. Ce film nous plonge au cœur d'un festival rural et met en lumière l'engagement de celles et ceux qui, par leur investissement bénévole, font vivre le lien social au quotidien. Projection suivie d'un échange avec le réalisateur et des acteurs du monde associatif. Rendez-vous mercredi 1er juillet. Projection à 18h, débat à 19h, temps convivial à 20h. Ça se passe au cinéma associatif L'Univers à Lille-Moulin. Tarif 3 ou 5 euros.

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1: Musique, constendre dans la région.
2: Rockin' Bourlon Festival, festival à taille humaine avec un chemin entre un festival de rock et une fête de village. King Joseph, bruit, bombardement, cante-le. Ça se passe du vendredi 26 au dimanche 28 juin à Bourlon, près de Cambrai. Entrée à prix libre, un jour c'est à partir de 20 euros minimum, 3 jours à partir de 50 euros minimum, passe camping à 20 euros. Concert avec Altin Gun, groupe Pays-Bas. Première partie avec Aziz Concrete, une date proposée en partenariat avec l'aéronef et le Louvre-Lens, c'est en marge de l'exposition. Rendez-vous vendredi 26 juin à 20h au Louvre. Le billet donne accès à l'expo. 10e édition du En Orbite. Rap, électro, rock, reggae et plein d'autres styles. Des Monts de Flandre avec cette année Mou, Made In, Get Down Services, On the Ground, Ashakabad et Mahom, Deluxe, Ben O2N ou encore Opinar. Ça se passe du vendredi 26 au dimanche 28 juin à Bailleul, parc Le Grand Grub de 35 euros, passe 3 jours autour de 95 euros. Je termine avec un concert Voodoo Game de l'afro-funk lyonnais, Infamous Ball, un cover band de rap et Munkido pour un DJ set. Ça se passe à Fifkai à Lille, samedi 27 juin, et la soirée se termine par un feu d'artifice.

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0: Aujourd'hui, nous parlons du service d'information et de soutien aux tuteurs familiaux avec Pierre, directeur d'antenne d'un service de mandataire judiciaire.
1: Bonjour Laura.
0: Bonjour Pierre. Dans cette chronique, tu vas nous expliquer étape par étape les démarches à réaliser pour demander l'ouverture d'une mesure de protection.
1: Tout à fait. On peut commencer par des chiffres qui sont plutôt conséquents, puisque en 2023, plus de 100 000 mesures de protection juridique ont été ouvertes pour des personnes majeures. Lorsqu'un adulte n'est plus en capacité de prendre une décision, une mesure de protection peut être envisagée. L'ouverture de cette mesure repose sur une procédure bien définie.
0: Alors, peux-tu commencer par nous expliquer qui peut demander une mesure de protection ?
1: Alors, contrairement à ce que l'on pourrait penser, une mesure de protection ne se met pas en place automatiquement. Elle doit être demandée par écrit, en format libre ou selon un CERFA dédié. Cette demande peut être faite par plusieurs personnes, d'abord par la personne elle-même, si elle se rend compte de ses difficultés et souhaite être soutenue. Elle peut aussi être faite par un membre de la famille ou un proche, comme un conjoint, un partenaire, un concubin, également un enfant, un frère ou une sœur et même un ami.

0: voisin qui entretient avec la personne à protéger des liens étroits et stables. Pour finir, elle peut aussi être faite par le procureur de la République, qui peut également demander l'ouverture d'une mesure de protection lorsqu'il a lui-même été saisi par un médecin ou par un travailleur social.
1: Et qu'est-ce que la demande doit indiquer ?
0: Alors, elle doit mentionner l'identité de la personne qui fait la demande, l'identité de la personne à protéger ainsi que les membres de son entourage, le nom du médecin traitant, et préciser les éléments concernant la situation familiale, financière et patrimoniale de la personne à protéger.
1: Alors auprès de quel tribunal la demande doit être déposée ?
0: La demande devra être présentée auprès du juge du contentieux et de la protection, anciennement juge des tutelles, du tribunal de proximité ou du tribunal judiciaire. Le juge compétent est celui du lieu de la résidence habituelle de la personne à protéger. Cette demande devra être accompagnée obligatoirement d'un certificat médical rédigé par un médecin habilité, inscrit sur une liste tenue par le procureur de la République. Ce certificat médical doit être circonstancié, c'est-à-dire qu'il évalue avec précision les capacités de la personne et propose une mesure qui lui semble être la plus adaptée. Cette démarche est payante et le coût du certificat médical s'élève tout de même à 160 euros.
1: Mais une fois que la demande est déposée auprès du juge, que se passe-t-il ?
0: Lors de la procédure, le juge peut entendre la personne concernée, si cela est possible. Elle peut aussi entendre les proches. L'objectif est de comprendre la situation, d'identifier les besoins et de s'assurer que la mesure demandée est bien adaptée.
1: Qui décide de la mise en place de la mesure de protection ?
0: C'est le juge qui prend la décision et qui prononce la mesure la moins contraignante possible. Pour cela, il tient compte du certificat médical et des auditions. Il nomme également le protecteur et définit ses missions.
1: Alors Pierre, si les auditeurs ont besoin de précisions, est-ce qu'ils peuvent vous contacter ?
0: Oui, tout à fait. Ils peuvent contacter le service d'information et de soutien aux tuteurs familiaux par téléphone au 08 06 80 20 20 ou par mail à l'adresse patdecalais@protegerunproche.fr.
1: Merci Pierre, à bientôt.
0: Merci à toi.

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2: Test recording.
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0: Séance d'écoute collective avec l'expérience clinique et sonore de d'extrait
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4: Mon has-been, non mais...
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1: Portes ouvertes de l'Arras Urban School, la Soucroustillant inaugure la première école dédiée aux pratiques artistiques, culturelles et sportives urbaines de l'Arrajois. 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Ça se passe du 22 au 27 juin, salle Léoul-Lagrange à Arras. Au Pump Track de Dainville pour les initiations BMX, à la Halle Tetlin à Arras pour les initiations parcours. Info et planning sur le Facebook de Crousty. Le Cénacle d'Arras vous accueille pour son événement annuel, la Nuit du Lion d'Or, autour du jeu et de la bonne humeur, des jeux de rôle, jeux de plateau, jeux de cartes, wargame, etc. Avec aussi des stands, des boutiques ludivores et le Légendarium. Rendez-vous à l'Hôtel de Guine, rue des Jongleurs à Arras, du vendredi 26 au dimanche 28 juin.

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1: Merci de rester avec nous à l'écoute de RFI, les midis à Paris, 10h en temps universel. Le journal, c'est tout de suite avec vous, Gilles Moreau. Gilles, bonjour.
2: Bonjour Caroline Paré, bonjour à tous. Dans l'actualité, l'Iran réaffirme sa volonté de garder le contrôle du détroit d'Ormuz. Détroit stratégique pour le commerce mondial où le trafic reprend progressivement. Calme toujours très précaire au Liban. Des tirs israéliens ont fait ce matin un mort et deux blessés dans une localité du sud du pays. Alors que débute à Washington un nouveau cycle de discussions avec Israël. Dans ce journal aussi, la révolution des flamants roses. C'est le nom de la contestation en Albanie, qui connaît plus de 3 semaines de manifestations quotidiennes. Et en Europe de l'Ouest, la canicule. La nuit dernière a été la plus chaude jamais enregistrée en France depuis le début des mesures. C'était en 1947. Vers un retour à la normale au détroit stratégique d'Ormuz, passage qui avant la guerre voyait circuler librement les navires. En tout cas, sa fréquentation reprend progressivement. Le trafic maritime a atteint hier un niveau record depuis le début de la guerre fin février. Abla Jounaidi, bonjour.
3: Bonjour.
2: Le principal négociateur iranien Mohamed Ghalibaf l'a pourtant répété dans l'avion qui le ramenait en Suisse. Hein, son pays compte bien rester maître du détroit d'Ormuz.
3: Oui, dans son avion du retour, après cette première séance de pourparlers avec les représentants américains, Mohamed Bagher Ghalibaf s'est confié à la presse officielle iranienne. Le négociateur iranien en chef a parlé, je cite, de belles réussites, en référence notamment à la suspension des sanctions américaines et le déblocage immédiat de 12 milliards de dollars d'avoirs iraniens gelés. Il s'est aussi exprimé sur l'administration du détroit. On l'écoute.
4: Au début de la guerre, bien avant le cessez-le-feu, j'ai dit très clairement que la gestion du détroit ne retournerait jamais à ce qu'elle était avant. Bien sûr, nous respectons strictement le droit international. Comme pour le Liban, il y a des problèmes à régler. Donc, nous nous sommes mis d'accord pour instaurer une coordination, une ligne téléphonique et un centre de contrôle pour que les ambiguïtés et les inquiétudes soient levées. Et cela pendant 30 jours, pour permettre le retour de la circulation des navires en toute sécurité et rapidité.
3: Voilà, selon l'interprétation du négociateur iranien, la ligne téléphonique dont on a annoncé la mise en place ne sera là que pour gérer les situations d'urgence. Les autorisations de transit, elles, seront à la main de Téhéran à l'avenir. Pour l'heure, le trafic reprend, vous l'avez dit, progressivement dans le passage stratégique. Navire de matières premières, un record depuis le début de la guerre, d'après les données de la start-up spécialisée Kepler.
2: Merci Abla pour toutes ces précisions. C'était Abla. Aujourd'hui à Washington, un nouveau cycle de discussions avec Israël. Pour ses responsables, seules ces négociations directes et début mars. Depuis avril, 4 cycles de pourparlers n'ont toutefois pas permis. Ce matin encore, des tirs israéliens ont fait un mort et 2 blessés dans une... Le Premier ministre britannique Keir Starmer a annoncé hier sa démission, ce qui ne devrait pas changer le cours des négociations de rapprochement avec l'Union européenne. Le sommet bilatéral Londres-Bruxelles prévu le 22 juillet devrait être simplement reporté. Hasard du calendrier, c'est aujourd'hui le 10e anniversaire du Brexit que regrette une majorité de Britanniques. Depuis le référendum de 2016, le Royaume-Uni a éclusé 5 premiers ministres, 6 en comptant David Cameron, dont le dernier en date, Keir Starmer.

0: Avait fait du rapprochement avec l'UE une de ses priorités. Quant à la position de son successeur potentiel, Andy Burnham, elle suscite la curiosité des Européens, mais sans les passionner, Pierre Benazé.
1: Keir Starmer avait beaucoup misé sur la tenue du sommet euro-britannique cet été à Bruxelles, mais ce sommet du 22 juillet est désormais en suspens. La date n'avait été confirmée que la semaine dernière, après des mois de tergiversations. L'Union européenne affirme être en train de réévaluer sa tenue. Keir Starmer avait organisé un premier sommet euro-britannique à Londres en mai 2025, mais les Européens n'ont cessé de repousser la deuxième édition tant que le Royaume-Uni n'abandonnait pas ses lignes rouges, par exemple sur les normes agricoles ou les relations économiques et commerciales. À Bruxelles, le Brexit est toujours vécu comme une tragédie, mais tous n'en tirent pas la même conclusion. Certains préconisent le retour du Royaume-Uni dans le marché unique, d'autres estiment au contraire que l'Union doit exclusivement réfléchir à l'intégration de l'Est de l'Europe. Andy Burnham était un opposant au Brexit il y a 10 ans, mais pour l'UE, rien ne garantit que son arrivée à Downing Street serait le signe d'une lune de miel euro-britannique, tant l'Europe est un sujet politiquement toxique, puisque Keir Starmer lui-même refusait le marché unique, la liberté de mouvement ou l'union douanière. Pierre Benazet, Bruxelles, RFI.
0: Toujours pas de Premier ministre.

0: vise maintenant toute la classe politique, à commencer par le Premier ministre albanais, Edi Rama, au pouvoir depuis 2013. Reportage de notre correspondant Louis Seyé.
1: Chaque soir, depuis trois semaines, Sarah et ses amis viennent crier leur colère sur les boulevards de Tirana. Enroulée dans un drapeau albanais, cette étudiante de 19 ans n'en peut plus d'une classe politique jugée corrompue et soumise aux intérêts mafieux.
2: Il est temps que toute la jeunesse, mais aussi les autres générations et tous ceux qui le peuvent, sortent pour protester pour notre pays. Car l'Albanie n'est pas à vendre. Elle appartient aux Albanais et pas à quelques bandits.
1: Toujours un mégaphone à la main, Arben Kola est l'un des animateurs de cette mobilisation. Elle dépasse aujourd'hui la seule question du projet de complexe touristique associé à la famille Trump.
3: C'est une lutte pour renverser le système. Ce n'est pas une lutte contre l'Amérique et la famille Trump. Ils ont été piégés par notre Premier ministre. Il n'a qu'une solution, démission, démission, démission.
1: D'Italie, de Suisse ou de France, depuis quelques jours, des centaines d'Albanais reviennent au pays pour participer à cette révolution des flamants roses. Olsi, 44 ans, arrive tout juste d'Allemagne.
4: Quand ce Premier ministre est arrivé au pouvoir, j'ai perdu espoir et j'ai décidé de partir. Aujourd'hui, cette jeunesse est en train de changer les choses et je pourrai bientôt rentrer vivre ici avec mes enfants.
1: Alors que les manifestants réclament son départ sans condition, le Premier ministre Edi Rama continue de minimiser l'ampleur de la contestation et refuse toute concession. Louis Seyé, Tirana, RFI.
0: En France, Marc Bloch devient le premier historien panthéonisé. Emmanuel Macron préside ce soir une cérémonie en l'honneur de l'auteur de L'étrange défaite, livre sur la débâcle française en 1940. Lui, Marc Bloch, et donc sa femme Simone Vidal, qui vont entrer au Panthéon. Marc Bloch a combattu pour la France lors des deux conflits mondiaux avant de devenir résistant et de mourir assassiné par la Gestapo. C'est la sixième panthéonisation d'Emmanuel Macron, après celle de Simone Veil, de Maurice Genevoix, de Joséphine Baker, Missak Manoukian et Robert Badinter. La chaleur extrême se poursuit dans pratiquement toute l'Europe de l'Ouest. Jour après jour, les records de température s'enchaînent. Ce jour devrait faire date au Royaume-Uni avec des records de température pour un mois de juin. La quasi-totalité de l'Espagne a été placée en alerte chaleur et l'Italie a décrété une alerte rouge dans 15 villes. Partout, la chaleur suffocante pèse sur les organismes et freine l'activité économique. Les transports, les écoles, les hôpitaux et d'autres secteurs la subissent des degrés divers. En France, le Premier ministre Sébastien Lecornu a présidé ce matin une nouvelle réunion interministérielle de crise. Sur le sujet, il n'y a pas consensus au sein de la classe politique française. Alors que pour la droite, il faut tout climatiser, la gauche, elle, préconise la mise en place d'un congé spécial, un congé climatique. Explication de Victorien Villaume du service politique.
5: 5 jours de congés supplémentaires par an, ce serait finançable et surtout très utile, défend la députée écologiste Léa Ballage.
6: Il y a de nombreuses écoles, de nombreuses crèches qui sont fermées et des parents qui sont dans l'impossibilité de pouvoir se rendre au travail parce qu'ils doivent garder leurs enfants. C'est injuste de leur dire il faut que vous preniez sur vos congés payés.
5: Pas très convaincu, le député socialiste Stéphane Delautrette s'accorde en revanche à dire qu'il faut s'attaquer en priorité à l'isolation des bâtiments.
7: Là, on parle de la canicule, mais il y a les épisodes très froids, très pluvieux l'hiver. Donc la question de l'isolation des bâtiments, elle est primordiale.
5: Dans le bloc central et à droite, on rejette le congé climatique, jugé inutile pour améliorer les conditions de travail. Au RN et chez les Républicains, on plaide plutôt pour un large plan de climatisation qui ciblerait d'abord hôpitaux, EHPAD et écoles. 70% des logements aux États-Unis sont climatisés, argumente le député LR Jean-Louis Thiriot.
8: La climatisation n'émet pas de CO2 sous réserve d'être bien entretenue. Et c'est après la question des fluides de refroidissement qui doivent être bien surveillés. L'idée n'est pas de faire n'importe quoi.
5: La climatisation n'est qu'une petite partie de la solution, répond la gauche, qui dit privilégier des solutions de long terme comme la végétalisation ou l'installation massive de volets.
0: C'était Victorien Villaume du service politique. À tout à l'heure, 13h pour un nouveau journal. Mais tout de suite, 8 milliards de voisins avec vous, Emmanuel Bastide. Bonjour.
9: Bonjour Gilles Moreau. Prochain journal, effectivement, dans 50 minutes. Et chez 8 milliards de voisins, vivre en France avec un héritage migratoire, quelle réalité ?
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1: Restitution des spectacles de l'association de théâtre Les Chacaspires. Restitution du spectacle intergénérationnel de l'association Une famille en or, le 27 juin à 17h. Restitution du spectacle des enfants, Disparition sur scène, le 27 juin à 14h. C'est en salle Marcel Roger, espace Saint-Éloi, place de l'Ancien Rivage à Arras. 20 ans d'Orient à Arras, samedi 27 juin à 20h. 20 ans Kaïda vous propose de découvrir l'univers de la danse orientale sur Arras. Pour célébrer ces moments de joie et de partage, elle vous invite à la retrouver pour un nouveau spectacle haut en couleur dans le magnifique écrin du théâtre d'Arras. Tarif adulte 12 euros, enfant 8 euros. Présentation de la saison 2026-2027 du tandem Arras-Douai. Découvrez l'ensemble des spectacles qui composeront la programmation 2026-2027 au cours d'une soirée riche en images et en extraits sonores et vidéos, mardi 30 juin à 19h30. C'est gratuit sur inscription, par téléphone au 09 71 00 56 78 ou par mail billetterie@tandem.email. Et enfin, des spectacles dans le cadre de la 4e édition du festival Écoute que coûte, festival de l'écoute et de la radio. C'est au théâtre de l'Aventure à M, d'abord vendredi 3 juillet avec le spectacle Les Peaux d'Acastière à 20h30. Le théâtre de l'Aventure propose une création d'Irène Décotigny et Audrey Fenas, mise en scène par Martin Poris. En partageant du ratage artistique, les Peaux d'Acastière tentent de raconter nos ratages à nous toutes et tous, nos petites hontes et nos initiatives frustrées. Et samedi 4 juillet à 20h30, le spectacle dit « T'as pensé à éteindre la radio ?» Radio Live Unlove d'Annabelle Brouard et Olivier Minot. Inscription et programme complet à retrouver sur les réseaux de PFM.

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1: Bonjour à toutes et à tous, bienvenue dans votre magazine Info 30, édition du mardi 23 juin 2026. Au programme aujourd'hui, un agenda, comme d'habitude, à retrouver en deuxième partie de ce magazine. On évoquera des événements à voir et à entendre aujourd'hui. Parmi les rendez-vous, une grande soirée pour fêter l'interculturalité. Une réunion publique du collectif féministe Arajois. Une rencontre avec Nassira El-Mouadem, mais aussi une rencontre autour de l'avenir de la politique agricole commune et les portes ouvertes de la Race Urban School. Avant ça, votre habituel entretien, interview, reportage. Aujourd'hui, on vous propose un avant-goût du festival Écoute que coûte. Entretien avec les organisateurs sur une partie de la programmation. Le collectif Écoute que coûte organise la 4e édition du Festival de l'écoute et de la radio, un mini-festival autour du son, de l'écoute et du partage du 3 juillet au 19 septembre à M, Hellem et Roubaix. Pour évoquer les ateliers organisés à Hellem en août, ainsi que l'événement Matrimoine sous haute fréquence le 19 septembre à Roubaix, Solana de Allez ça va Productions est au micro de Nathalie.
4: À l'occasion de la clôture du festival Écoute que coûte, le collectif Allez ça va Productions propose un grand temps fort pluridisciplinaire avec une série d'ateliers radio et une journée festive à Roubaix pour mettre en lumière les initiatives féministes. Je suis avec Solana aujourd'hui. Bonjour.
5: Bonjour.
4: Alors Allez ça va Productions, c'est une jeune asso sur le territoire lillois. Vous avez rejoint le collectif en 2025, collectif Écoute que coûte, en participant à la journée Ondes féministes qui avait lieu donc au 188 à Lille Five. Vous aviez été invité à présenter vos productions radio de l'année et puis chargé d'une part d'un autre temps festif avec DJ Set. C'était l'année dernière. Est-ce que Solana, tu peux nous présenter rapidement l'association Allez ça va Productions?
5: Alors oui, l'association Allez ça va Productions, elle s'est construite autour de la matinale Allez ça boum, la matinale féministe qui est sur Radio Boomerang tous les mardis matins de 7h30 à 9h. Il se trouve que l'équipe de Allez ça boum avait précédemment un projet associatif dans lequel étaient développés des ateliers à destination de jeunes et de tout public avec nos artistes résidentes qui sont toujours DJ et toujours résidentes, mais du nouveau collectif. Par ailleurs, on était déjà plutôt dans l'organisation d'événements pluridisciplinaires précédemment. C'est quelque chose qu'on continue de faire avec Allez ça va. Et que dire d'autre? Écoutez-nous.
4: Alors on a Flora qui est avec nous aussi, qui est DJ.
6: Bonjour.
4: Comment ça va?
6: Ça va et vous? Ravie d'être là.
4: Alors, on va continuer avec les ateliers radio que vous proposez alors en août sur le territoire d'Hellem. Des ateliers radio, que va-t-il se passer exactement?
5: Eh bien, on va s'installer à la Maison de la Jeunesse durant 3 jours. On y sera mercredi, jeudi et vendredi, 18, 19 et 20 août, avec pour objectif de réaliser un audio guide du parcours Les Femmes à l'honneur, un parcours du matrimoine qui a été créé par le Conseil des enfants de la commune d'Hellem. L'idée, c'est avec un premier groupe à partir de 10 ans, d'enregistrer comment on parcourt l'itinéraire sur le territoire, d'une part, et d'autre part, les anecdotes qui accompagnent chaque figure qui compose ce parcours. Et ensuite, avec un groupe d'ados un peu plus ados, à partir de 14 ans, on les accompagne sur un micro-trottoir où là, on va les faire interroger passants et passantes sur les différentes figures qui composent ce parcours du matrimoine. Et puis, on fera une restitution, du coup, en public de type séance d'écoute à la Maison de la Jeunesse avec les jeunes qui auront participé, ainsi que les familles et le public que ça intéresse.
4: Alors justement, il y a des productions qui vont être réalisées lors de ces ateliers et qui vont être données à entendre lors d'un grand temps fort aussi festif le 19 septembre. Cette fois, c'est à Roubaix. Voilà, qu'est-ce qui va se passer exactement ?
5: Eh oui, on a une jambe à Roubaix et une jambe à Lille, tout à fait. Donc on fait honneur à cette ville dans laquelle on œuvre chaque semaine au micro d'Al et Saboum, évidemment. Et cette fois, on sera donc au Bar Live, au 301. 301 Avenue des Nations Unies, précisément, sur un format en extérieur, si la météo le veut bien, bien entendu, où nous ferons donc une part de restitution de ces ateliers avec une écoute de ces productions qui sera l'amorce d'une émission spéciale intitulée Matrimoine sous haute fréquence, puisque le 19 septembre, c'est le week-end du matrimoine, donc c'est un moment de célébration et de famage. C'est donc pour ça qu'on commence l'émission spéciale avec les productions de l'été, mais c'est pas tout, parce que nous avons invité de nombreuses associations qui œuvrent également du point de vue féministe, avec différents médiums d'expression. Donc on aura au micro l'incendiaire, des collaboratrices aujourd'hui installées également dans la matinale à Al et Saboum, tous les derniers mardis du mois. Mais nous aurons aussi Ruth Abagar, Brouhaha, les coopérantes et l'incendiaire.
4: En quoi c'est important pour Allez ça va production d'être programmé, enfin être dans le collectif, hein, écoute que coûte, et de programmer ce grand temps fort?
5: C'est un temps fort qui nous permet de véritablement œuvrer là où on l'a décidé. C'est-à-dire qu'on a décidé, quand on a construit le collectif Allez ça va production autour de la matinale Allez ça boum, de faire tout ce qu'on peut pour libérer des messages avec différentes voix pour toucher le maximum de monde. Donc en fait, aller chercher des collectifs comme Ruth Abagar qui va œuvrer dans la musique électronique et le VJing, c'est aller sur un autre mode d'expression et réunir un public supplémentaire. De la même façon que quand on invite Brouhaha qui fait du stand-up engagé, on va chercher un autre public, et les coopérantes qui sont plutôt spécialisées dans des temps forts type conférence, où là on va aller chercher encore un autre public. L'objectif, c'est vraiment de transcender les différents espaces dans lesquels les messages peuvent se retrouver. C'est l'âme intersectionnelle d'Allez ça va production.
4: Donc tout le monde est le bienvenu le 19 septembre. Voilà, c'est un message qui est clair. peut-être un dernier mot, Solana, pour donner envie aux auditrices, auditeurs de venir, voilà.
5: Bien sûr. Eh bien, venez pour, d'une part, écouter toutes ces belles initiatives qui seront au micro de l'émission Matrimoine sous haute fréquence. Venez pour rire grâce au stand-up de Brouhaha qui fera suite à cette émission. Venez pour danser et en prendre plein les yeux, parce qu'on laisse la main ensuite à Ruth Abagar pour gérer le plateau et le VJing. Donc, venez vous amuser avec nous. Venez célébrer les femmes. Venez célébrer la radio, les messages, la lutte.
1: Solana de Allez ça va production, au micro de Nathalie. 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

On passe à la seconde partie de ce magazine, partie agenda. À l'occasion de la Journée mondiale des réfugiés, l'association France Horizon organise une grande soirée pour fêter l'interculturalité. Au programme Village associatif, animation, traiteur du monde et buvette, concert avec Drigeli et Canonazos. C'est ce mardi de 17h30 à minuit à la gare Saint-Sauveur de Lille. C'est gratuit et ouvert à tous. Sur Arras, le collectif féministe arageois vous invite à une réunion publique au programme Rencontres et discussions ce mardi à 18h30 au bar La Capsule, 23 rue de la Taillerie à Arras. On part à Lens au Toit commun pour une rencontre avec Nassira El Mouadem. Une soirée pour échanger autour des thématiques médias extrême droite, quartier populaire. Ancienne journaliste de LCI et rédactrice en chef du Bondy Blog, Nassira El Mouadem a marqué l'actualité en publiant au moment des municipales son ouvrage « Main basse sur la ville », une enquête sur les pratiques de la municipalité du Blanc-Mesnil, menacée de mort publiquement par le maire sortant de cette même ville qu'il accuse de lui avoir fait perdre les élections. La journaliste continue son combat contre la montée des idées d'extrême droite et pour la défense des quartiers populaires. Une rencontre ce mardi à 19h au Toit commun à Lens. Quel avenir pour la politique agricole commune ? Une rencontre proposée par les Amis du Monde Diplomatique avec Lucille Leclerc, journaliste et autrice de l'article paru dans Le Monde Diplomatique de mai 2026, et Antoine Jean de la Confédération Paysanne Hauts-de-France. Actuellement en négociation, la future politique agricole commune, la PAC, de 2028 à 2034, suscite de nombreux débats entre les États membres. En cause, les sommes consacrées à l'agriculture, mais aussi à la protection de l'environnement. Le sujet divise, d'autant que, dans le même temps, se pose la question de l'intégration de l'Ukraine, grande puissance agricole, dans l'Union. Une rencontre ce soir à 19h à la Mresse, 5 rue Jules de Vic, à Lille. Et enfin, dernière partie de cet agenda, les portes ouvertes de l'Arras Urban School. L'asso Croustillant inaugure la première école dédiée aux pratiques artistiques, culturelles et sportives urbaines de l'Arageois. Semaine 100% découverte pour tester gratuitement les différentes disciplines. Aujourd'hui, découverte du hip-hop commercial. Rendez-vous de 18h à 19h pour les 10-11 ans, de 19 à 20h pour les 12-16 ans et de 20h à 21h pour les 17 ans et plus. C'est à la salle Léo Lagrange à Arras. Et je vais clôturer cette Info 30 en vous invitant à boire un verre d'eau. Pensez à bien vous hydrater et à rester au frais pendant cette canicule. Prenez soin de vous. Info 30, c'est terminé pour aujourd'hui. Prochain rendez-vous avec votre magazine d'info locale dès demain, 7h30, 12h30 et 18h.

0: 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Bonjour Anne.
1: Bonjour Emmanuel, bonjour à tous. Le tour de l'actualité dans le monde avec nos correspondants, avec nos envoyés spéciaux et à la une aujourd'hui, des tirs israéliens dans le sud du Liban alors que les deux pays doivent se retrouver aujourd'hui à Washington pour des négociations. Nous appellerons notre correspondante à Jérusalem dans une heure. Nous irons au Royaume-Uni 10 ans après le référendum sur le Brexit et la décision des Britanniques donc de sortir de l'Union Européenne. Les partisans du camp du Leave, comme on les appelait, étaient particulièrement nombreux chez les mineurs du nord de l'Angleterre et notre correspondante est allée les retrouver.
2: J'aimais l'union douanière et la liberté de mouvement, mais j'aurais aimé une autre relation à l'Europe. Malheureusement, ma voix s'est perdue dans le débat.
1: Reportage à écouter à 12h25, temps universel. Vous entendrez aussi dans quelques minutes l'analyse de celui qui a été le principal négociateur pour le Brexit, l'ancien Premier ministre français Michel Barnier.
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1: Au sommaire également, la guerre en Ukraine et la stratégie de Kiev pour étouffer économiquement la Crimée occupée par la Russie depuis 2014. On en parle avec notre invité dans un peu plus d'une heure. Et puis du foot encore au programme. La déception du Sénégal battu hier 3-2 par la Norvège. Ça n'est pas complètement terminé pour les Lions de la Teranga dans cette Coupe du Monde, mais ils sont en mauvaise posture. Détail dans le journal des sports dans 1h15 et dans Afrique Midi, à 12h30 temps universel. La Coupe du Monde et un record battu par...
4: Messi,
1: encore Messi et toujours Messi. Le petit génie argentin a marqué 2 fois encore hier et il est désormais seul meilleur buteur en Coupe du Monde. On en parle dans un instant dans le journal. Vous avez le programme. Bienvenue. Votre journal, bonjour Gilles Moreau.
5: Bonjour Anne, bonjour à tous.
1: Au Royaume-Uni d'abord, le pays qui s'apprête à changer de Premier ministre.
5: Oui, le Premier ministre Keir Starmer a donc annoncé hier sa démission, mais il restera en fonction jusqu'à la désignation d'un successeur. Pour l'instant, il y a un seul candidat, l'ancien maire de Manchester et maintenant député Andy Burnham, pas encore nommé et déjà pressé de désigner l'équipe qui l'accompagnera, Emmeline Vint.
6: Son concurrent direct, pour l'instant, Andy Burnham pourrait ne pas avoir besoin de convaincre, de présenter un programme, mais pourrait y être contraint s'il souhaite conserver son capital confiance jusqu'à son entrée à Downing Street. L'objectif, pour ce socialiste autoproclamé, faire consensus auprès de l'ensemble du groupe parlementaire. Le choix le plus marquant, ce sera le nom plébiscité pour le poste de chancelier, le ministre des Finances. Un poste important dans une économie britannique à la peine. Ed Miliband, l'actuel ministre de l'écologie, constituerait une décision radicale, une main tendue vers la gauche du parti, mais potentiellement critiqué par le patronat. Andy Burnham revendique une approche politique locale basée sur une décennie d'expérience dans le nord de l'Angleterre. Il devrait désigner d'autres personnalités à la gauche du parti, opposées au très londonien Keir Starmer, par exemple. Cependant, ancien ministre de Gordon Brown, Andy Burnham sait aussi que les marchés n'aiment pas les grands bouleversements. Il devrait conserver autour de lui quelques membres du cabinet actuel, en particulier la ministre de l'Intérieur, la très centriste Shabana Mahmoud. Andy Burnham prévoit plusieurs discours politiques la semaine prochaine. Emeline Van Londres, RFI.
5: Le départ de Keir Starmer ne devrait pas changer le cours des négociations de rapprochement entre le Royaume-Uni et l'Union européenne de source européenne. Le sommet bilatéral prévu le 22 juillet devrait être simplement reporté. Hasard du calendrier, au Royaume-Uni, c'est aujourd'hui le 10e anniversaire du Brexit que regrette une majorité de Britanniques. Par la voix de son principal négociateur, l'Iran réitère sa volonté de garder le contrôle sur le détroit d'Ormuz, tandis qu'a pris fin en Suisse le premier round de négociations avec les Américains. Après un marathon de 18 heures de pourparlers, place maintenant à des discussions techniques confiées à des groupes de travail, en particulier sur le nucléaire iranien et la levée des sanctions. Sur place, la fréquentation du détroit d'Ormuz reprend progressivement. Le trafic maritime a atteint hier lundi un niveau record depuis le début de la guerre fin février.
1: Parallèlement, les États-Unis lèvent leurs sanctions imposées sur le pétrole iranien et ses dérivés.
5: Leur dérogation accordée pour une durée de 2 mois ouvrant en effet la voie aux ventes iraniennes facturées en dollars. 2 mois, c'est le temps qu'aboutissent les négociations visant à mettre fin à la guerre. Anesca Comor, bonjour.
7: Bonjour.
5: Ce feu vert américain, c'est inédit hein, depuis des décennies.
7: C'est un virage à 180 degrés de la politique américaine. Pendant des années, l'Iran a utilisé le réseau clandestin de pétroliers pour vendre son brut, principalement à la Chine. Cette levée de sanctions temporaire est donc une aubaine pour le régime qui peut vendre son pétrole. Les transactions devant se faire en dollars. Téhéran a besoin urgent de devises étrangères pour les injecter dans l'économie iranienne fortement dépendante des revenus pétroliers. Cela signifie que les banques du pays pourront désormais recevoir des paiements directement de l'étranger. Pour la première fois aussi, en près de 40 ans, les producteurs américains de carburant auront la possibilité d'acheter de nouveau du pétrole iranien. Trop de concessions octroyées par Washington.

0: fait un mort et deux blessés dans une localité du sud du Liban. L'armée israélienne reconnaît avoir tiré pour la première fois depuis dimanche.
1: En France, Marc Bloch va devenir tout à l'heure le premier historien à entrer au Panthéon.
0: Oui, Emmanuel Macron préside ce soir une cérémonie en l'honneur de l'auteur de L'étrange défaite, livre sur la débâcle française en 1940. Lui, Marc Bloch et sa femme Simone Vidal, elle aussi transférée au Panthéon. L'historien reconnu a combattu pour la France lors des deux conflits mondiaux avant de devenir résistant et de mourir assassiné par la Gestapo. L'intérêt de Marc Bloch pour l'Allemagne où il séjourna entre les deux guerres, son intérêt pour l'enseignement de l'histoire aux plus jeunes, mais aussi son engagement dans la résistance. Tout cela fait de lui un symbole de la relation franco-allemande. À Berlin, le centre de recherche en sciences sociales franco-allemand porte son nom. Il a décidé de lancer un concours destiné aux lycéens français et allemands. Notre correspondant à Berlin, Pascal Thibault, a assisté à la finale de ce concours.
2: Marc Bloch, le patriote, ce n'est pas une litote. Contre tous les despotes pour soutenir ses compatriotes.
3: Du slam pour évoquer Marc Bloch, l'idée des deux lycées de Hambourg et de Nantes qui ont travaillé en binôme était pour le moins originale. Les participants du projet ont dû tout d'abord ingurgiter de nombreuses connaissances sur l'historien et son œuvre avant de restituer une prouesse, l'essentiel en français et en allemand. Et en rime. D'autres projets ont innové avec un journal télévisé de TF1 sur Marc Bloch, des bandes dessinées ou des jeux de société. À l'arrivée, c'est une autre équipe associant les mêmes lycées de Hambourg et de Nantes qui l'a emporté. Les jeunes très engagés se sont lancés dans un projet ambitieux, obtenir que la rue où se trouve leur lycée à Hambourg soit rebaptisée pour porter un jour le nom de Marc Bloch.
4: Le principe, c'est que ça soit un historien français parce que justement, on voulait symboliser l'amitié franco-allemande, parce que c'est vraiment un personnage exemplaire qui pourrait vraiment beaucoup influencé aussi l'école, etc.
3: L'actualité de Marc Bloch faisait partie du cahier des charges des lycéens. Plusieurs projets évoquaient l'intelligence artificielle ou la désinformation sur les réseaux sociaux et le message que les travaux de Marc Bloch pouvaient aujourd'hui délivrer pour faire face à ces nouveaux défis. Les lauréats du concours pourront assister sur place ce soir à la panthéonisation de Marc Bloch. Pascal Thibault, Berlin RFI.
0: Une panthéonisation qui est la sixième d'Emmanuel Macron après celle de Simone Veil, Maurice Genevoix, Joséphine Becker, Missak Manoukian et Robert Badinter. Toujours pas de Premier ministre en Roumanie. Le président Nicozor Dan avait chargé le libéral Adrian Vestea de former le nouveau gouvernement, mais celui-ci a échoué hier soir à obtenir l'investiture du Parlement. La Roumanie est privée de gouvernement depuis maintenant 47 jours. Pour la 23e soirée consécutive, des milliers de manifestants ont défilé hier soir dans les rues de Tirana, la capitale de l'Albanie, a parti du rejet d'un projet immobilier de proche de Donald Trump. La contestation, appelée la révolution des flamants roses, vise maintenant toute la classe politique, à commencer par le Premier ministre Edi Rama, au pouvoir en Albanie depuis 2013.
1: Quatre matchs au programme aujourd'hui en Coupe du Monde de foot.
0: Portugal, Ouzbékistan, suivi de Colombie, RD Congo dans le groupe K et dans le groupe L, Angleterre, Ghana et Panama, Croatie. Plusieurs sélections ont maintenant leur billet pour les 16e de finale à cette Coupe du Monde. La France, l'Argentine, la Norvège et leurs attaquant vedette, Kylian Mbappé, Erling Haaland, auteur d'un doublé hier, de même que Lionel Messi. À presque 39 ans, l'Argentin est devenu le meilleur buteur de l'histoire de la Coupe du Monde. Lionel Messi a inscrit un doublé lors de la victoire des siens contre l'Autriche, portant son total à 18 réalisations en 28 matchs. Lionel Messi rentre encore un peu plus dans l'histoire de son sport, Baptiste Leduc.
5: 20 ans se sont écoulés entre le tout premier but de Lionel Messi dans une Coupe du Monde et le soir où il en est devenu le meilleur buteur. En 2006, c'est un jeune prodige de 19 ans qui débloque son compteur dans une victoire facile de l'Argentine contre la Serbie-Monténégro. En 2026, c'est une légende de presque 39 ans qui s'offre un énième record en ayant inscrit les 5 buts de son équipe depuis le début de son 6e mondial. S'il continue sur sa lancée, Lionel Messi pourrait bien connaître sa Coupe du Monde la plus prolifique, lui qui avait marqué 7 fois en 2022 en menant l'Argentine au sacre. Et puis peut-il s'attaquer à un autre record réputé inatteignable, celui du nombre de buts marqués en une seule édition du Mondial. En 1958, le Français Juste Fontaine avait scoré 13 fois. Il reste au maximum 6 matchs à Messi pour réaliser l'impossible.
0: Baptiste Leduc, enfin, la chaleur extrême se poursuit dans pratiquement toute l'Europe de l'Ouest. Jour après jour, les records de température s'enchaînent. Ce mardi devrait faire date au Royaume-Uni avec des records de température pour un mois de juin. La quasi-totalité de l'Espagne a été placée en alerte et l'Italie a décrété une alerte rouge dans 15 villes. En France, le Premier ministre Sébastien Lecornu a présidé ce matin une nouvelle réunion interministérielle de crise. La nuit dernière a été la plus chaude jamais enregistrée en France depuis le début des mesures en 1947. Partout, donc en Europe, la

0: Chaleur suffocante pèse sur les organismes et freine l'activité économique. Les transports, les écoles, les hôpitaux et d'autres secteurs la subissent à des degrés divers. Voilà, bonne journée sur RFI, tout de suite en compagnie d'Anne Cantner.
1: Gilles Moreau pour le journal, à tout à l'heure.
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1: C'est une visite très contestée. Des représentants du régime taliban d'Afghanistan sont aujourd'hui à Bruxelles pour parler immigration avec la Commission européenne, elle qui envisage de renvoyer des réfugiés afghans vers leur pays. Ça fait des mois, Muriel Paradon, que les ONG et certains parlementaires européens dénoncent cette décision, cette discussion. Et d'ailleurs, qu'est-ce qu'on en sait de cette visite, des conditions dans lesquelles elle se déroule?
3: Alors, la Commission européenne à Bruxelles n'a pas communiqué officiellement sur la tenue aujourd'hui même de cette rencontre sensible. Mais on sait par le ministère belge des Affaires étrangères que 5 visas ont été octroyés hier soir à des responsables talibans. Des visas pour une entrée en Belgique, une journée seulement, pas de visa Schengen donc. L'Union européenne, on le rappelle, ne reconnaît pas le régime des talibans revenu au pouvoir en 2021 en Afghanistan. L'astuce est de dire que cette visite se déroule au niveau technique. La Commission ne recevra donc pas de responsable politique, dit-elle. Faux, rétorque Alexis De Soif. Il est président de la FIDH, la Fédération internationale pour les droits humains.
4: Quand on voit la composition...

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4: Il était une fois, dans une restauration du Pas-de-Calais, vivait un pavé de saumon. Celui-ci attendait avec impatience d'être transformé par la cuisine de son collège. Au lieu d'être un simple pavé, il pourrait devenir beaucoup de choses. Une quiche au saumon, une lasagne saumon épinard, ou un pavé de saumon accompagné de son riz et de sa sauce hollandaise. Quand il fut transporté jusqu'au comptoir de la restauration, son impatience fut immense et sa joie fut d'autant plus grande lorsqu'il arriva sur le plateau d'un élève. Cependant, ses inquiétudes grandirent lorsque notre cher pavé de saumon constata que l'élève ne mangea pas son entrée. Il se rassura en se disant qu'il était un produit bien plus important du repas. La fourchette s'approcha, le sépara, une bouchée fut mangée et l'espoir du pavé s'arrêta. En effet, le pauvre pavé ne put que constater qu'il n'était pas au goût de l'élève et qu'au lieu de finir dans un estomac, c'est à pourrir dans une poubelle que sa vie se résumera. Cette histoire, c'est celle de trop nombreux aliments qui sont servis dans nos assiettes. Bonjour, je suis Wyatt Montauvert et vous êtes sur Radio 420. Et aujourd'hui, nous allons parler de développement durable et notamment de gaspillage alimentaire en milieu scolaire. Pour vous, Radio 420 a enquêté sur les mal-aimés de nos repas et pour cela, il faut d'abord comprendre si gaspillage alimentaire et développement durable sont liés et tenter de trouver des solutions. Je pense que je devrais aller voir un professeur tant que l'intelligence artificielle ne les a pas encore remplacés. Allons voir Madame Saint-Maxent.
5: Bonjour, alors aujourd'hui je suis avec Lilian et nous interviewons Madame Bérangère Saint-Maxent.
6: Bonjour Raphaël, bonjour Lilian.
7: Bonjour Madame.
5: Vous êtes professeur de SVT ici au collège des 420 en Guine et nous vous recevons pour un sujet sur le développement durable et plus précisément sur le gaspillage alimentaire. Alors il faut savoir qu'en France, 9,7 millions de tonnes de nourriture ont été gaspillées au cours de l'année 2023. De ces 9,7 millions, un tiers était encore comestible. On estime à 135 grammes de gaspillage par élève par repas en France. Nous avons 33 semaines de cours par an, donc si on multiplie 135 par 4, cela donne 540 grammes par élève. Résultat que l'on multiplie par 33 semaines, donc 540 fois 33, c'est-à-dire 17,82 kg par personne par élève. Ici au 420, nous sommes à peu près 300 demi-pensionnaires, donc nous gaspillons 5,3 tonnes par an, ce qui est énorme quand on y pense. Pourriez-vous vous présenter un peu plus, s'il vous plaît ?
6: Je suis professeur effectivement de SVT ici, enfin je suis rattaché ici et j'ai pas toujours été prof et avant j'étais animatrice nature et c'est pour ça que je viens vous rencontrer aujourd'hui.
7: Le gaspillage alimentaire est-il réellement un impact sur le développement durable ?
6: Alors oui, parce que le gaspillage alimentaire il est... Le gaspillage alimentaire, c'est un prélèvement au niveau des ressources que l'on peut avoir et c'est aussi, ça a aussi un impact au niveau des émissions de gaz à effet de serre. Faut savoir que ça représente en moyenne 142 kg par personne par an en France. On est dans une moyenne assez large. Ça a un impact à la fois économique, parce que forcément c'est de l'argent dépensé, mais ça a aussi un impact écologique. Or, le développement durable, c'est prendre en compte l'écologie, l'économie et le social. Donc déjà, on a deux critères sur les trois qui sont importants à ce niveau-là.
5: Selon vous, comment pourrions-nous lutter contre le gaspillage alimentaire dans les établissements scolaires ?
6: Alors, dans les établissements scolaires, il y a déjà pas mal de choses qui sont faites, notamment au niveau des selfs, avec, on vous demande si vous voulez des grosses portions, des petites portions, on adapte, hein, on vous demande si vous voulez un peu plus. Ici, au collège, vous avez un frigo pour les desserts qui est mis en place, c'est-à-dire que vous ne jetez plus systématiquement votre dessert, vous le mettez dans un frigo et c'est un copain, une copine qui peut le récupérer. Il y a aussi la prévention. Justement, en expliquant un petit peu ce que c'est ce gaspillage alimentaire. Et c'est ce que vous faites, et c'est très bien.
7: Si nous pouvons pas mettre fin au gaspillage alimentaire, y aurait-il moyen de le réutiliser, le recycler ?
6: Alors justement, on peut très bien réutiliser, par exemple pour certains plats qui n'ont pas été servis, la possibilité de faire des entrées, par exemple, avec au repas suivant, par exemple des salades de pâtes ou des salades de riz. S'il reste du pain, on peut toujours faire du pain perdu pour des desserts, on peut faire des compotes avec les fruits. On peut aussi donner les restes si c'est bien trié pour la SPA, par exemple. Ou il faudrait voir aussi pour des autorisations pour le don de restes de plats non servis. Parce que justement, maintenant, il y a une loi qui vise à justement limiter ce gaspillage alimentaire. Et il y a aussi le recyclage. Le recyclage, vous avez deux types. Vous avez soit le compostage, soit la méthanisation. Ça a deux effets. Non seulement ça baisse les déchets, donc ça c'est bon pour notre environnement. Ça produit des engrais naturels et ça produit de l'énergie verte. Ça aussi c'est bon pour notre environnement.
5: L'urgence climatique dans laquelle nous vivions sous-entend que des actions rapides doivent être menées. Pourtant, quand on voit que d'autres départements, d'autres régions, d'autres États, les politiques anti-gaspillage sont différentes, parfois inexistantes même. Ce combat n'est pas voué à l'échec ?
6: Non, c'est pas voué à l'échec parce qu'il y a quand même une prise de conscience globale qui se fait, surtout chez les jeunes générations, chez votre génération. Et je pense que votre génération aura plus de clés justement pour combattre un petit peu ce gaspillage alimentaire, mais tout ce qui peut aussi limiter notre développement durable. Et je pense que vous êtes l'avenir un petit peu dans la matière.
7: Auriez-vous quelque chose à rajouter avant la fin concernant notre sujet ?
6: Pour avancer, c'est l'affaire de tous. Donc ça veut dire que c'est vous, c'est moi, c'est toutes les générations confondues. Et je pense que il n'y a que par la sensibilisation qu'on pourra faire avancer les choses, parce que si personne ne se sent concerné, on va pourrir notre terre et malheureusement c'est vous qui allez vivre dessus et c'est à tout le monde de la préserver.
5: Merci beaucoup Madame Saint-Maxin d'être venue à notre radio et nous vous souhaitons une bonne journée.
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4: Bien, maintenant j'ai compris que le gaspillage alimentaire a un impact sur le développement durable et que nous sommes aussi responsables. Désormais, je vais traquer tous ceux qui gaspillent leur assiette. Comme ça, plus aucun pavé de ce monde ne sera inutilement sacrifié et j'apporterai la paix, la justice et la sécurité à mon nouvel empire. Oups, désolé, je me suis emportée. Avant de traquer les gaspilleurs rebelles, je vais aller trouver quelqu'un qui cherche aussi à lutter contre le gaspillage, mais avec des idées moins radicales. Nous avons donc décidé de frapper à la porte du secrétaire d'intendance de notre collège, Alexis Cordier.
8: Salut à tous. Alors moi c'est Yann, aujourd'hui je suis accompagné de Lynn.
9: Bonjour.
8: Et d'Alexis Cordier.
10: Bonjour, bonjour.
8: Donc on va continuer sur le sujet du gaspillage alimentaire. Donc pour commencer, je vais vous faire un bref résumé du gaspillage alimentaire. Du coup, le gaspillage alimentaire, ce n'est pas un truc qui existe seulement ailleurs ou à la télé. Ça se passe aussi ici, au collège, tous les midis, au restaurant scolaire. Des plats à peine touchés, du pain, des desserts. Tout ça finit souvent à la poubelle, parfois sans qu'on s'en rende vraiment compte. Souvent, ce n'est pas parce que la nourriture est mauvaise. C'est plutôt parce qu'on a pris trop, qu'on n'avait plus faim ou qu'on n'a pas réfléchi à ce qu'on prenait. Et mis bout à bout, tous ces petits gestes font beaucoup de gaspillage. Comme vous le savez, de nombreux plats et aliments sont gaspillés au restaurant scolaire. Pour essayer de changer cela, Alexis et l'ensemble des membres de leur engagement anti-gaspille ont mis plusieurs actions en place. Du coup, comme je vous le disais, on est avec Alexis Cordier aujourd'hui. C'est le secrétaire d'intendance du collège et il est très impliqué dans le projet anti-gaspillage. Salut Alexis, merci d'être avec nous.
11: Non mais de rien, c'est un plaisir.
8: Est-ce que tu peux te présenter rapidement et nous expliquer ce que tu fais au collège ?
11: Donc voilà, moi Alexis Cordier, je suis le secrétaire d'intendance. Donc un secrétaire d'intendance, c'est la personne qui aide le gestionnaire dans ses tâches, qui sont administratives, financières au point de vue du collège, donc achat de matériel, etc. Mais également les achats de denrées pour la cantine et le suivi, paiement des factures. Et pour ma part, j'ai décidé aussi de faire le suivi du gaspillage.
8: Super, t'es super investi. Du coup, maintenant que les présentations sont faites, on va pouvoir passer aux questions sur le gaspillage alimentaire. Lynn va continuer avec vous.
9: Pourquoi le collège a décidé de se lancer dans un projet contre le gaspillage alimentaire ?
11: Alors c'est une initiative personnelle où, comme moi, vous savez, hein, je suis tous les midis à la cantine, j'observe, et j'ai vu qu'un jour, cordon bleu frites, 32 kilos de gâchis. me suis posé la question, je me suis dit, mais pourquoi un plat qui plaît aux élèves génère autant de gaspillage? Et là, je me suis plongé dedans, je me suis dit, pourquoi, comment faire pour améliorer ça? Et c'est donc à partir de là que j'ai décidé, moi, de m'y pencher un petit peu plus, même si d'autres actions avaient déjà été faites l'année dernière. On aura sûrement l'occasion d'en reparler.
9: Quelles sont concrètement les actions et les engagements qui ont été mis en place à la cantine pour lutter contre le gaspillage?
11: Justement, l'année dernière, on a mis en place l'achat d'un frigo anti-gaspi dans lequel on peut mettre les produits non consommés fermés, qui peuvent être consommés par des élèves qui en ont envie. Les cartes anti-gaspi avec les tampons, avec des élèves volontaires, qui fonctionnent plutôt bien. Et cette année, on a décidé de mettre en place la sensibilisation du gaspillage avec le chiffre du gaspillage affiché la veille. Et depuis peu, cette année, la création de la commission restauration où les élèves peuvent créer, entre guillemets, un menu avec l'aide du chef de cuisine pour, d'une part, faire plaisir aux élèves et diminuer le gaspillage.
9: Que des bonnes idées. Il y a environ 2 mois, il y avait eu un sondage sur Pronote sur la cantine. En fonction de ces résultats, c'est quoi les principales raisons pour lesquelles on gaspille autant à la cantine?
11: Alors, pourquoi les élèves gaspillent? Déjà, il y a des aliments que les élèves n'aiment pas manger, n'aiment pas consommer, comme par exemple, principalement le poisson et le riz, on est à environ 40 kilos de gâchis en moyenne. Parfois, l'option végétarienne est difficile. Donc, on a demandé aux élèves ce qu'ils aimaient moins, donc on met des choses en place. Et aussi, là, ce qui a été mis en place, comme on vous a dit, c'est demander l'avis aux élèves. Donc, c'est pour ça que, par exemple, le repas de Noël, on vous a demandé sur un corpus de 5 menus ce que vous voulez. Et là, pour les menus choix des élèves, on vous demande ce que vous voulez. Donc, en fait, on va essayer d'être un peu plus à l'écoute des élèves, même si on ne peut pas être 100% à l'écoute. Il y a quand même des cahiers, des charges à suivre au point de vue alimentaire.
9: Et du coup, si on revient sur le frigo, est-ce que ça marche bien?
11: Eh bien, le frigo anti-gaspi est paradoxalement souvent vide, parce qu'en fait, dès qu'il est rempli, encore exemple ce midi, quelqu'un l'a rempli, il a été vidé immédiatement. Donc en fait, il est rarement plein, puisqu'en fait, il est souvent utilisé. Donc visuellement, on pourrait croire que c'est un projet qui ne fonctionne pas. Mais moi qui suis à côté tous les jours, je le vois souvent se remplir, souvent se vider. Donc oui, il fonctionne bien. Après, le problème, c'est qu'on est limité, comme je vous ai dit, aux produits fermés et non touchés.
9: Du coup, tu as remarqué des évolutions du gaspillage depuis le début d'année?
11: Alors des évolutions, oui. L'évolution, ça peut être positif comme négatif. Tout dépend des menus faits par nos chefs. Par exemple, hier, le menu allemand a déplu, malheureusement, avec 42 kilos de gâchis. Mais aujourd'hui, je pense que le menu anglais, par exemple, puisque cette semaine, c'est la semaine des langues, pourra plaire un petit peu plus, puisque c'est des produits qui plaisent aux élèves. Mais oui, une évolution a eu lieu.
9: En moyenne, il y a combien de kilos de nourriture qui sont gaspillés?
11: Alors, en moyenne, je vais même plus te donner le chiffre exact depuis septembre, qui représente 3 tonnes. 3 tonnes de gâchis, ce qui est peut-être une question que tu vas me poser, mais ça représente 16 000 euros de pertes de denrées alimentaires. Donc avec ces 16 000 euros, on pourrait faire autre chose, mais là, malheureusement, ils sont jetés à la poubelle avec les aliments.
9: Ça marche. Je passe le relais à Yann, qui va continuer les questions. Merci, Alexis.
8: Du coup, quand on voit les chiffres du gaspillage, ça représente quoi pour toi?
11: Beaucoup, beaucoup trop. Puisqu'en plus, moi, je mange à la cantine tous les jours, donc moi, je trouve que la nourriture est plutôt bonne. Après, il faut que les élèves arrivent à se discipliner, prendre ce qu'ils veulent, manger ce qu'ils ont envie, discuter avec les chefs de cuisine pour avoir un contenu d'assiette suffisant par rapport à leur faim, qu'on soit un grand mangeur ou un petit mangeur. Il faut qu'on discute avec les chefs pour avoir ce qu'on veut dans l'assiette. Mais ça reste conséquent. Moi, j'affiche les chiffres tous les jours. Dès que ça dépasse plus de 30 kilos, moi, je suis en mode... Ouais, ça devient impossible, quoi. Il faut trouver des solutions.
8: Du coup, si tu avais un seul message à faire passer aux élèves quand ils prennent leur plateau, ça serait lequel?
11: Alors, déjà, regardez le menu qui est envoyé sur Pronote. Comme ça peut vous donner une idée de ce qu'il y a à la cantine. Comme ça, lorsque vous choisissez vos entrées, plats, desserts, vous savez ce que vous voulez, vous savez ce que vous ne voulez pas. Ne pas hésiter à discuter avec le chef si par exemple vous voulez plus de sauce, moins de sauce, plus de légumes, moins de légumes, ou alors vous ne voulez par exemple pas de viande, ce qui est possible, vous discutez avec le chef. Comme ça, si vous ne prenez pas d'un aliment, exemple la saucisse hier n'a pas plu, si vous n'en voulez pas, vous dites au chef « je ne veux pas cet aliment dans mon assiette ». Et comme ça, vous ne le gâchez pas.
8: Pas de problème, on va finir les 2 dernières questions avec Lynn.
9: Est-ce que tu penses qu'on peut vraiment faire baisser le gaspillage au collège?
11: Alors si je ne m'abuse, je pense que dans notre collège, on est un petit peu mieux que dans la moyenne, puisque nous sommes à 100 grammes par assiette, alors que la moyenne nationale ou départementale, je ne sais plus, est à 150 grammes. Donc on est un petit peu mieux, même si diminuer, c'est utopique de vouloir un gaspillage à zéro, je pense que c'est impossible. Mais par contre, passer sous la barre des 25 kilos de gâchis en moyenne, je pense que ce serait l'idéal. Actuellement, au collège, nous sommes à 31. Donc si là, pour le mois de juin, on pourrait passer en dessous des 30, déjà, ce serait un bon objectif pour ensuite essayer d'atteindre les 25 kilos l'année prochaine.
9: Bah, c'est un bel objectif à atteindre, alors.
8: Et du coup, un dernier mot pour ceux qui nous écoutent.
11: Eh bien, mis à part continuer à faire comme vous pouvez, mais éviter le gaspille, anti-gaspille, et surtout, n'hésitez pas à discuter, encore une fois, très important. Et surtout, mis à part ça, que vous ayez tous une bonne scolarité, parce que l'assiette, le midi, est un moment important dans la journée, donc si vous mangez bien, eh bien pour moi, vous allez passer une bonne journée au collège.
8: Oui, évidemment. Est-ce que vous avez des questions avant de finir?
10: Oui, moi j'ai une question.
8: Vas-y, Raphaël.
10: Tu aurais d'autres idées d'initiatives pour réduire le gaspillage?
11: Alors là, actuellement, non, pas forcément. Mais là, avec la commission restauration qui aura lieu la semaine prochaine, nous allons discuter un petit peu de ça. Nous allons parler d'une idée, par exemple, des journées à thème. Ça pourrait être sympa. Comme par exemple, cette semaine, les thèmes Semaine des langues, on a eu des journées espagnoles, anglaises, etc. Donc on pourrait essayer d'instaurer des menus à thème à la rentrée d'avril ou même à la rentrée de septembre l'année prochaine pour que ça diminue un peu le gaspillage. Mais sinon, après, on a déjà énormément de choses mises en place. Donc après, ce sera à l'initiative des élèves lors des réunions de commission restauration.
8: Merci beaucoup, Alexis, d'avoir répondu à nos questions.
9: Merci.
11: Mais de rien.
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4: L'interview d'Alexis me fait dire que j'étais beaucoup trop radicale. Heureusement qu'il était là, sinon Dark Wyator serait né. De ce que j'ai compris, il est important que les élèves communiquent avec les agents de leur collège et peut-être qu'il faudrait impliquer beaucoup plus les élèves dans la constitution des menus. Cependant, je me demande s'il est possible d'aller plus loin dans la lutte contre le gaspillage. Peut-être qu'il faudrait interroger les artisans des papilleux pour voir ce qu'il est possible de faire.
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12: Bonjour, c'est Leïla et Inès au micro. Et aujourd'hui, pour notre projet sur le gaspillage alimentaire, nous recevons deux chefs de cuisine.
13: Tout d'abord, le chef de notre restauration, Guylain Le Prêtre.
14: Bonjour les filles.
13: Puis Nicolas Calonne, chef de la restauration de Jean Rostand Lick.
15: Bonjour les filles.
13: Tous les deux ont gentiment accepté notre invitation.
12: Tout d'abord, pourriez-vous vous présenter plus amplement?
14: Alors, je me présente, je suis Monsieur Le Prêtre Guylain, je suis chef de cuisine au collège Les Cadvents à Guines. J'ai travaillé 10 ans, plus de 10 ans en restauration traditionnelle et sur Paris, et voilà, un peu au Club Med aussi. Et ça fait 20 ans maintenant que je travaille dans les collèges.
15: Et donc moi je m'appelle Nicolas Calonne, je suis chef de cuisine du collège Jean Rostand à Lick depuis 14 ans maintenant. Et avant d'arriver au département du Pas-de-Calais, je travaillais dans différentes sociétés de collectivités. Et en tout, ça fait 30 ans que je travaille en collectivité, que ce soit pour des adultes, des personnes âgées, de l'hospitalier ou du scolaire.
13: Pourriez-vous nous expliquer ce que représente le gaspillage alimentaire pour vous en tant qu'individu?
14: Alors le gaspillage alimentaire, alors c'est quelque chose de qui m'énerve, parce que préparer à manger pour que ça finisse à la poubelle, c'est quelque chose qui est très rageant. En tant que professionnel, c'est pareil. Faut savoir qu'on est là quand même tous les jours à 6h30 pour faire le maximum de produits frais. Et quand on voit la quantité de gaspillage, et ben c'est vraiment énervant.
15: En tant qu'individu, ici donc sur Lick, j'ai trois points que je voudrais aborder. Le premier, c'est une perte de ressources. Alors, je ne parle pas de ressources financières, mais je parle de ressources surtout d'énergie. Donc, par exemple, on peut parler de l'eau, puisqu'elle est utilisée pour cuire des aliments. Mais c'est aussi une perte de ressources pour du travail humain, tout simplement. Je vais donner un exemple. Jeter une baguette revient aussi à gaspiller tout ce qui a servi à la faire et à la produire. Le deuxième, ça serait un impact environnemental avec le réchauffement climatique aujourd'hui, et puis la production de déchets et de gaz à effet de serre, notamment le méthane. Et le troisième point, ça serait une question éthique. Surtout, cela renvoie à la solidarité et à la conscience sociale. Voilà.
12: Et en tant que professionnel de la restauration ?
14: Et en tant que professionnel de la restauration, ben, c'est la même chose. C'est rageant, c'est énervant. Sachant que, ben, comme j'ai dit, on est là 6h30 tous les jours pour préparer le maximum de produits frais, de faire du maison. Et quand on voit la quantité de gaspillage, c'est vraiment énervant.
15: Alors pour ma part, j'ai une phrase qui résume bien le côté professionnel et notre côté professionnel, c'est qu'en fait, je ne me lève pas à 6h le matin pour nourrir la poubelle. Voilà, ça c'est une première phrase qui vraiment est marquante et que je peux répéter, que je vais pas dire tous les jours, mais que je répète au moins toutes les semaines aux élèves du collège. Ça a un enjeu économique également, puisque bah, on a aussi des pertes financières par rapport au gaspillage alimentaire. La gestion des stocks, bien évidemment, et puis une baisse de la rentabilité. Alors chez nous, on a très peu de rentabilité, mais on parle de rentabilité quand même. Ensuite, c'est un enjeu d'image et de responsabilité, la responsabilité sociétale des entreprises, et puis une image de marque auprès de nos convives, donc de nos élèves et de nos directions. C'est un cadre légal également, puisque la loi Garot en France, comme la loi Garot en France, en fait, elle oblige notamment les grandes surfaces, mais nous également, à éventuellement donner des invendus. Alors ça n'existe pas au département du Pas-de-Calais, donc on évite un maximum la surproduction pour éviter le gaspillage alimentaire.
13: Quelles sont vos obligations vis-à-vis du département concernant le gaspillage alimentaire?
14: Alors, par rapport au département, le département nous demande de réduire au maximum le gaspillage alimentaire. C'est une des priorités à l'heure actuelle pour tous les collèges du conseil départemental.
15: Alors, bah ouais, comme le dit Guilin, hein, il a traduit en une seule phrase, hein, tout simplement, de réduire au maximum le gaspillage alimentaire, d'en avoir le minimum possible, et même le minimum ne serait pas suffisant, on devrait encore y travailler pour réduire encore le gaspillage alimentaire.
12: Des buffets à volonté ont été installés dans certains collèges français. On y note une baisse du gaspillage alimentaire. Seriez-vous favorable à ce système ? Et est-ce que ça serait possible dans votre restauration ?
15: Alors chez nous, il est mis en place. Il est mis en place depuis un an et demi, comme je disais juste avant sur la question précédente. Il est mis en place depuis un an et demi. Et on peut remarquer en fait que de par la production et de par le fait que les élèves se servent eux-mêmes dans des récipients de différentes tailles, on arrive pratiquement à 0 g de gaspillage sur les plateaux. Je parle sur les plateaux, hein, bien évidemment. En fait, en retour plateau, on arrive presque à 0 g. Tout ce qui se sert, en fait, va y manger.
13: Est-ce que cela serait possible au niveau des entrées, des plats et des desserts?
14: Alors, au niveau des salades bars, c'est un projet, moi, que j'aimerais mettre en place. Mais malheureusement, ici, au sein du collège des Cadvents, ce n'est pas possible. En première cause, c'est le manque de place dans le restaurant scolaire. Et deuxièmement, c'est au niveau de la ligne de self, il n'y a pas possibilité de le mettre en place, sinon ça ralentirait énormément le service. Alors les entrées, oui. Les légumes, oui. Mais comme j'ai dit précédemment, c'est vraiment un manque de place au niveau du réfectoire, quoi. Et les plats et les desserts, non, il faut qu'on soit quand même là pour surveiller tout ça, parce que la quantité de viande doit être, c'est quand même calibré. Pour un collégien, c'est 110 grammes de viande, et après les desserts, on se doute bien que si on met en salade bar, les collégiens malheureusement vont manger que des desserts.
15: Alors en fait, au niveau des plats, au niveau de la sauce, alors nous on le fait au niveau du légume. Donc en fait, on a mis en place tout simplement des chauffing dishes, qu'on appelle des appareils qui tiennent les plats chauds. Donc on a le salad bar et on a le légume bar. Ça s'appelle un self participatif. Donc les élèves participent au service. Et pareil, hein, au niveau du légume, en fait, se sert celui qui veut du légume. On lui propose bien évidemment, mais se sert celui qui veut du légume. Au niveau des plats chauds, surtout de la viande, du féculent et de la sauce, le département du Pas-de-Calais nous interdit de le faire. Il faut qu'on continue, nous, à gérer, portionner ce qu'on donne, et surtout qu'il n'y ait pas d'abus au niveau de la sauce. Parce que des fois, on pourrait avoir certains élèves qui prennent 3 louches de sauce dans leur assiette. Ça pourrait faire plutôt soupe plutôt qu'autre chose. Donc, on peut le faire sur certains ingrédients. On peut le faire aussi au niveau des desserts. Le problème, c'est comme le disait Guilin, c'est qu'on a très peu de place disponible. Donc, diversifier dans nos sites actuels et comme ils sont agencés. Enfin, moi, personnellement, je ne pourrais pas le faire au niveau des desserts.
13: Y a-t-il des freins concernant la mise en place d'initiatives anti-gaspillage ?
15: Alors, mis à part ces actions qui manqueraient, où il manquerait de place, en fait, pour les mettre en place, on n'a aucun frein. Nous, notre direction ne nous freine pas sur les actions qu'on peut mettre en place, tout en restant, j'irais, dans des normes, sans, par exemple, mettre des images très marquantes d'enfants qui auraient faim, qui n'auraient pas suffisamment à manger le midi. Voilà, il ne faudrait pas mettre des images un petit peu trop choquantes. Par contre, on n'a vraiment aucun frein par rapport au gaspillage alimentaire.
12: Quelles idées supplémentaires aimeriez-vous mettre en place dans votre restauration pour lutter contre le gaspillage alimentaire ?
14: Donc les idées supplémentaires, ce qu'on aimerait, c'est qu'il y ait une surveillance au niveau du restaurant scolaire pour inciter justement les élèves à au moins goûter avant de dire qu'ils n'aiment pas. Et deuxièmement, revoir au niveau des emplois du temps, parce qu'on a eu un audit qualité, on a un audit qualité tous les ans qui est fait par le laboratoire du conseil départemental. Et lors de cet audit, il s'est avéré que certains élèves ont 10 minutes, voire 15 minutes de temps à table. Donc c'est carrément impossible pour eux de manger leur plateau et en plus d'apprécier le repas qui leur est servi, quoi.
15: À la différence de Guin, nous, on n'a pas encore de frigo anti-gaspillage. C'est une idée qui est sortie chez nous il y a un mois et demi à peu près. Donc, le temps de le mettre en place, ça serait une super idée. Hein, le frigo anti-gaspillage, un fruit, un yaourt, un biscuit emballé qui n'est pas touché. Quelqu'un qui aurait faim pourrait servir, hein, comme c'est fait sur Guin. Donc ça serait une des premières idées. Et la deuxième, ça serait de fixer des objectifs, en fait, par intermédiaire du CVC, pour pouvoir organiser des petits concours sur des semaines proprement dites, éventuellement sur les semaines, par exemple, Monsieur Brancoli, où le département nous aide, le département du Pas-de-Calais nous aide. Donc ça serait faire des petits concours avec des objectifs à fixer sur un certain poids à la semaine de gaspillage alimentaire.
13: C'est quoi le CVC ?
15: C'est le conseil de vie des collégiens, il me semble, ça doit se traduire comme ça.
12: Souhaitez-vous ajouter quelque chose ?
14: Eh ben, on va croiser les doigts pour que le gaspillage alimentaire baisse au maximum. Et puis nous, de notre côté, on va faire le maximum pour continuer à vous faire apprécier les plats que vous aimez.
15: Et en tout cas, pour moi, je vous remercie beaucoup de vous pencher sur le problème du gaspillage alimentaire, parce que c'est un problème qui nous importe, mais qui vous importe également et qui importe la société aujourd'hui. Alors un grand merci pour l'invitation. Merci à Guilin, mon cher collègue de Guin, et puis merci à Clément qui aussi arrive à faire la liaison entre les deux collèges.
12: Merci de nous avoir accordé votre temps et d'avoir répondu à nos questions. Au revoir.
14: Au revoir.
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0: On compte que la lutte contre le gaspillage alimentaire est présente dans l'esprit de nombreuses personnes et est prise très au sérieux. Malheureusement, le gaspillage continue et les initiatives contre cette perte ne peuvent pas être égales partout, du fait des limites de certaines structures. Il serait intéressant de revoir les bâtiments réservés à la restauration afin de les adapter à la lutte contre le gaspillage pour que chaque établissement puisse lutter de manière égale et proposer des initiatives communes comme les frigos anti-gaspi ou des buffets d'entrée et de plats. Cependant, le gaspillage alimentaire, c'est l'affaire de tout le monde et ça commence avant tout par nous, les élèves, quand nous nous servons. Puis Wyatt Montauvert pour Radio 4 Vents et au nom de toute l'équipe, merci de nous avoir écoutés.
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1: Restitution des spectacles de l'association de théâtre Les Chacaspires. Restitution du spectacle intergénérationnel de l'association Une famille en or, le 27 juin à 17h. Restitution du spectacle des enfants Disparition sur scène, le 27 juin à 14h. C'est en salle Marcel Roger, espace Saint-Éloi, place de l'Ancien Rivage à Arras. 20 ans d'Orient à Arras, samedi 27 juin à 20h. 20 ans Kaïda vous propose de découvrir l'univers de la danse orientale sur Arras. Pour célébrer ces moments de joie et de partage, elle vous invite à la retrouver pour un nouveau spectacle haut en couleur dans le magnifique écrin du théâtre d'Arras. Tarif adulte 12€, enfant 8€. Présentation de la saison 2026-2027 du tandem Arras-Douai. Découvrez l'ensemble des spectacles qui composeront la programmation 2026-2027 au cours d'une soirée riche en images et en extraits sonores et vidéos, mardi 30 juin à 19h30. C'est gratuit sur inscription, par téléphone au 09 71 00 56 78 ou par mail billetterie@tandem.email. Et enfin, des spectacles dans le cadre de la 4e édition du festival Écoute que coûte, festival de l'écoute et de la radio. C'est au théâtre de l'Aventure à M, d'abord vendredi 3 juillet avec le spectacle Les Peaux d'Acastière à 20h30. Le théâtre de l'Aventure propose une création d'Irène Décotini et Audrey Fenas, mise en scène par Martin Poris. En partageant du ratage artistique, les Peaux d'Acastière tentent de raconter nos ratages à nous toutes et tous, nos petites hontes et nos initiatives frustrées. Et samedi 4 juillet à 20h30, le spectacle dit « T'as pensé à éteindre la radio ?» Radio Live Unlove d'Annabelle Brouard et Olivier Minot. Inscription et programme complet à retrouver sur les réseaux de PFM.

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1: Manifestation pour la Palestine à l'initiative du collectif Urgence Palestine Bassin Minier 62, comme chaque dernier samedi du mois. Le prochain rendez-vous, samedi 27 juin à 14h30, place du Cantin à Lens. Sur le même thème, bingo drag pour la Palestine. C'est organisé par le comité Palestine Lille. Tous les fonds récoltés seront reversés à la cagnotte de Palestinian Youth Organization, une asso qui apporte une aide matérielle dans les camps de réfugiés palestiniens. Alors, au programme, deux manches de bingo. Performance dès 21h avec notamment Vanité Sabotage, Fulbert à terre, Lilith IRL, Pepet Boy ou encore La Perche. Cantine vegan et végétarienne, buvette à prix libre, de goodies aux couleurs de la Palestine et une expo de photos d'Abed Ksini, photoreporter de Naplouse. Ça se passe à la Bourse du Travail à Lille, samedi 27 juin de 16h jusqu'à minuit. Ciné, débat, jour de fête. À l'occasion des 125 ans de la loi 1901, le mouvement associatif Hauts-de-France vous invite à une soirée ciné-débat autour du documentaire Jour de fête. Ce film nous plonge au cœur d'un festival rural et met en lumière l'engagement de celles et ceux qui, par leur investissement bénévole, font vivre le lien social au quotidien. Projection suivie d'un échange avec le réalisateur et des acteurs du monde associatif. Rendez-vous mercredi 1er juillet. Projection à 18h, débat à 19h, temps convivial à 20h. Ça se passe au cinéma associatif L'Univers à Lille-Moulin. Tarif 3 ou 5 euros.

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0: Salut à tous, salut à toutes, bienvenue pour une nouvelle édition des Gardiens de la BD. Cette semaine avec moi, la même fine équipe que la semaine dernière, à savoir Sophie, bonsoir.
1: Bonsoir Nicolas.
0: Franck.
2: Bonsoir Sophie, bonsoir Nicolas.
1: Bonsoir Franck.
0: Farid nous accompagne toujours pour les pauses musicales. Bonsoir
2: salut
0: Farid.
2: Il est revenu.
3: Bonsoir à vous.
4: Bonsoir Farid, il a refait la route.
0: Et tu es toujours accompagné de ton agent impresario, je ne sais pas comment, Sandrine qui
2: gère ses réseaux sociaux.
0: Ouais. J'ai vu, hein. Sa community manager.
2: C'est ça.
4: La classe.
0: Alors, émission exceptionnelle cette semaine. Parce qu'on a assez dit qu'on ne parlait plus qu'on faisait que des gros albums.
2: Oui, c'est vrai.
0: Et cette semaine, c'est une spéciale série.
2: Oui. En fait, c'est pas des one-shot en tout cas. Ce sont des suites de séries.
1: Bah, Olivier est plus trop là, donc il nous fait plus les tomes 2, 3, 4.
2: Si tu nous écoutes, Olivier, ouais, c'est ça.
4: On a pensé à toi.
0: Franck, tu vas commencer avec un marronnier de l'émission.
2: Oui, c'est ça.
0: Parce que je pense qu'on a fait tous les albums.
2: Je suis pas sûr qu'on les ait tous faits, mais...
1: Moi, j'ai fait l'avant-dernier.
0: Bon, tu vas nous parler de Frank, c'est toujours de Bokeh et Cossu,
2: tout
0: et c'est toujours chez Dupuis, et on est presque à la fin.
2: Ouais, c'est un album qui s'appelle Deuxième Chance, ce tome 11, sorti le 22 mai... Format jeunesse, format classique, mais 64 pages quand même. On voit qu'il y a de la matière. Alors le résumé est impossible si on veut tenir l'émission dans les temps. Je ne vais pas faire 10 tomes. Je pars du principe que ceux qui m'écoutent attentivement connaissent l'histoire. Ceux qui m'écoutent que d'une oreille s'en foutent.
0: Tu peux le faire en une phrase.
2: C'est retour vers le futur, mais version préhistorique. Là pour Sandrine et pour Farid, c'est-à-dire qu'un jeune homme va se retrouver projeté dans dans la préhistoire avec quelques hommes préhistoriques. Il va essayer de survivre et il y a un jeu où il arrive à revenir dans le présent, mais enfin il y a tout un jeu sur 10 tomes comme ça. C'est assez compliqué.
0: Et il y a un jeu sur le langage aussi.
2: Et il y a un jeu sur le langage parce que l'album s'appelle Frank, c'est Frank sans A, parce que quand il arrive là-bas, il parle sans voyelle, donc toutes les bulles sont écrites qu'avec des consonnes, il faut comprendre au début, et il leur apprend les voyelles, et donc au fur et à mesure, on commence à comprendre mieux ce qu'il raconte.
1: Et le premier mot ?
2: Le premier, du moins, c'est ça, et après il y a beaucoup de jeux avec le langage aussi, il y en a un qui ne sait pas conjuguer, donc il fait des phrases compliquées, enfin, très, très drôle aussi. Donc pour faire simple, la Franck et tous ses amis et aussi ennemis sont revenus de la préhistoire, car dans le tome 10 arrive la grosse météorite, vous savez, celle qui va flinguer toute la planète, tous les dinosaures, etc. Ça va leur tomber sur la tronche. C'est un peu une des surprises du tome 8 et 9, c'est de qu'ils sont à cette époque-là, et comme quoi l'être humain a côtoyé les dinosaures en réalité, mais c'est expliqué aussi. Ils arrivent à revenir dans le temps présent, sauf que ils laissent sur place trois personnes, dont l'amour de sa vie, l'amour de Frank,

0: Londres. Et dans ce tome 10, on découvre qu'une entreprise qui s'appelle Timelapse fait tout pour recréer les conditions d'un voyage dans le temps, retourner dans le passé. Et ça va être l'occasion pour Frank et ses amis de se dire, mais on peut peut-être les sauver en utilisant la machine qui est en train de créer cette entreprise. Et ils le font à partir d'un objet impossible. Qu'est-ce qu'un objet impossible ? Dans cette histoire-là, c'est un couteau suisse. C'est un objet qui a été donné par quelqu'un du passé à quelqu'un du présent, mais du présent au passé. Et en réalité, comme il est dans une boucle temporelle, il n'a jamais été créé. Il n'a pas d'histoire. Donc c'est un objet impossible et c'est ça qui est utilisé pour arriver à avoir l'espoir de retourner dans le passé. Ça, c'est le tome 10. Et le tome 11, donc le dernier sorti, eh bien, il voyage dans le temps. Il retourne dans le passé. Mais ils ne sont pas très doués, ils vont retourner à un moment qui n'est pas pile poil le bon moment. Donc il va falloir qu'ils patientent là-bas. Parce que la machine, s'ils la réutilisent, il n'y a plus de carburant. C'est un peu la même histoire que Retour vers le futur. Alors,
1: c'est parce qu'ils se sont ratés.
0: Ils sont un peu ratés, il n'y a plus de carburant, il n'y a plus d'énergie dans le truc. Il y en a juste suffisamment pour revenir. Donc ils ne veulent pas l'utiliser pour gagner un peu de temps, se replacer. C'est très drôle. Autant dans le tome 10, il y avait beaucoup de refs à Jurassic Park. Là, il y a beaucoup de refs à Retour vers le futur. L'évolution est brutale. Parce que moi, je n'avais pas aimé le tome 10.
1: Moi, j'avais beaucoup aimé.
0: Moi, alors, j'avais pas aimé à l'époque parce que d'un seul coup, on voyait les personnages en dehors de leur univers. Il y en a qui avaient grossi parce qu'ils mangeaient trop. Il y en a qui étaient devenus des stars.
1: C'est un chef cuisinier.
0: Ouais, mais on retrouvait pas les standards des albums précédents et surtout, c'était trop décalé pour moi. En le relisant la série, en relisant ce tome 10, j'ai vu tous les indices qui étaient placés à droite à gauche que j'avais pas perçu à la première lecture. Et effectivement, ils amènent le tout parce que, je vous ai dit en introduction, il y a plein de boucles temporelles. Imaginez un retour vers le futur où en gros ils reviennent deux, trois fois, quatre fois au même moment. Pas juste une ou deux fois comme dans le film. Et donc, quelquefois, ils se croisent où il y a des éléments.
2: Trois fois deux, en fait. S'ils sont deux, s'ils reviennent trois fois.
0: Ils peuvent être en plusieurs fois.
1: Il y a Franck Bébé.
2: Ville, et puis il va atterrir.
0: C'est un peu ça.
2: Jupe, et puis,
1: Il va se croiser. Parce que Franck va se croiser bébé. Il va se croiser.
0: Ado, pré-ado, ado.
1: Adulte.
0: Jeune adulte, vieil adulte.
1: Si tu veux, il y a quatre itérations de Franck. Sur le même lieu. Et ils ne doivent pas se croiser ou. Rarement.
0: Bah oui, ils se croisent, mais ça, il y a pas de problème avec le continuum espace-temps comme ils disent dans Retour vers le futur. Mmh. Quoi qu'il en soit, il y a des moments où tu vois une échelle tomber du ciel, ils savent pas qui l'a mis, bah là, tu commences à voir les réponses à tout ça. C'est-à-dire que dans ce tome 11, j'arrive même pas à le dire. Ils arrivent à tous ces moments, à résoudre tous les moments clés, à refermer toutes les portes qui avaient été entrouvertes dans les tomes précédents. Donc il y a une satisfaction en tant que lecteur que tu vois tous les mécanismes était pensé à l'avance. Toutes les
1: le puzzle,
0: t'es en train de voir l'image qui se finalise. Tu dis attends, mais ça ils vont pas savoir comment, ils vont pas savoir le régler. C'est ça c'était déjà dès le tome 1, ils avaient pensé à ce tome 11. Et oui, en réalité oui. Et donc c'est une tuerie scénaristiquement parlant et graphiquement. Moi j'adore ce que fait Brice Cossu parce qu'il est capable d'alterner le hyper émouvant avec des visages très sérieux et d'un seul coup ça part en gros yeux, grosse tête, en humoristique et t'éclates de rire. Moi c'est une des rares BD qui me fait me marrer autant. C'est toujours aussi beau, donc alterne comique sérieux, émouvant même. Moi la larmichette à l'œil, elle a été plusieurs fois présente. Je ne peux que conseiller, je crois que je l'ai déjà dit à chaque fois que j'ai chroniqué cet album, mais je le pense à chaque fois que je relis et que je lis le tome suivant. Ça, c'est quelque chose qu'on doit avoir dans sa bibliothèque. Vous avez des gamins, vous êtes un grand enfant encore dans votre tête, mais lisez Frank, lisez tous ces tomes et j'ai hâte de lire le prochain.
1: Ouais, parce que ça se finit sur un cliffhanger.
3: Un peu plus fort, Sophie,
1: ça se finit sur un cliffhanger incroyable. Et tu dis, est-ce qu'en un tome, ils vont réussir à résoudre? Et ça s'emboîte super bien, tu peux la relire, tu la lis une première fois, tu la relis une deuxième fois, tu redécouvres des astuces, tu fais des liens, c'est super gratifiant et c'est super bien écrit.
0: Alors le coup de l'objet impossible, je vous ai évoqué très rapidement.
1: T'as des chaussures aussi.
0: Voilà.
1: Et effectivement, l'échelle encore de balancer, vraiment, tu peux le lire et le relire et à chaque fois tu redécouvres des trucs.
0: C'est super très bien. Intelligent. Frank chez Dupuis.

0: Olivier Bocquet, Brice Cossu.
1: Merci Franck.
2: Je note.
0: Ouais. Mais bah, tant mieux si on t'a donné envie.
1: Tu peux prendre ton instrument du diable, s'il te plaît.
2: Ah, ça, c'est Johnson, c'est un bluesman là, qui a signé
1: un pacte, soi-disant un pacte avec le diable.
2: Voilà, je vais, la chanson va se présenter toute seule. Hein.

0: Merci Farid. Donc, c'était Redemption Song de quelqu'un de très connu. C'était une reprise.
1: C'était qui ?
2: C'est Bob Marley. Le dernier album, Pricing de son vivant.
0: Ok. Alors, juste comme ça, parce qu'on a un peu de temps, il représente quoi encore aujourd'hui, Bob Marley ?
2: Ah, c'est, moi, je dis que c'est une référence. Une référence.
1: Un classique ?
2: Un classique, c'est la superstar du tiers-monde. Je ne sais pas pourquoi on lui a donné ce titre-là, mais tout ce qu'il a évoqué, enfin voilà, beaucoup de gens, tous ceux qui l'ont. Les interviews que je lis. L'entendre encore, enfin ce qu'il disait, c'est réel, enfin.
1: Et est-ce qu'il est encore écouté par les jeunes ?
2: Ouais, je pense qu'il y a des générations qui arrivent, des générations qui.
1: D'accord.
2: Oui, il est écouté, il est beaucoup écouté.
3: Très bien.
2: À pas oublier que Exodus a été élu l'album du 21e siècle.
0: Je suis pas d'accord. C'est pas grave,
3: ça m'aurait étonné. Et c'est très difficile d'être d'accord avec lui.
2: Ah, surtout... moi, je lis. Enfin, voilà.
3: Selon qui, alors ?
0: Bref. Merci, Farid.
3: Il ne va pas dire, lui.
1: Et non, il est péremptoire dans ses. Et voilà, il affirme un truc et il se débile et il ne donne pas la solution.
3: Tu dis pas, toi, ce que c'est. Ton 1, ton premier, ça serait qui alors ? Ça serait quoi ton album ? Vas-y, tu dis qu'on
1: parce
3: a un peu de temps.
1: Il est péremptoire, donc.
0: Il y en a plein, je suis difficile.
3: Bah, donne-en un alors, et devant.
1: Explique.
3: Non, il estime qu'il y en a plein devant, c'est sûr.
0: Alors, on va faire du teasing. Peut-être qu'il y aura une émission musicale à un moment, des hors-séries des gardiens. Et on parlera de tout ça de façon.
2: Avec plaisir.
0: Décontractée ou pas.
3: La prochaine fois, on prend des bières.
1: Ouais.
3: Ouais. Il fait soif.
1: Ouais, il fait soif.
0: Donc.
3: C'est qui autour de moi.
0: On va changer complètement de sujet. Je vais vous parler du tome 2 de Minor Arcana de Jeff Lemire et Laetitia Cadocini.
3: Ah, c'est que un tome 2, hein. C'est limite hein, en série. Hein.
0: Ouais, sinon, j'avais rien à chroniquer. Donc,
3: c'est Minor Arcana.
0: C'est sorti chez Delcourt. Alors, pour rappel, le Minor Arcana nous racontait l'histoire de Teresa, une jeune femme avec un lourd passif qui devait revenir dans sa ville d'origine, petite ville canadienne, Linderlost, pour s'occuper de sa mère atteinte d'un cancer et reprendre sa boutique de divination.
3: Ok.
0: Sauf que la mère était une arnaqueuse.
3: Oui,
0: et,
1: il a chroniqué il
3: n'y
1: a pas longtemps.
3: Oui.
0: Le mois de novembre.
3: Il n'y a pas longtemps.
0: Et Teresa, elle va se rendre compte qu'elle a peut-être des pouvoirs.
3: Elle n'est pas une arnaqueuse, ouais. Peut-être.
0: Elle pourrait peut-être parler vraiment aux morts.
3: Ok.
0: Excusez-moi. Ce tome 2 est la suite directe, sauf qu'on en apprend, on comprend rapidement que Teresa ne peut pas que parler aux morts, elle a aussi des pouvoirs de divination pour voir ce qui va. Mettons, elle va serrer la main à quelqu'un et elle va voir ce qui va lui arriver. Et lui conseiller ou pas en fonction de son affect avec la personne de faire attention à certaines choses.
3: Elle peut changer le cours de l'histoire.
0: Bah, en disant tourne pas à droite parce que tu vas avoir un accident de voiture. Oui, elle peut du coup.
1: Non, okay. Elle n'est pas juste une cassante.
3: Non, c'est-à-dire que ce qu'elle perçoit du futur n'est pas inéluctable.
0: Non. Comme toujours chez Lemire, c'est très centré sur les personnages. On a l'impression de voir une chronique, comme il en a déjà fait avant sur Royal City, entre autres. L'intrigue se développe peu à peu parce que on va découvrir qu'il y a une espèce de d'assemblée de gens au sein du village qui voient pas d'un très bon œil son arrivée.
3: Ok.
0: Et sur ce tome-là, Teresa est un peu en retrait. Il y a pas mal d'histoires sur sa mère qui va redécouvrir un grand amour alors qu'elle approche de la fin de sa vie, qui donne des passages assez touchants. Ce qui m'a surpris, c'est que, enfin, je le savais que l'émir ne dessinait pas tous enfin il y avait un deuxième dessinateur, donc Laetitia Cadocini, et j'aurais cru qu'il serait arrangé d'une façon ou d'une autre, ou il y en aurait un qui aurait dessiné le
3: et l'autre
0: le
3: qui en crée pour
0: oui nous même comme il y a deux mondes, parce que
3: qui serait parti ces mondes, d'accord,
0: et quand elle a des visions, elle se retrouve dans une maison, elle ouvre des pièces, et là on bascule vraiment dans le fantastique, et j'aurais cru que donc il serait réparti les mondes. Non, là c'est vraiment des épisodes complets. Alors ça, elle reste dans le genre de Lemire, mais certains diront que c'est mieux dessiné. On a parce que bon, Lemire,
3: faut se coltiner quand même.
0: Franchement, tu t'y fais.
3: Oui, mais là, ils se rendent pas compte, nos amis présents. Mais je vais trouver des images juste pour illustrer.
0: Non,
3: parce que
0: après, il y a pire.
3: Un peu aux yeux,
0: non, mais il y a un côté poétique dans ses dessins, depuis toutes. En plus, quand tu lis ces histoires, ces autres bouquins, tu les imagines pas dessinés par quelqu'un d'autre.
1: C'est vrai.
3: C'est pas faux.
0: Ce qui est quand même le fait qu'il tient le bon bout. Et Lemire, alors, puisque ça parle un peu du tarot, vous auriez deviné rien qu'au nom, garde bien ses cartes en main, puisque déjà dans le premier tome, et cette fois-ci un peu plus, il dévoile peu à peu celui qui, je pense, sera le personnage le plus important de la série, à savoir le grand-père de Teresa. Là, on revient un peu sur comment il a découvert les arts divinatoires et tout ça. C'est peut-être pour le moment sa série la plus aboutie. Faut voir combien de temps ça va durer. Parce que si dès le deuxième tome, il prend un artiste en renfort, je pense qu'il n'y a pas prévu de faire ça.
3: Pendant des années.
0: Bah, je pense que si, justement, tu vois.
3: Ah, tu crois que. Oui.
0: Bah, s'il savait qu'il ferait ça en équivalent de, je sais pas, 20 mensuels américains, il peut les sortir quand il veut et c'est pas très grave. Si déjà, au bout du sixième ou septième mensuel, il prend un renfort. C'est peut-être une série au long cours. Moi, c'est quelque chose que. C'est un auteur que j'aime beaucoup. Alors, quand il est artiste complet, parce que quand il est scénariste, c'est beaucoup moins intéressant pour moi. Et c'est des tranches de vie qui tapent juste à chaque fois. Alors, c'est pas joyeux, mais il réussit à faire vivre toute une communauté.
3: C'est un talent qu'on peut pas lui. Ouais.
0: Et voilà. Et rien que pour ça, si vous voulez une BD. En opposition avec le temps qu'on nous annonce pour cet été, je vous fais lire le deuxième tome de Minor Arcana chez Delcourt.
3: Très bien. Merci Nico.
0: Sophie,
1: ouais.
0: On va rester dans le comics.
3: Ah, ça va parler de Lazarus, je crois.
1: Tome
3: 9.
1: Ouais.
0: Lazarus, donc de Greg Rucka au scénario et de Michael Lark au dessin. Et c'est maintenant chez Urban Comics.
3: Oui. Bon, il a tout dit. Non, tu vas nous raconter un peu quand même.
1: Oui.
3: De quoi ça nous parle?
1: Alors, Lazarus, en plus, j'ai mal travaillé, j'ai oublié mes notes, donc ça va être compliqué.
3: Tout de tête?
1: Ouais, ça va être chaud.
3: Mais non. Va à l'essentiel.
1: Lazarus. Pardon, Nicolas, je parle pas bien dans le micro. Lazarus, la série a commencé en 2012-2013. C'est une série d'anticipation dystopique où les États-nations ont disparu suite à des familles milliardaires règnent sur des grands territoires. Russie, États-Unis, et on fait les populations sur ces territoires sont comptées. Donc il y a la famille, on dénombre le nombre de membres de la famille, merci Franck. Après il y a les serfs qui servent la famille, et après il y a les déchets. Et donc il y a une stratification de la société.
3: Wow. Ouais. Les déchets, ouais.
1: Ouais, mais c'est le terme. Et donc les déchets, c'est la plèbe. Les vilains, les. Il y a les. Il y a
3: le
1: la famille.
3: Peuple.
0: Descendants, comme
3: elle dit.
1: Descendants. Et chaque famille s'affronte, donc ils sont milliardaires, ils détiennent l'économie. Et pour éviter des guerres, ils ont chacun un Lazare. C'est-à-dire qu'ils ont un super héros, un super soldat qui les représente et qui va affronter les autres familles. Donc, pour éviter les guerres, chacun a son super soldat et ils organisent des affrontements. Ces super pouvoirs sont un peu comme Le soldat de l'hiver et
0: Captain America.
1: Captain America, dopé et trafiqué de façon génétique avec des robots, des extensions,
3: des versions augmentées d'êtres humains.
1: Et donc, et en principe, ils ont des super pouvoirs. Ils peuvent pas mourir.
0: D'où le nom.
1: Celui qui ne meurt pas, la famille Carlyle, qui a un laser. En fait, au fur et à mesure, donc c'est une jeune femme qui a 19-20 ans, et elle pense qu'elle appartient à la famille, qu'elle est membre de la famille, et elle reçoit un SMS qui lui dit que son père n'est pas son père et qu'elle n'appartient pas à la famille. Et donc elle se pose des questions, elle se dit mais est-ce que je... Elle ignore, elle sait qu'elle est un Lazare, qu'elle doit défendre sa famille, se sacrifier, mourir, mais en fait elle peut pas mourir parce qu'à chaque fois qu'elle meurt, ben, elle ressuscite. On lui

0: lui planque un couteau dans l'œil, l'œil repousse, enfin bref, elle peut pas mourir. Et elle défend sa famille, et elle se pose des questions, elle dit mais qu'est-ce que je suis? Est-ce que je dois défendre ma famille? Et elle découvre au fur et à mesure qu'elle est, elle a été augmentée, quand on lui coupe un bras, ben on lui en réinstalle un autre, c'est très douloureux, elle souffre à chaque fois. Et il y a des guerres qui se déclenchent au sein des familles. Et donc, il y a des querelles, des guerres. Et ce Lazare se pose des questions. Et au fur et à mesure, on découvre que les déchets sont dominés via des drogues. Enfin, bref, c'est super bien écrit. Et ce Lazare, Forever, découvre en fait elle est le septième Lazare. Et qu'avant, il y a eu 6 autres Forever. Et elle découvre également qu'il y en a une 8e. Qui est plus jeune et qui est une jeune fille de 12 ans. Et son objectif, je spoil un petit peu, hein, c'est pas bien ce que je fais, son objectif c'est de protéger cette jeune fille qu'il considère comme son clone et son double, mais comme sa sœur, et elle se pose la question de la fidélité, est-ce qu'elle appartient à la famille Carlyle, est-ce qu'elle doit cautionner, continuer à défendre cette famille, ou est-ce qu'elle doit défendre le système
1: des Lazares.
0: Ou tout défoncer et abolir cette hiérarchie malsaine des familles. Et voilà. Et j'ai posé la question, et en posant la question, bah, vous avez une petite idée de la réponse. Et donc Forever va réussir à se rebeller. Elle entreprend une rébellion. Elle va tuer.
1: C'est le dernier tome, celui-là ? Ou il y en a encore à suivre derrière ?
0: Il y en a encore au moins 2.
1: Ok.
0: Et c'est super bien écrit. Il y a plein de.
1: C'est très sérieux, très sombre, j'imagine.
0: C'est très sombre, ouais. C'est très violent. Il y a du sang partout. Il y a des combats. Il y a beaucoup de morts. Il y a beaucoup de violence. C'est très amoral, très politique. C'est vraiment une critique.
1: Donc, qu'est-ce qui en fait le sel c'est la réflexion qu'elle mène elle sur tout ce que t'as expliqué cet univers.
0: Tu vois cette société qui est où l'État-nation a été abolie par les riches, les milliardaires qui ont pris le pouvoir et qui veulent
1: ça n'arrivera pas ça. Mais vas-y, continue.
0: Oui, et soit.
2: Qui veulent placer leurs hommes en ce moment, c'est la différence.
0: Non, c'est où c'est en gros c'est la génétique, la science qui a pris le pas sur la construction de l'humain, les milliardaires qui ont pris le pouvoir.
1: Donc c'est l'évolution du monde qui est intéressante,
0: c'est
1: aussi
0: la
1: perspective.
0: La passion mix extrêmement. Moi je l'ai dit parce que là pour les 8 premiers, à la fin du 8e qui devient Ève, elle change de nom, elle devient la Ève. Et la petite devient qui? Parce que c'est comme c'est le 8, c'est le.
1: Ah oui, ils sont quand même barrés. Hein.
0: Non mais c'est super bien écrit, c'est très très intelligent, c'est très exigeant et c'est vachement bien.
2: C'est une dystopie, donc ça va, c'est obligé d'être violent,
1: oui.
2: Il semble.
1: Ces notes, tu t'es bien aimé.
0: Mais je l'ai relu complètement. À la fin du tome 8, elle se rebelle, elle fuit la famille, elle tue sa petite sœur et la relève, je crois. Ouais, c'est ça, la relève. Eve et Infinity, les deux sœurs, les deux Lazare. Et Lazare, puisque c'est elle qui commence à donner un coup de pied et comment il commence à chahuter et à faire bouger
1: à tout remettre en cause finalement.
0: Et c'est pas pour rien qu'elle s'appelle Eve. Et c'est super bien écrit, c'est très sombre, très violent, c'est du comics, donc c'est un dessin à l'américaine classique, ça fait pas dans la dentelle, hein.
1: Okay.
0: Il y a du sang, il y a des morts, il y a du. Enfin bref.
1: Mais tu aimes ça et tu le conseilles,
0: j'aime pas la violence.
1: C'est ce que j'allais dire. Même
0: mais
1: si.
0: Là, c'est vraiment de la très bonne.
3: Comment c'est présenté que tu aimes bien?
1: T'es un peu loin du micro, Farine.
0: On t'entend pas très bien.
3: Bah, c'est tout.
1: Non, t'as le droit de réagir comme ça.
3: Non, ce qui te plaît, c'est comment c'est.
0: Mais c'est super bien écrit. Et puis, l'histoire est passionnante.
1: Bah, je vais bien feuilleter quand Farid va se mettre à jouer.
0: Allez-y. Nicolas m'a dit que, en principe, c'est Lazarus Fallen.
2: Ouais, alors
0: donc, c'est le dernier cycle.
2: Le cycle est plus parlant en anglais que La Relève.
0: Oui, c'est un nouveau cycle qui a commencé. Oui, il y aurait encore deux tomes français à sortir. Mais Nicolas m'a également dit que le dessinateur avait fait un AVC en mois de décembre et que du coup, ça va être un petit peu plus long.
2: Non, alors, il a fait un petit AVC, il s'en est bien remis et il doit finir ses planches parce que de toute façon, cette partie-là de Lazarus, donc Fallen, commençait à être publiée quand le dessinateur avait pris...

0: suffisamment d'avance pour pouvoir tenir un rythme mensuel.
1: Bon, là, c'est d'accord.
2: Pas le cas. Et il y a un petit peu d'espoir, il y a la rédemption dans le tome 9.
1: Ça tombe bien. Enfin, oui.
0: Voilà.
1: Oh, tout est bien réfléchi quand même.
0: Et
1: au niveau
0: alors,
1: de la programmation.
0: Autre point, pour ceux qui n'auraient pas commencé la série chez Glénat, Urban la ressort en intégrale grand format.
1: Graphiquement, ça, je trouve ça très joli. Hein.
2: Oui, parce qu'en plus, ils ont eu des péripéties éditoriales. Ils étaient édités en France chez Glénat. Et maintenant, ils sont passés chez Urban, c'est
0: ouais.
2: ça ?
0: Et donc, Urban, des intégrales grand format, il y en aura 5, je pense.
2: Ouais.
1: Et je trouve que le découpage fait plus BD que comics.
2: Mais honnêtement, c'est super exigeant, c'est très intelligent, c'est vraiment super. Mais par contre, ça ne fait pas dans la dentelle. C'est un peu du truc.
1: Je te les emprunterai un de ces jours.
2: Il faut.
1: Quand ils auront fini.
2: La prochaine fois, je les donne à Nicolas pour toi.
0: Dans 2 ans.
1: Ah non, on se revoit bientôt de toute manière.
2: Ah oui.
0: Merci Sophie, tu nous parlais de Lazarus chez Urban Comics.
2: Tome 9, La Relève.
0: De Ruka et Lark. Farid, on va enchaîner avec toi. Tu vas nous faire un deuxième titre ce soir. Le monde est à nous.
3: Le monde est à nous, tout à fait.
0: Eh bien, écoute, le monde est à nous et la radio est à toi.
2: Oh, c'est joliment fait.

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0: Merci Farid. Franck.
1: Oui.
0: On va rester dans la.
1: Je chante pas moi.
0: La gaieté et non. Une fois, il est trop tôt.
2: Oui. Pas assez de bière.
1: Les deux.
0: On va rester dans la joie et la bonne humeur. Tu vas nous parler du nouveau tome des frères Rubinstein au dessin.
1: Oui, avec au dessin Loïc Chevalier et Elvire de Coq.
0: Aux couleurs. Au dessin.
1: Aux couleurs, pardon. Oui, aux couleurs. Excuse-moi. Pour Sandrine et Farid, un petit résumé quand même, parce que j'avais pas prévu de le faire, mais vous allez être paumés. Les frères Rubinstein est une BD éditée par Delcourt et qui raconte l'histoire de deux frères qui sont nés dans le Nord, à l'époque des mines. Mais ils ont la particularité d'être des enfants juifs issus d'une famille polonaise, donc qui a émigré pour extraire le charbon. Et il va leur en arriver des ennuis très vite. Leur famille va être tuée en grande partie. Ils vont devoir se débrouiller. Et donc, c'est l'histoire de leur évolution d'abord entre les deux guerres. Et très vite, on va arriver sur la Deuxième Guerre mondiale et comment ils se positionnent, eux, en ayant des caractères très différents. Parce que le premier, donc Sal, le grand frère, il est devenu réalisateur à Hollywood. Il est gouailleur, il est dupeur, il est démerdard et il arrive toujours à ses fins et il s'en sort très bien à Hollywood. Et alors que son frère Moïse est plus discret, sérieux, besogneux même et déterminé, ils ont deux physiques totalement différents. Et donc, là, je ne vais pas vous refaire toute la série, mais il y a un jeu dans ces albums-là, un jeu temporel, c'est-à-dire que les auteurs font beaucoup de flashbacks, reviennent en arrière, repartent au temps de l'histoire racontée pour expliquer les choix qui ont été faits. C'est très curieux et en gros, on sait très vite, dès le début de la série, que Moïse va se retrouver dans le camp de concentration de Sobibor, tandis que son frère est à Hollywood en train de faire des films qui à un moment étaient plutôt pro, je vais pas dire pro-nazi, c'est pas le cas, mais qui essayait d'être tolérant vis-à-vis de l'Allemagne qui devenait nazi.
0: Était contre l'intervention américaine.
1: Ouais, et qui finalement va s'investir là-dedans. Et sur ce tome 11, donc tome 11, n'importe quoi, tome 7 pour Clara, il faut que je vous dise comment ça finit le tome 6. C'est-à-dire que justement Moïse et beaucoup des prisonniers de Sobibor ont réussi à s'échapper, mais pour lui ça s'est passé de manière dramatique. À la fin du tome 6, justement il perd ce qui est plus ou moins sa compagne dans le camp de concentration, qui est Clara, et qui va être un point. Elle a beau être absente dans ce tome 7, elle est là en permanence dans la tête de Moïse, et lui qui s'était investi aussi fort pour gagner l'Allemagne, être dans la résistance et finir dans le camp de concentration. Et donc le plus investi des deux frères va finalement se faire rattraper par son frère Sal, qui décide de s'investir dans l'effort de guerre en devenant réalisateur, en suivant les Américains dans leurs actions pour relayer le message et participer à l'effort de guerre comme ça. Sauf que lui aussi, ça va pas se passer comme prévu. Le parachutage va pas se faire au bon endroit parce que l'avion va se faire toucher. Ils vont être derrière les lignes ennemies. Enfin, il lui arrive plein de choses. Et donc, il y en a un qui essaie de s'échapper, tandis que l'autre essaie de le rejoindre. Et ça, le problème, c'est que plus il va avancer en France et en Allemagne, plus il est persuadé que son frère est mort. Il avait embauché un ancien soldat pour faire le détective privé, même si la guerre n'est pas terminée, essayer de retrouver son frère, et toutes les pistes le mènent dans les camps de concentration, et on sait comment ça termine. Enfin, ils savent pas à l'époque, mais nous, oui. Donc il y a tout ce jeu où eux découvrent ça. Sal découvre l'horreur de la guerre en s'investissant auprès de l'armée. On est auprès de Moïse qui, lui, va sortir des camps de concentration et entrer en résistance plutôt du côté russe. Donc c'est quelque chose encore de nouveau pour eux. Et tout ce que nous, on souhaite, c'est qu'à un moment, ils arrivent à se retrouver. Et on ne le sait que

0: tardivement que je ne vais pas vous le dire, si c'est bon ou pas. Clairement, par rapport au reste de la série, c'est encore un changement de ton. Ça devient encore plus sérieux, encore plus grave. Le fait que Moïse, avec la mort de sa compagne et le fait qu'il erre entre les lignes en polonaise avant d'être avec les Allemands, avec les Russes, pardon, il va en souffrir énormément. Il va basculer dans un mode de vengeance. C'est-à-dire que là où il était le plus réfléchi des deux, il va devenir peut-être le plus brutal des deux, le plus revanchard. On a une variété, c'est plus un huis clos aussi, cet album, il bouge beaucoup de lieux. On est dans des variétés de décors, dans des variétés d'actions, et la réflexion des personnages change aussi. Et il y a une grande richesse émotionnelle qui se dégage de cet album. Et au milieu de tout ça, on a quand même Clara. Sous une forme ou une autre, je ne veux pas en dire plus, Clara qui participe à la réflexion de Moïse et qui l'empêche de sombrer totalement. C'est une série qui est incroyable sur cette Deuxième Guerre mondiale, qui n'a rien à voir avec la série que j'adore aussi, qui est Madeleine Résistante, parce que Madeleine Résistante, c'est une histoire vraie, un témoignage de quelqu'un qui a participé en France à la Résistance. Là, on est sur quelque chose de fiction, mais il y a un tel réalisme que ça en paraît authentique, et avec un dessin de Étienne Leroux qui n'a pas bougé, qui est très précis, qui arrive à faire passer beaucoup d'émotions aussi, une mise en valeur au niveau de la couleur. Franchement, moi, je dirais que la série pourrait presque s'arrêter là, tellement il y a eu d'intensité.
1: Non.
0: Mais c'est pas fini.
1: Moi, j'attends. Il y a encore combien de tomes? Deux?
0: Mais je ne sais plus, mais ouais, j'étais resté sur 9 ou 10, mais...
2: 10, il me semble.
0: Je ne sais plus.
1: Moi, j'attends.
0: Tu l'as lu, là, celui-là?
1: Oui, je l'ai lu.
0: Par rapport à ce que je te raconte. Hein.
1: L'avant-dernier tome, j'avais été super enthousiaste. Et là, je suis un petit peu déçue parce que j'attends la conclusion.
0: Et moi, j'ai eu l'inverse.
2: La conclusion ne s'arrête pas à la guerre.
1: Oui.
2: Ça va aller jusqu'à la création de l'État d'Israël. Enfin, c'est ce que Luc avait
0: raconté quand ils étaient venus. Les auteurs étaient venus ici à ta place, Farid, et on les avait interviewés. On avait beaucoup discuté avec eux. C'était super intéressant.
1: Ce que tu décris, moi, j'ai eu l'inverse. J'ai été un petit peu déçue par par celui-ci, parce qu'en fait, à la fin, ils se retrouvent sur le même continent. Ils sont plus séparés. Je m'étais dit, enfin, la ligne temporelle, les deux frères.
0: Il y a moins de jeux dans le temps, ouais.
1: Il y a plus les jeux entre
0: les lieux et le temps.
1: Les lieux et le temps, et ils vont se retrouver. Et là, on se retrouve à nouveau. Il y a une rupture, et je vois pas trop comment ça va avancer. Donc, avant d'avoir une opinion, j'en veux plus.
0: Alors que moi c'est ce changement de ton qui m'a d'autant plus plu. Ouais, ça se dit. Qui m'a embarqué, c'est-à-dire que j'y vois un crescendo, j'y vois une étape de plus.
1: Alors peut-être que j'ai pas encore assez de recul.
0: Ouais, toi, c'est l'inverse de Frank.
3: Et la période de celui qui fait du cinéma pendant que l'autre est...
0: En fait, c'est ce que dit Sophie, c'est que là, la temporalité, c'est quasiment au même moment. Ouais. Ça se passe peut-être à quelques mois après, peut-être que Sal, c'est quelques mois avant, on est avec lui avant qu'il arrive les derniers événements à Moïse, mais ça se rejoint quand même dans la temporalité. J'en dis pas trop. Enfin, toi qui l'as lu, tu sais que je.
1: Parce que dans les 8 premiers tomes, on les voit. Il y a un des frères qui va au bagnard. Ça se passe dans les années 20, puis dans les années 30, quand ils vont aux États-Unis.
3: Ce qui est marrant, parce que j'ai en tête, c'est que Chaplin travaille à ce moment-là.
1: Ouais,
0: il
1: croise des personnages réels.
0: À Hollywood, bien sûr.
1: Moïse, il devient un agent, il fait le choix de retourner dans l'Allemagne nazie pour documenter les faits.
0: En fait, ouais, le point de départ, ce qui les relie tous les deux, parce qu'ils sont très différents au début, c'est dans le tome 6, c'est qu'ils décident d'utiliser le cinéma pour montrer aux gens ce qui se passe réellement en Allemagne en étant agent infiltré. Donc il se sert de tout ce qu'il a appris avec son frère dans le milieu du cinéma, qui peut être au niveau du déguisement, du maquillage, de la manipulation des caméras. Il va l'utiliser en tant qu'espion, alors qu'à l'époque on n'espionnait pas comme ça, c'est pas James Bond le gars. Mais pour autant c'est ça, il va chercher des images et son grand cœur fait qu'il va se retrouver à Sobibor.
1: Mais tu sais, ça tu le sais dès le premier tome, tu sais que Moïse il va
0: être dans le camp de concentration,
1: il va être dans un camp et tu
0: donc
1: sais
0: ça joue, voilà. Comme ça en permanence des allers-retours, des flashbacks, alors que là il se retrouve et il y a moins ce jeu de temporalité. On prend beaucoup de temps là, j'ai l'impression.
2: Non.
0: Ça va encore?
2: Oui, ça va.
0: Dans le timing?
1: Non, elle est vraiment très très chouette cette bande dessinée. J'ai hâte d'avoir la suite.
0: Franchement, à lire.
2: Sandrine et Farid se prennent des notes. Les auteurs de La mémoire dans les poches. Que
3: on
2: tu
3: prend
2: as
3: les notes, on prend les notes.
1: Elle parlera pas. Hein.
0: Quoi?
1: T'arriveras pas à la faire parler.
0: Non, on a dit que c'était le public.
2: Farid, le public dernier morceau pour cette semaine. Que vas-tu nous interpréter?
3: C'est Le Chaman. Et c'est un allez, texte c'est... que j'ai été content de mettre en musique, tout à fait.
0: C'est toujours du même médecin
3: Voilà, qui s'appelle Nordine.
0: Dont tu nous as parlé la semaine dernière.
3: Noureddine Ajjal. Et voilà, donc je trouve son écriture pas mal. Et c'est justement une de mes premières expériences de mettre en musique des textes.
0: Voilà. Ça marche.
2: À toi, bah, vas-y.
3: Le Chaman.

0: Merci.
1: Merci. Farid, merci à toi.
2: Merci à vous.
1: Bonjour, moi je vais vous parler d'un manga de Tatsuya Endo, sorti chez Kurukawa, ça s'appelle Spy Family. Alors Spy Family, c'est l'histoire d'une fausse famille, Lloyd Forger, le père de famille, connu sous le nom de Twilight, le plus grand espion de son pays, sa fille adoptive, Anya, sa femme, Yor, qui elle est une redoutable tueuse à gages.
0: Tout va bien jusque-là.
1: Tout va bien. Le point de départ de l'assemblage de cette famille hétéroclite, c'est que, alors on est dans une simili-guerre froide. Enfin non, on est dans la guerre froide, mais c'est pas l'Allemagne de l'Ouest. Les noms sont changés, mais suffisamment proches pour y faire penser. Twilight travaille pour l'Ouest et il est envoyé en mission dans l'Est. Sauf que sa cible, la seule manière d'abord de pouvoir atteindre sa cible, c'est par l'établissement dans lequel le plus jeune fils du politicien de l'Est fait sa scolarité.
3: Il doit mener une mission d'infiltration et il a besoin d'une couverture avec une femme et un enfant.
1: Donc il lui faut une femme, enfin voilà. Donc il pense d'abord un enfant, ça suffira, mais après une femme, ce serait mieux.
3: Et comme c'est une école d'élite, il faut qu'il y ait femme, enfant, couverture. Et donc ce tueur à gages, le meilleur des meilleurs, doit
1: apprendre la vie de famille.
0: Oui. Conséquence, pour paraître crédible.
3: Il va dans un orphelinat, il recrute une enfant, il recrute un casting pour une femme qui s'avère être un tueur à gaz, mais il ne sait pas que sa femme est un tueur à gages.
1: Ah, ils ne savent pas. La seule personne qui est au courant
3: des secrets,
1: c'est la petite fille, Anya,
0: qui est au milieu de tout ça.
1: Qui peut lire les pensées de tout le monde.
0: Ah, ouais, d'accord.
3: Et même le chien, il a des pouvoirs.
1: Non, mais ils allaient parler après du chien, parce qu'après, ils adoptent un chien qui, lui, voile dans le futur.
0: Alors, il n'y a pas besoin de ça.
3: Mais si, c'est drôle.
0: Ah d'accord, c'est drôle en plus.
1: Oui, c'est drôle.
3: Super drôle.
0: Ah parce que c'est... Non mais faut peut-être commencer par ça les gars.
1: Non, parce que alors, tu dis l'idée intéressante, un récit d'espionnage avec une fausse famille,
0: ouais,
1: des lourds secrets de tous les côtés, le rythme est prenant,
3: l'histoire d'amour entre les époux qui n'existent pas vraiment mais qui finalement tombent amoureux.
1: Et donc c'est assez prenant au début, sauf que très rapidement, Endo va enrichir de plusieurs subtilités sans trop développer son histoire. C'est-à-dire qu'aujourd'hui, il y a 16 tomes sortis en France, il y a eu plus d'à côté que d'avancées réelles dans la mission principale de l'espion. Par exemple, Franck, je vois que je te perds.
0: Ouais.
1: Il va pouvoir passer un tome, l'équivalent d'un tome, sur la mère qui est en mission pour assassiner une cible, protéger quelqu'un sur une croisière, et le père et la fille qui ont gagné un ticket à bord de cette même croisière. Mais ça ne fait pas avancer l'histoire, parce que le vrai but de tout ça, c'est que la petite fille doit réussir brillamment ses examens pour pouvoir intégrer le cercle des élites, d'élite des élèves. Et à ce moment-là, il y aura une réunion avec tous les parents, et normalement, il trouvera le diplomate de l'Est, et il pourra mettre fin à sa mission. Le problème, c'est que la petite fille, Anya, ne veut pas travailler. Enfin, elle n'aime pas l'école, et elle n'est pas naturellement super douée.
0: Okay.
1: Donc elle triche en utilisant ses pouvoirs. Mais, j'ai pas dit sauf que, certains examens arrivent, je sais plus si c'est au moment de la pleine lune, enfin un truc, une fois par mois, elle a pas ses pouvoirs.
0: Et manque de bol ces jours-là.
1: Ben voilà. Donc, ça aurait pu être un manga.
0: Et super. Là, le chien l'aide. Non, j'ai rien compris alors.
1: Non, mais ben non, du coup, le père, comme le père est un espion, il peut s'infiltrer, corriger les copies. Mais en fin de compte, il y a beaucoup de chemins détournés pour une intrigue.
3: Alors, t'as une quête principale et t'as beaucoup de quêtes annexes.
0: Ok. Combien de tomes ?
1: Il y en a 16.
0: C'est le 16e, là.
1: Ouais, ça n'a pas beaucoup avancé depuis le début.
3: Non, et c'est pas prêt d'avancer très vite.
1: C'est
3: un gros succès, c'est super drôle.
0: J'ai déjà vu hein, les couves.
1: Mais tu vois que c'est super maîtrisé, il sait exactement gérer son rythme. Si, par exemple, le dernier tome, le 16, finit sur la dernière page. Parce que donc les deux parents ne sont pas avoués leurs sentiments naissants, ni leur métier. Et le dernier tome, de toute façon, je spoil, mais c'est pas grave. Elle va aller à la... Parce qu'ils font chambre séparée, les deux parents. Elle va frapper à la porte pour lui avouer ses sentiments et dire qu'elle est une tueuse. Sauf que ma main a coupé, mais c'est même sûr. Il y aura un truc au début du 10e tome qui fera que elle, ça ne va pas être dit. Mmh. Et c'est comme ça pendant tout le long. Il sait jouer de la narration feuilletonesque.
0: Rocambolesque.
1: Oui, mais c'est du roman feuilleton.
3: Parce que le frère de l'épouse, c'est l'ennemi juré.
0: Ah oui, non, c'est vraiment. Oui, non, mais d'accord.
3: C'est cousu de fil blanc.
0: Oui, c'est ça. Mais il s'est bien fait, donc, de ce que vous dites.
1: Oui, alors, si tu t'attends à un truc d'espionnage, enfin, faut pas y aller, parce que ça traîne en longueur et c'est pas ça le sujet. C'est vraiment, à la rigueur, c'est plus la petite fille qui essaye à la fois de couvrir sa mère et d'aider son père dans sa mission et qui essaye de bien faire plus.
0: Elle fait l'entremetteuse.
3: Si la mission se finit trop vite et elle retourne à l'orphelinat. Et ce qu'elle veut, elle, c'est une famille.
0: Okay.
1: Oui, donc on veut faire plaisir à ses parents. Donc voilà, y a
0: Et toi, tu lis ça et toi, t'aimes ça?
1: Ouais, alors mon petit.
0: Ouais, qui lit. Ouais.
1: Enfin voilà, comme.
0: C'est ton petit cœur qui, quand il se met à battre,
1: alors,
0: c'est là-dessus.
1: Ça, j'avais lu les deux premiers tomes et puis là, j'ai lu les 16 d'un coup parce que.
3: Alors je les ai empruntés à la bibliothèque, du coup, il les a lus.
0: Oh la vache.
1: Mais donc mon conseil.
3: Mais c'est vraiment
0: que ce soit bien, j'ai aucun doute, mais que ça plaise à Nico, mais ça me surprend.
1: Si, mais c'est parce que c'est bizarre, tu viens pour l'histoire au départ.
0: C'est ça, ouais, non, mais il le cache bien. Hein.
3: Ouais,
1: tu viens pour l'histoire et pour à la fin, tu restes pour les personnages. Ce qui est quand même. C'est surprenant. Enfin, moi, généralement,
0: tu t'attaches.
1: Pour une histoire et tu t'attaches aux personnages parce qu'ils sont tous attachants.
0: Ça peut peut-être te convaincre de lire des séries que tu lis pas habituellement.
1: Ouais, alors après,
0: peut-être pas quand même.
1: Le problème, moi, c'est certaines narrations qui me posent problème plus que ce qu'ils racontent.
0: Okay, okay.
3: C'est-à-dire
1: la narration franco-belge classique, j'ai beaucoup de mal.
0: Ouais, ouais.
3: Voilà.
0: On lui a fait dire, encore une fois.
1: Bah,
3: il a fait son snob.
1: J'ai rien dit sur Lazarus quand elle a insisté que c'était très bien écrit et tout.
3: C'est-à-dire?
1: Rien.
3: Tu trouves que c'est pas bien écrit?
1: Bah, en France, ça aurait été fait par Morvan. Et je m'arrête là.
3: Ah, tu lattes les Français?
0: Ouais, il met des petits coups comme ça. Ils n'ont rien demandé. C'est dommage collatéraux.
3: Il a fait son
0: balle perdue. Il nous reste encore une chronique, non?
1: Bah non, il reste 2 minutes. Donc Sophie, tu échappes.
0: Tu le gardes pour la semaine prochaine.
1: Tu la regardes pour la semaine prochaine.
3: Ou pas.
1: Avec Laurent.
3: C'est pas grave.
1: Voilà, il sera content, Laurent. Vous
0: parlez. C'est quoi déjà comme.
3: C'était Aurore et l'Orque de Lewis Trondheim. C'est une réédition.
0: Ok. Ah bah, fais-le avec Laurent, ça va lui plaire.
1: Donc, merci Sophie, merci Franck, un grand merci à Farid d'être venu 2 semaines d'affilée pour nous faire découvrir ta musique.
0: On devrait faire ça plus souvent, c'est quand même plus sympa que tes morceaux. Enfin, que des morceaux enregistrés, je voulais
2: c'était
0: dire.
2: C'était sympa.
1: Que mes playlists.
2: Merci beaucoup.
0: Voilà.
1: Donc, tu connais l'adresse, tu reviens de toute façon.
2: Avec plaisir.
1: Quand tu veux. Merci à Sandrine pour sa grande discrétion. En attendant, portez-vous bien. Merci de nous avoir écoutés et à tout à l'heure dans vos rêves.
0: Ah.

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1: Rock in Bourlon Festival, festival à taille humaine avec une affiche pointue dans une ambiance à mi-chemin entre un festival de rock et une fête de village. Avec à l'affiche cette année Nothing, King Joseph, Bruit, Bombardement, Canteleux, Sylvain Ten, Youth Code et plein d'autres. Ça se passe du vendredi 26 au dimanche 28 juin à Bourlon, près de Cambrai. Entrée à prix libre, un jour c'est à partir de 20€ minimum, 3 jours à partir de 50€ minimum, passe camping à 20€. Concert avec Altin Gun, groupe psyché funk anatolien qui vient des Pays-Bas. Première partie avec Aziz Concrete, une date proposée en partenariat avec l'Aéronef et le Louvre-Lens. C'est en marge de l'exposition Par-delà les mille et une nuits. Rendez-vous vendredi 26 juin à 20h au Louvre-Lens. Les tarifs 23 ou 28€. L'achat d'un billet donne accès à l'expo. 10e édition du En Orbite Festival, festival qui mêle punk, rap, électro, rock, reggae et plein d'autres styles. Le tout dans un parc bucolique au cœur des monts de Flandre. Avec cette année, Mariam chante à Madou et Mariam, Blue Samu, Medine, Get Down Services, On The Ground, Ashakabad et Mahom, Deluxe, Ben L'Oncle Soul, Attili, Mira, Boston Bun, O2N ou encore Opinard. Ça se passe du vendredi 26 au dimanche 28 juin à Bailleul, parc Le Grand Grub. Les tarifs, un jour autour de 35€, passe 3 jours autour de 95€. Je termine avec un concert gratuit pour les fêtes de FIV avec Voodoo Game de l'afro-funk lyonnais, Infamous Ball, un cover band de rap et Moon Kido pour un DJ set. Ça se passe à FIVKAI à Lille, samedi 27 juin à 19h50. C'est gratuit et la soirée se termine par un feu d'artifice.

0: Si vous êtes curieux de musique, c'est Variations sur PFM. Salut à tous. Aujourd'hui, consacré à un groupe british des années 80 qui était en activité de 1980 à 92 pendant 11 ans. Talk Talk, que beaucoup connaissent avec les titres Such a Chains et surtout It's My Life. Et pour en parler, je suis avec Sam. Salut Sam.
1: Bonsoir Bernard, bonsoir tout le monde.
0: On va en profiter pour faire un petit rappel de la carrière, puisqu'il a sévi dans deux groupes et après un album solo.
1: Voilà, c'est ça. Ouais. Ouais, on va rappeler un peu la biographie de Mark Hollis de Talk Talk, entre autres. Ouais.
0: Alors tout commence en 1977.
1: Oui, donc avec le premier groupe de Mark Hollis qui s'appelait The Reaction, qui a donc sévi entre 1977 et 1979. Et donc suite à ça, Mark Hollis avec son frère Ed font passer des auditions et ils engagent donc un bassiste qui s'appelait Paul Webb et également un batteur qui porte le nom de Lee Harris. Ce sont deux amis d'enfance tout simplement et issus d'un groupe de reggae qui s'appelait The Escalator. Donc ils enregistrent des premières démos en deux jours. Les titres c'était Candy, Mirror Man et Tok Tok. Ce dernier titre d'ailleurs avait été enregistré à l'époque pour leur premier groupe The Reaction.
0: Ah d'accord.
1: Voilà. Ce n'est qu'un peu plus tard que le groupe a décidé de se baptiser Tok Tok.
0: Ça, c'était juste après, donc dans les années 80.
1: Ouais, au tout début, ouais, c'est ça. Les démos leur permettent d'obtenir un contrat avec la maison de disques EMI Records. Voilà.
0: Et alors cet album
1: Il est sorti donc en 1982.
0: Donc, il obtient tout de suite un petit succès, quoi. Il rentre dans les charts anglais.
1: Ouais, un beau petit succès d'ailleurs, puisqu'il se classe dans le top 40 en Angleterre. Ouais. Et aussi, il rencontre un certain succès également en Irlande, en Australie, en Nouvelle-Zélande et en Afrique du Sud.
0: Et sur cet album,
1: il y a plusieurs titres phares en fait dans cet album. Mais le titre, le principal entre guillemets, il s'appelle Today.

0: On a eu droit à une version maxi de Today, de Tol Tol.
1: Ils sont gâtés, nos auditeurs.
0: Hein, ça.
1: Parce que franchement, c'est un collector, celui-là. Le vinyle de l'époque, avec les petits craquements de l'époque.
0: Exactement,
1: merci, c'était l'occasion. Extended. Je ne connaissais pas d'ailleurs, donc merci de me faire découvrir cette version.
0: C'est vrai que c'était une particularité des années 80 que de sortir des versions longues de titres. Maintenant, aujourd'hui, c'est plutôt des remixes.
1: Voilà.
0: C'est-à-dire qu'on préfère proposer des formes différentes, mais c'est plus des versions longues.
1: C'est vrai.
0: Et après, bah, tu avais choisi un deuxième titre de
1: Mirror Man, ouais, toujours issu du premier album. Il n'y a que des titres intéressants d'ailleurs sur ce premier album.
0: Ouais, c'est un très bon album.
1: Tout à fait, à posséder.
0: Après, donc, bah, y a des départs quand même dans le groupe.
1: Oui, il y a le batteur qui a décidé de voler de ses propres ailes. Et puis donc, il a été remplacé
0: par Tim Freeze Green.
1: Voilà.
0: Et entre le premier et le deuxième album, on a un titre qui sort comme ça.
1: Oui, hein, disponible sur rien du tout, sur aucun support. Même en face B d'un 45 tours, non, c'était vraiment un titre inédit.
0: Donc on vous propose la version longue aussi de My Holy Friends.
1: Ils en ont vraiment de la chance, nos auditeurs.
0: Talk.

0: My Foolish Friend, Talk spécial Talk aujourd'hui, spécial année 80. Et on vous a proposé donc cette version longue de ce titre qui ne se trouvait sur aucun album et qui est sorti beaucoup plus tard sur des compiles.
1: J'avais complètement oublié ce titre-là d'ailleurs.
0: Bah voilà, tu vois, c'est en allant c'est chercher dans mes vinyles, j'ai ramené tous les paquets de vinyles et je me suis dit, il y a ce Maxi 45 qui traîne, qui est pas mal.
1: Ah, qui est même très bien, absolument.
0: Et on parlait justement des pochettes, puisque c'est vrai que c'est tout l'intérêt du vinyle de voir ces belles pochettes. Et donc il y avait un illustrateur assez fidèle sur le premier album.
1: Oui, voilà. Et à partir du deuxième album, donc ils ont fait appel à un artiste qui s'appelle James March, et c'est lui qui est l'auteur de toutes les pochettes et les singles à partir du deuxième album.
0: Deuxième c'est album, là, qui va rencontrer vraiment le grand public.
1: Oui, voilà, il est sorti donc en 1984, et comme tu viens de le signaler, il a un succès au moins européen, si ce n'est mondial.
0: Je me souviens de l'avoir acheté en import à l'époque.
1: Ah oui.
0: Et quand j'ai entendu la première fois, je me suis dit, ah là, ça va être le tube. Ouais, ça va être le tube, parce que là-dedans, il y avait vraiment tout pour ça marche.
1: Voilà, donc il a cartonné grâce au single que tout le monde connaît, évidemment, It's My Life et Such a Shame, que tu rappelais tout à l'heure. Donc il se classe dans le top 10 de plusieurs pays, hein, en 1984 et en 1985. Donc qui fait de Tok Tok l'un des groupes phares du moment, aux côtés des formations qui cartonnaient à l'époque, c'est-à-dire Tears for Fears, Duran Duran, Depeche Mode ou Eurythmics. Par contre, paradoxalement, un petit peu ignoré en Angleterre. C'est un album qui a trop bien marché en Angleterre, oui, partout ailleurs, mais comme quoi, voilà. Donc on va écouter, alors non pas les deux singles qu'on connaît par cœur, mais un autre titre qui s'appelle Dumb Dumb Girl.

0: Dum Dum Girl de l'excellent album sorti en 84, It's My Life.
1: Dans la lignée hein, des tubes Such a Shame, It's My Life. Donc l'année 1984 est prolifique hein, pour le groupe et ils chôment pas puisque à la fin de cette même année, donc les sessions d'enregistrement de l'album suivant eh bien débutent. L'album suivant se nomme The Color of Spring. Donc il sortira par contre un petit peu plus tard en début de 1986 et donc c'est un tournant pour le groupe qui voit donc la musique du groupe se modifier en profondeur, notamment avec l'abandon des synthés.
0: Mmh, voilà, oui, tout à fait.
1: Terminé. Donc on note aussi la présence de 17 musiciens hein, qui ont participé à l'enregistrement de cet album, dont le multi
0: instrumentiste
1: donc Steve Winwood,
0: oui, qui a participé au Spencer David Group, Traffic,
1: dans pas mal, il a bien
0: une carrière solo aussi dans les années 80.
1: Ouais, il a eu d'ailleurs un petit succès avec un album et un titre Valérie qui a cartonné
0: en
1: France.
0: Oui, tout à fait.
1: Bon, c'était la petite parenthèse. Donc le premier single de l'album de Tok Tok, en l'occurrence The Color of Spring, et eh bien c'est Life's What You Make It. Il sort en décembre 1985 et donc il entre un peu après dans le top 20 au Royaume-Uni et dans plusieurs autres pays. Eh bien, l'album rencontre un bon succès commercial et constitue d'ailleurs la meilleure vente de Tok Tok dans son pays d'origine, l'Angleterre. Eh oui. Et le groupe eh bien, entame par la suite une tournée internationale. C'est vrai que c'est rare de les voir en concert hein, de plusieurs mois. Donc, et ça a fait d'ailleurs partie d'un DVD, l'objet d'un DVD, d'un DVD oui, au Montreux Jazz Festival en 1986.
0: Qu'on concert. Peut peut-être voir si vous allez sur Internet, vous pouvez peut-être retrouver cette version qui est très bonne.
1: Ouais, avec une qualité d'image exceptionnelle. Ouais. Donc ouais, c'est l'occasion de revoir Tok Tok en live. Donc eh bien, on va écouter donc le single issu de cet album The Color of Spring, qui est pour ma part sans doute mon morceau préféré de toute la discographie de Tok Tok. C'est Life's What You Make It.

0: spécial Turtle Talk. On trace un peu la carrière de 11 ans, de 81 à 92. Et là, nous sommes donc sur un album qui est un tournant dans le son de ce groupe.
1: Oui.
0: Avec un petit côté plus progressif, plus pop.
1: Et que dire du suivant ? Alors, le suivant, il sort en septembre 1988. Il s'appelle Spirit of Eden. Donc, ça marque effectivement un tournant dans la carrière de Tok Tok, puisque l'album est le fruit d'une année entière passée à improviser librement en studio. Voilà, ils sont partis dans des délires. Donc, avec de la musique expérimentale. Et donc, l'album comporte de nombreux éléments de musique classique, de jazz et d'ambiance. Bon, la critique rock notamment apprécie, mais c'est par contre
0: on est loin prévisible. It's My Life, hein.
1: Un véritable suicide commercial, puisque d'autant que le groupe refuse de partir en tournée pour faire la promo de cet album. Donc
0: en plus,
1: donc voilà, ça plaît moyen à la maison de disques. Hein, qui était donc EMI à l'époque, et d'ailleurs le groupe quitte la même année donc EMI pour signer chez Polydor. Et pour se venger, eh bien EMI a sorti un album qui s'appelle History Revisited, c'est-à-dire les succès de Tok Tok remixés par un DJ. Et sans l'accord de Tok Tok, évidemment, Mark Hollis était furieux. Il a entamé donc une procédure en justice et il a eu gain de cause en 1992. Donc, History Revisited, eh bien, ne sera pas réédité. Les copies restantes, eh bien, détruites. Donc, si vous avez cet album, c'est un collector. Donc, on retrouve alors Tok Tok sur l'album Spirit of Eden. Donc, c'est un album très difficile d'accès, hein, vraiment. C'est planant, c'est pas du tout mélodique, mais voilà, c'est ce que voulait faire Mark Hollis et c'est tout à son honneur. Avec le titre Eden.

0: Spécial Talk Talk sur le 99.9 Radio PFM à l'écoute de Variation avec comme invité Sam qui nous a concocté ce spécial. On arrive au terme de leur carrière, hein. on arrive à la fin. C'est 1992
1: 91 pour 91. L'album Laughing Stock, donc dont était issu ce titre Ascension Day. Donc ça partait un peu en live, hein.
0: Là c'est 11 impro, hein.
1: Ouais, voilà, c'est ça.
0: Tu l'expliquais juste avant ton mix, les deux titres.
1: Ouais.
0: Et puis le groupe se sépare.
1: Eh oui, toutes les bonnes choses ont une fin. Donc le groupe se sépare en 1992. Et donc 6 ans plus tard, Mark Hollis publie son premier et d'ailleurs seul album solo. Tout simplement intitulé Mark Hollis, pour remplir le contrat qui le liait à la maison de disques de l'époque, en l'occurrence Polydor. Donc il disparaît de la scène musicale totalement.
0: Et donc on va découvrir un titre, hein, de
1: un titre de cet album solo de Mark Hollis. C'est un cadeau que je vous offre, The Gift.

0: Et c'est sur ce titre que se termine le spécial Talk Talk.
1: C'est bon pour les séances de yoga, ce petit morceau.
0: Relaxant, hein.
1: Voilà, comme
0: décontracte.
1: Ça. On expire, on prend la position du guerrier.
2: Détendez-vous.
0: Alors, on parlait justement de la suite, et puis du groupe Django Django, que tu apprécies.
1: Oui, oui, oui.
0: Eh bien, écoute, je t'ai concocté quelques titres
1: là aussi,
0: pour toi,
1: c'est
0: et les
1: un
0: auditeurs.
1: Un groupe contemporain, mais inspiré avec des sonorités très années 80, hein,
0: oui.
1: Je crois.
0: Oui, Django, oui, tout
1: Django.
0: À fait.
1: Ouais.

Django Champagne Sundial pour ce groupe de Londres formé en 2009. Variation, c'est terminé pour aujourd'hui. Prochain rendez-vous, la semaine prochaine, le vendredi à 19h et le samedi pour les rediffs. Bon week-end. 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

0: Bonjour à tous et à toutes, nouvelle émission de Rose Citron. Salut Boris, salut Paul-Éric.
1: Salut vous deux.
2: Salut Boris, salut Christophe.
0: Alors je vais démarrer cette semaine comme d'habitude dans la joie et la bonne humeur. Et cette fois ce sera donc avec Michel Houellebecq et Frédéric Lowe. On le sait hein, depuis Daniel Darc, hein, s'est donné pour mission de venir au chevet des gueules cassées. Après Daniel Darc, Pete Doherty, continuité sociale des cas désespérés. Il collabore cette fois avec Souvenez-vous de l'homme. Alors le prix Goncourt hein, de la carte et le territoire est un cas lourd. En effet, on a plus récemment parlé de Houellebecq ces derniers temps pour ses propos islamophobes, pour le tournage d'un projet érotico-porno, pour son entourage douteux, infréquentable, etc. Les textes sont extraits de son recueil de poèmes « Combat toujours perdant », qui lui-même recèle quelques passages polémiques, voire problématiques, comme ce vers plutôt glaçant. Allons, il faut partir et nettoyer la place, libérer l'avenir pour la nouvelle race. Alors pour autant, je ne pense pas que Houellebecq soit raciste, il est trop malin pour se répandre dans cette vaste connerie. Provocateur sûrement, d'ailleurs il y a aussi beaucoup d'humour, mais il est assurément misanthrope, et ça on le sait depuis Les Particules élémentaires. Mais malgré tout, il y a aussi beaucoup de tendresse, ça passe peut-être aussi par sa voix, sa façon de déclamer les textes. Sa poésie reste cependant intéressante, même s'il revendique une poésie de la platitude qui parfois peut lasser. En tous les cas, la mise en musique de ses textes par Frédéric Lowe est une réussite absolue. C'est dépressif à souhait, mais c'est très beau. On écoute fin de partie. Non, pas fin de partie, non. Pardon.
1: Dialogue des machines.
0: Dialogue des machines. J'avais hésité.

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Longtemps avant, il y a eu des êtres qui se mettaient en rond pour échapper au loup et sentir leur chaleur. Ils devaient disparaître. 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Il faut que la mort vienne. 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

0: bientôt s'établira le dialogue des machines. 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Puis il fonctionnera jusqu'à la fin des temps.
1: Ben voilà, on se plonge dans l'ambiance d'une nouvelle émission de Rocitron.
2: Ouais, voilà, donc Michel Houellebecq, cette fois-ci accompagné non pas de Bertrand Burgala mais de Frédéric Lau.
1: Et Frédéric Lau s'occupe des claviers, de la batterie, enfin il fait
2: compose, il produit aussi.
1: Bon, après je suis assez d'accord que l'homme doit disparaître de la terre. Mais c'est quand même un peu déprimant. Bon, Paul Éric, tu relèves un petit peu l'ambiance.
3: J'ai prévu de passer du Gérard Manset dans cette émission. J'aurais peut-être dû enchaîner avec Gérard Manset, mais c'est pas ce qui est prévu au programme. Donc moi je vais.
2: On va y revenir, j'espère.
3: Je vais y revenir tout à l'heure. Mais là, dans l'immédiat, je vais poursuivre avec Dead Can Dance, dont je vous parle régulièrement depuis 3 mois.
2: C'est pas déprimant non plus, ça.
3: Le groupe Dead Can Dance, composé de Brennan Perry et Lisa Gerrard, qu'on ne présente plus, bien sûr, a décidé de sortir, je vous l'ai déjà dit, tout au long de cette année 2026, un single par mois, uniquement en version dématérialisée. Et c'est sur Bandcamp que nous retrouvons ces morceaux, plateforme indépendante dont la totalité des revenus reviennent aux artistes. Après Our Day Will Come, en mars, Death Cult, en avril, voici Mon Amour Sauvage, paru le 15 mai 2026. Et petit regret, c'est toujours Brennan Perry au chant. On aimerait bien entendre la voix de Lisa Gerrard, j'espère que ce sera pour plus tard. Ce morceau est dédié à la mère nature, c'est une chanson d'amour païenne pour célébrer le travail de la nature et la transition du printemps à l'été. Nous écoutons donc Mon Amour Sauvage par Dead Can Dance.

0: C'était donc Dead Can Dance, ouais, avec ce troisième single paru depuis le début de l'année. Enfin, il y en a eu un en mars, en avril et en mai. Mon amour sauvage que nous écoutions. Et on rappelle que l'album devrait sortir au mois de...
1: d'août.
0: Au mois d'août. Et on espère qu'on l'aura en format physique, cet album.
1: Ouais, et donc, on aimerait bien retrouver comme la voix de Lisa Gérard.
0: Oui, oui, ce que je disais.
2: Ouais, c'est vrai que là, c'était. Mais on sent, et malgré tout, Dead Can Dance. Parce qu'à un moment donné, ils sont séparés, il faut le dire. Ils n'étaient pas trop d'accord sur parce que Brendan Perry c'est quand même un personnage hein, et ils se sont reformés finalement et ça fonctionne toujours donc on attend l'album avec impatience. On ne sait pas exactement la date exacte de la sortie de l'album, on sait que ce sera au mois d'août et à chaque fois que de toute façon il y a un album de Dead Can Dance qui sort. Et c'est quand même une c'est
0: un petit événement.
2: Un petit événement, voilà. Ouais. Voilà. Je m'enlève les mots de la bouche. Alors, c'est à moi et je vous l'avais promis.
1: La surprise.
2: La petite surprise. Alors, ça va être un format un peu différent de ce qu'on a l'habitude de passer d'or au citron, mais voilà. Je vous explique. Hein, donc, j'étais récemment au Zénith de Lille pour assister à l'émission du Grand Cactus, hein, qui est une émission belge culte et qui a un énorme succès en France. Et je ne savais pas, en fait. Je pensais que j'étais l'un des seuls fans. Et quand j'ai vu le Zénith complètement blindé, je me suis dit « Ah la vache !» Alors, c'est des humoristes. Ils sont complètement indépendants. Ils officionnent sur la RTBF, mais aussi sur Vivacité et Typique, qui est une chaîne belge aussi indépendante. Et ils se lâchent et ils ne se privent de rien. Donc, ils ont un humour complètement atypique. Atypique, c'est un bien grand mot, mais c'est un peu dans l'esprit Canal de la première époque. Et du coup, on sent que en France, on pourrait plus se permettre de ce genre d'humour. Et puis en Belgique, ils y vont à fond. Et ils vont le dire d'ailleurs. Donc, je vous laisse écouter. Alors, le son va être un petit peu bizarre puisque c'est un son que j'ai pris directement en live mais avec un téléphone donc mais normalement ça devrait le faire et puis je vous laisse en compagnie donc de Damien Gillard et Cécile Giroux et qui font une parodie d'un groupe très connu de France qui a écumé depuis les années 80 et qui existe toujours. Je ne vais pas les citer, je pense que tout le monde va les reconnaître. voilà. Mais pas que. Ouais.
0: Parce j'ai dit au pif. Hein.
2: Parce qu'il y a aussi Christine and the Queen. Hein. Donc voilà, j'en dis pas plus. Et puis je vous laisse avec eux. Il y a un petit générique pour mettre dans l'ambiance. Et vous allez vivre ce qui s'est passé donc au Zénith il y a quelques jours de ça. Donc je vous laisse avec eux.

0: voulez voir des parodies ce soir?
1: Oui.
0: Est-ce que vous voulez voir des imitations?
1: Oui. Est-ce que vous voulez voir mon...
0: Non.
1: J'allais pas le montrer.
0: Ah, c'est vrai qu'il y a des sommes.
1: J'allais pas le montrer.
0: N'a aucune dignité.
1: Je n'allais pas le montrer, je ne veux pas...
0: Est-ce que vous voulez voir des personnages complètement éclatés au sol?
1: Oui.

0: qu'est-ce qu'on avait dit en règle 1
1: Ah oui, règle 1 qu'on ne faisait plus Indochine ni Christine de Crit.
2: Ah non, désolé, moi je m'appelle plus comme.
0: Non, attends, attends, attends, on s'en fout, on s'en fout. Règle 2, règle 2.
1: Règle 2, oui, c'était pas de.
0: Pas de polémique.
1: Très bien, voilà,
0: très bien. Et règle 3.
2: Je sais pas, je t'écoute pas.
3: Règle 3, je m'en souviens.
0: Bah si, bien sûr que si.
1: Ah si, si, oui, voilà, oui, oui, c'est ça, c'était. Pas de polémique avec Indochine et Christina de Queen.
2: Ah oui, ça
1: va. Ah oui, oui, oui, oui,
2: mais désolé, mais t'inquiète pas, Jérôme. Ici, on est à Lille, là. Regarde-moi tous ces gens dans la salle. Ici, à Lille, ils ont pas vu de gens aussi excités dans la salle depuis le carton.
1: Regarde, regarde. Détends-toi. Ils sont tellement nombreux, on dirait une réunion des enfants cachés de la famille royale belge.
0: Sortez. Sortez maintenant. Sortez,
2: mais
0: allez.
2: Ça va.
1: Putain, il est bon. Mais très méchant.
2: Est-ce que tu sais qu'il est petit tout?
0: Voilà, ils sont un peu turbulents. Ce sont des gamins. Heureusement, je ne suis pas le père. Enfin, je l'espère. Mesdames, mesdemoiselles, messieurs, sous votre honneur d'applaudissement, Adrien de Viveur.
4: Voilà, donc bon, bah, c'est un extrait hein, de cette parodie donc d'Indochine et de Christine and the Queen, donc par Damien Gillard et Cécile Giroux, et avec l'introduction donc du coup de Jérôme de Warzé, qui est le producteur de l'émission. Et c'est vrai que ça fait polémique, puisque ben Nicolas Sirkis a déposé plainte hein, pour cette parodie qu'il a trouvée insultante, alors que c'était juste de l'humour. Mais c'est l'humour belge, ils sont.
5: Ouais, c'est drôle qu'ils s'attaquent encore à Indochine, parce que bon, à l'époque des Inconnus, je comprends, enfin, on entendait beaucoup Indochine, mais maintenant, bon, enfin.
4: Mais voilà, donc c'était au Zénith de Lille, donc le Grand Cactus, donc l'émission culte de la RTBF, et qui était présente, et je peux vous assurer que c'était bien blindé, et qu'on a bien rigolé, et que ben c'était tout le monde d'ailleurs a dit à la fin, mais voilà, moi je m'en lasse pas, et on attend la prochaine rentrée, parce que, ben, ils vont venir évidemment en septembre avec des nouvelles émissions, mais cette fois-ci sur plateau télé, et il y a plein de choses complètement hallucinantes. On a assisté à un jeu genre buzzer, question pour un champion, avec des parodies évidemment des personnages, Kim Jong-un, Donald Trump, et aussi le plateau, mais pas en vrai, mais en parodie. Ah bon ? Et puis on a eu Brigitte Macron aussi, qui est venue passer un petit message, enfin elle a donné des claques tout simplement, et c'était vachement bien, et moi je regrette pas d'avoir été, et franchement je vous conseille hein, si vous avez envie, auditrice et auditeur, et en même temps bah vous deux hein, d'aller jeter un coup d'œil sur des replays de la RTBF avec le Grand Cactus, bah je vous le conseille. C'est de l'humour évidemment, des fois un petit peu parodique, mais aussi surtout un petit peu grandiloquent parfois, mais ça fait du bien, et on retrouve un esprit humoristique qu'on n'avait plus en France depuis un certain bout de temps. Voilà.
5: Bon, alors moi pour la transition, je vais avoir beaucoup de mal à rattraper ça, parce que bon.
6: Et revenons à la musique.
5: Ouais, parce que voilà.
4: Ouais, bon. Ouais. Donc, là, c'était voilà.
5: Ouais, alors, parce que moi, c'est un groupe de Manchester. Alors déjà, ça change un peu l'ambiance du Ruti Colom. Et en fait, avec la ressortie donc du premier album de Du Ruti Colom, The Return of Du Ruti Colom, je me suis rappelé combien la musique de Vinnie Reilly était incroyablement belle et originale. Et je te remercie d'ailleurs, Paul-Éric, d'insister régulièrement sur l'importance de ce groupe. Moi-même, j'étais devenu complètement dingue de leur disque Keep Breathing, sorti en 2006. Comme le définit Vinnie Reilly, l'homme de ce groupe, cet adepte du situationnisme et de l'anarchisme à l'anglaise, sa musique se doit de rompre avec tout ce qui soutient les fondements du formalisme musical. Keep Breathing poursuit cette tendance dissolvant les structures les plus conventionnelles. Donc à écouter, moi je me souviens, parce que c'était durant l'été que j'écoutais ce caniculaire, ça va très bien pour se laisser bercer par la douce mélancolie aérienne de Vinnie Reilly. C'est à la fois apaisant et rafraîchissant, et c'est tout simplement beau. On écoute ce titre, Big Hole.

0: donc très très beau et merci pour cette belle surprise.
1: Oui.
0: Parce que moi je connaissais pas cet album.
1: En fait. Oui, parce qu'en fait c'est vrai que leur discographie est très très longue. Même s'ils ne produisent plus grand chose.
0: Il y a un album qui va sortir.
1: Ouais, hein, ouais, c'est ce qu'on espère.
0: Juillet,
1: ouais, ouais, ouais. Ouais. Voilà, mais enfin, bon, à un moment donné, c'était un album chaque année durant les années 90 jusqu'aux années 2000. Et oui, là, ils étaient encore bien productifs en 2006, donc Keep Breathing, continuez de respirer. Non, mais c'est ouais, très très bel album à recommander, du Reticulum.
0: Eh bien, je poursuis avec Gérard Manset cette fois-ci. Gérard Manset, ça fait 58 ans, rendez-vous compte que ce chansonnier, on pourrait dire, au gré de très nombreux albums, rarement en phase avec son époque, et qu'on ne peut raccrocher à aucun style musical, à aucun mouvement. Donc 58 ans qu'il publie des disques écoutés par une poignée, allez, sans doute plus de fidèles. Et puis ce qui compte pour ce dinosaure, ce solitaire, ce poète maudit, c'est sa musique qu'il se refuse à jouer en public. Et quel dommage qu'il s'est toujours refusé à promouvoir à la télé, réservant sa parole à la presse écrite et encore. Pas toujours. Et culte, il l'est donc assurément, ce qui ne l'empêchera pas de se démarquer de ceux qui se réclameront de sa paternité. Ils sont nombreux hein, dans la chanson française. Parfois, lui, il parle de la variétoche. Alors que lui, en fait, ne se réclame que des plus grands, de Beethoven pour la musique, de Ronsard pour la poésie, car oui, ses chansons à lui sont souvent de la poésie en prose, même s'il y aura bien sûr aussi les Rolling Stones, les Beatles, et en 1972, son troisième album à Gérard Manset, ce sera son album blanc, on ne se refuse rien chez Gérard Manset. Il y avait aussi Dylan, bien entendu, et en 2026, donc Manset est toujours là pour un nouvel album, qui s'intitule Je ne veux pas, et on écoute
1: très rock,
0: le morceau
1: très rock'n'roll.
0: Comme une mère s'en va.

0: C'était donc Gérard Manset avec son dernier album Je ne veux pas et ce morceau Comme une mer s'en va.
1: Mais j'adore, moi, je trouve que l'orchestration,
0: les ambiances
1: super.
2: Moi, je suis complètement pas d'accord du coup.
1: Oui, ça m'étonne pas. Ça m'étonne,
2: De toute façon, au niveau orchestration, je trouve que les musiciens sont merdes sur ce morceau.
1: Tu trouves? Moi, écouter ça au casque, je te.
2: Le batteur, je le trouve complètement amorphe. Je sais pas. C'est un avis. Hein. Après, le texte est très beau, mais musicalement, je trouve que ça plombe un peu le truc, quoi. Enfin, c'est.
1: Bon. Il faudra peut-être laisser une chance à d'autres morceaux parce qu'il y a des morceaux vraiment.
2: Peut-être en version acoustique, ça aurait été un petit peu mieux. Juste une guitare, juste un piano. J'ai l'impression que les musiciens ils tournent en rond et qu'ils font juste leur taf, en fait. Et c'est mon avis. Hein. Après, je critique pas le travail de la production, etc. Mais c'est mon avis.
1: Tu as le droit.
0: C'est à toi, Boris.
1: Oh
0: J'espère que tu vas pas poursuivre avec le grand cactus.
2: Non. Mais t'as raison de me critiquer aussi là-dessus. Non, je vais complètement changer d'univers avec une artiste qui est, si je ne me trompe pas, que je retrouve mes notes, qui n'est autre que Barbara Lenoff, alias Camilla Sparks. Sparks. Avec plein de S à la fin, je ne sais pas pourquoi, mais voilà. Elle est suissesse canadienne ou canadienne suissesse, je ne sais pas comment on peut dire. Et en fait, elle évolue un petit peu dans une certaine fragilité au niveau vocal, mais assez électro. Et là, du coup, je vais faire bouger tous les cheveux, hein, parce que ça va complètement changer d'ambiance. Comparé évidemment Gérald Manset. Gérard Manset qu'on a écouté juste avant. Donc ça va être complètement différent.

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1: Et voilà.
2: Ouais, bah, ça met tout le monde d'accord, hein, Camille Aspas.
1: Ouais, ça me fait penser aussi à l'une, ben voilà, qui faisait, alors j'ai plus son nom en tête, mais avec The Hacker.
2: Miss Kittin,
1: exactement. Ouais, je trouve qu'il y a un côté, et je trouve que c'est rafraîchissant. Après, ils ont rien inventé, hein, c'est de l'électro. Voilà, on danse dessus et puis c'est tout. Hein, ça s'arrête là. Hein.
3: Ouais, mais enfin quand même.
1: Mais je trouve que ça fait bouger un petit peu.
3: C'est bien fait. Les sons, ils sont intéressants.
1: Voilà, et l'album est à découvrir. Donc, je vous rappelle, l'album pour les auditrices et auditeurs qui nous écoutent, l'album s'appelle I So Run et c'est Camilla Sparks, voilà, donc avec plein de S, mais vous le trouverez facilement. Et c'est vachement bien, et moi j'attends de l'avoir en concert, parce que là je pense que ça va le faire. On enchaîne.
3: Et moi je reste dans l'Hexagone avec les Mercuriales, qui sortent leur deuxième album, je crois. Alors donc c'est un projet formé autour de l'écrivain Jean-Pierre Montal, les Mercuriales. Voilà, tente l'aventure d'un rock en français, affranchi sur les choses, en fait sur ce dernier album. Et donc on écoute tout de suite ce morceau, Le mode d'emploi du monde.

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2: Voilà, donc il s'agissait des Mercuriales, hein, donc groupe, un groupe en fait qui entoure donc l'écrivain Jean-Pierre Montal. Et là donc il était en duo avec Gilles Kaplan. Gilles Kaplan, donc une chanteuse
3: ah bah oui, des années 80,
2: ouais, voilà, on va dire les années 80, 90. Ouais, ouais, mais qui a fait des choses pas mal d'ailleurs, notamment dans le jazz également. Et voilà, donc les Mercuriales à suivre.
4: Oui, et moi la première fois qu'on m'a parlé des Mercuriales, c'était Nathanaël Héroguel, la chanteuse de d'Ella Hatone, qui me parlait de ce groupe en me conseillant d'ailleurs de les faire jouer dans le cadre des Placards Éditions.
3: Ah oui, ouais, ça pourrait.
4: Et donc c'est un groupe dont ils sont proches, et d'ailleurs sur cet album, eh bien un morceau joué en collaboration avec le groupe Ella Hatone. Je pensais que c'était celui-ci que tu allais nous passer.
2: Oui, alors j'ai hésité, puis au dernier moment, paf, tu vois, j'ai changé.
4: mais
2: ça sera la prochaine fois.
4: Ce sera l'occasion d'y revenir.
2: Oui, parce que c'est un très chouette titre également. Ouais.
4: Allez, puisqu'on parlait de Placard Édition, eh ben, je vous propose d'écouter un groupe fidèle des Placard Édition que j'ai fait jouer il y a bien longtemps. On l'écoute et on en reparle juste après.

0: Ouais, vous aurez peut-être reconnu les Metro Verlaine qui doivent sortir leur 4e album dans quelques mois. Et 3 singles sont déjà sortis hein, en avant-première. Nous n'en avions pas encore parlé dans cette émission. Cet album qui doit sortir en octobre, je crois, hein, s'appellera Rodeo Rama. Il paraîtra chez un label britannique. C'est une première pour les Metro Verlaine, V2 Records. Donc le label hein, quand ouais. même fondé par Richard Branson en 1997 qui abrite...
1: Non, pas l'acteur. Hein.
2: Non,
0: Richard Branson.
2: Branson, ah,
3: oui,
2: le
3: Charles.
2: Le patron de Virgin.
0: le patron de Virgin, okay. ouais, qui abrite hein, ce label, entre autres, actuellement The Veils, Ether Nova, Razor Light, ou encore Blue Red Shoes. Une consécration, j'imagine, pour nos amis hébroïciens. Et donc, nous avons écouté ce premier single paru en mars déjà, qui s'appelle À l'envers.
1: Ok, bon, alors moi, pour ma part, ça me fait penser à un autre groupe français que je tairai le nom, puisque bah, vous aimez pas.
2: Niagara,
1: non? Mais sur... Non. Sur ce titre-là, je trouve qu'il y a un petit peu de thérapie taxi.
2: Ça leur plairait pas, hein, parce qu'ils sont
1: oui,
2: pas
1: je comparés. Sais, mais non, mais je sais, c'est pour ça que
2: ils sont pas contents. Mais en tout cas, la production est
1: a
2: évolué.
1: Voilà.
2: Sa voix est mixée différemment.
1: Voilà.
2: Alors voilà,
1: c'est peut-être pour ça.
2: On voit qu'ils sont en pleine évolution. C'est intéressant à suivre.
1: Eh ben, l'émission s'achève, donc on va se quitter. Eh ben, moi, je vous propose de se quitter avec un autre genre, cette fois-ci du hip-hop. Eh oui, il y en a aussi dans Rose Citron, avec le nouvel album de Danger Doom, donc alias MF Doom et puis Danger Mouse, hein, qui sont en collaboration sur cet album. Et puis bon, on va écouter un titre de ce tout dernier album. Alors je vous conseille, hein, si vous aimez, hein, voilà, en plus le visuel, il est exceptionnel,
2: ouais,
1: avec pas mal de choses dedans, et franchement, c'est très très bon. Et donc on va se quitter avec un titre dont je ne connais pas le nom, parce qu'il n'y en a pas. Et ouais, ils n'ont pas mis les titres sur le truc. Donc du coup, bah, c'est un titre tout simplement de
2: Danger Doom. Danger Doom.
1: Voilà, c'est tout. Et on se quitte avec eux.
2: Salut à tous.
0: Salut tout le monde.
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1: Restitution des spectacles de l'association de théâtre Les Chacaspires. Restitution du spectacle intergénérationnel de l'association Une famille en or, le 27 juin à 17h. Restitution du spectacle des enfants, Disparition sur scène, le 27 juin à 14h. C'est en salle Marcel Roger, espace Saint-Éloi, place de l'Ancien Rivage à Arras. 20 ans d'Orient à Arras, samedi 27 juin à 20h. 20 ans Kaïda vous propose de découvrir l'univers de la danse orientale sur Arras. Pour célébrer ces moments de joie et de partage, elle vous invite à la retrouver pour un nouveau spectacle haut en couleur dans le magnifique écrin du théâtre d'Arras. Tarif adulte 12 euros, enfant 8 euros. Présentation de la saison 2026-2027 du tandem Arras-Douai. Découvrez l'ensemble des spectacles qui composeront la programmation 2026-2027 au cours d'une soirée riche en images et en extraits sonores et vidéos. Mardi 30 juin à 19h30. C'est gratuit sur inscription par téléphone au 09 71 00 56 78 ou par mail billetterie@tandem.email. Et enfin, des spectacles dans le cadre de la 4e édition du festival Écoute que coûte, festival de l'écoute et de la radio. C'est au théâtre Écoute que coûte, festival de l'écoute et de la radio. C'est au

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La menthe mauve vous accueille aujourd'hui dans les méandres du labyrinthe enfoui. La caverne du dernier puits, seule ressource des disparus, la plus au nord, face au vent glacial. Les lames de rasoir qui effleurent ton visage gelant, hébété, sonné par le fracas des gouttes de pluie, ruisselantes telles des amours naissantes. Le crissement des pas, avancez, avancez, respirez, soufflement, ah, vous écoutez France José, l'adaptation libre de Johan Parenté, de la suite, intitulée Succession, de Nicolas Brittle.

Imaginez un seul instant que vous êtes dans l'espace, directement accroché à Planète Lolo avec Frédéric Faustus. En compagnie bien osée Joséphine, de la suite de la sonate pour troisième chœur de Johann Parente.

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Ben alors, vas-y. 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

Tout est trouble, diffus, obscur. Je ne distingue plus rien, plus de cœur qui bat, plus de vent sur mon visage, plus de son, plus d'image. Que se passe-t-il? 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
1: Bonjour à toutes et à tous, bienvenue dans votre magazine Info 30, édition du mardi 23 juin 2026. Au programme aujourd'hui, un agenda, comme d'habitude, à retrouver en deuxième partie de ce magazine. On évoquera des événements à voir et à entendre aujourd'hui. Parmi les rendez-vous, une grande soirée pour fêter l'interculturalité. Une réunion publique du collectif féministe Arajois. Une rencontre avec Nassira El Mouadem, mais aussi une rencontre autour de l'avenir de la politique agricole commune et les portes ouvertes de la Race Urban School. Avant ça, votre habituel entretien, interview, reportage. Aujourd'hui, on vous propose un avant-goût du festival Écoute que coûte, entretien avec les organisateurs sur une partie de la programmation. Le collectif Écoute que coûte organise la 4e édition du Festival de l'écoute et de la radio, un mini-festival autour du son, de l'écoute et du partage, du 3 juillet au 19 septembre, à M, Hellem et Roubaix. Pour évoquer les ateliers organisés à Hellem en août, ainsi que l'événement Matrimoine sous haute fréquence le 19 septembre à Roubaix, Solana de Allez ça va Productions est au micro de Nathalie.
4: À l'occasion de la clôture du festival Écoute que coûte, le collectif Allez ça va Productions propose un grand temps fort pluridisciplinaire avec une série d'ateliers radio et une journée festive à Roubaix pour mettre en lumière les initiatives féministes. Je suis avec Solana aujourd'hui. Bonjour.
5: Bonjour.
4: Alors Allez ça va Productions, c'est une jeune asso sur le territoire lillois. Vous avez rejoint le collectif en 2025, collectif Écoute que coûte, en participant à la journée Ondes féministes qui avait lieu donc au 188 à l'île Fives. Vous aviez été invitée à présenter vos productions radio de l'année et puis chargée d'une part d'un autre temps festif avec DJ Set. C'était l'année dernière. Est-ce que Solana, tu peux nous présenter rapidement l'association Allez ça va Productions?
5: Alors oui, l'association Allez ça va Productions, elle s'est construite autour de la matinale Allez ça boum, la matinale féministe qui est sur Radio Boomerang tous les mardis matins de 7h30 à 9h. Il se trouve que l'équipe de Allez ça boum avait précédemment un projet associatif dans lequel étaient développés des ateliers à destination de jeunes et de tout public avec nos artistes résidentes qui sont toujours DJ et toujours résidentes, mais du nouveau collectif. Par ailleurs, on était déjà plutôt dans l'organisation d'événements pluridisciplinaires précédemment. C'est quelque chose qu'on continue de faire avec Allez ça va. Et que dire d'autre? Écoutez-nous.
4: Alors on a Flora qui est avec nous aussi, qui est DJ.
6: Bonjour.
4: Comment ça va?
6: Ça va et vous? Ravie d'être là.
4: Alors on va continuer avec les ateliers radio que vous proposez alors en août sur le territoire d'Hellem. Des ateliers radio, que va-t-il se passer exactement?
5: Eh bien on va s'installer à la Maison de la Jeunesse durant 3 jours. On y sera mercredi, jeudi et vendredi, 18, 19 et 20 août, avec pour objectif de réaliser un audio guide du parcours Les Femmes à l'honneur, un parcours du matrimoine qui a été créé par le Conseil des enfants de la commune d'Hellem. L'idée, c'est avec un premier groupe à partir de 10 ans, d'enregistrer comment on parcourt l'itinéraire sur le territoire, d'une part, et d'autre part, les anecdotes qui accompagnent chaque figure qui compose ce parcours. Et ensuite, avec un groupe d'ados un peu plus ados, à partir de 14 ans, on les accompagne sur un micro-trottoir où là, on va les faire interroger passants et passantes sur les différentes figures qui composent ce parcours du matrimoine. Et puis, on fera une restitution, du coup, en public de type séance d'écoute à la Maison de la Jeunesse avec les jeunes qui auront participé, ainsi que les familles et le public que ça intéresse.
4: Alors justement, il y a des productions qui vont être réalisées lors de ces ateliers et qui vont être données à entendre lors d'un grand temps fort aussi festif le 19 septembre. Cette fois, c'est à Roubaix. Voilà, qu'est-ce qui va se passer exactement ?
5: Eh oui, on a une jambe à Roubaix et une jambe à Lille, tout à fait. Donc on fait honneur à cette ville dans laquelle on œuvre chaque semaine au micro d'Allez ça boum, évidemment. Et cette fois, on sera donc au Bar Live, au 301 Avenue des Nations Unies, précisément, sur un format en extérieur, si la météo le veut bien entendu, où nous ferons donc une part de restitution de ces ateliers avec une écoute de ces productions qui sera l'amorce d'une émission spéciale intitulée Matrimoine sous haute fréquence, puisque le 19 septembre, c'est le week-end du matrimoine, donc c'est un moment de célébration et de famage. C'est donc pour ça qu'on commence l'émission spéciale avec les productions de l'été. Mais c'est pas tout, parce que nous avons invité de nombreuses associations qui œuvrent également du point de vue féministe, avec différents médiums d'expression. Donc on aura au micro l'incendiaire, des collaboratrices aujourd'hui installées également dans la matinale Allez ça boum, tous les derniers mardis du mois. Mais nous aurons aussi Ruta Bagar, Brouhaha, les coopérantes et l'incendiaire.
4: En quoi c'est important pour Allez ça va production d'être programmé, être dans le collectif, écoute que coûte, et de programmer ce grand temps fort?
5: C'est un temps fort qui nous permet de véritablement œuvrer là où on l'a décidé. C'est-à-dire qu'on a décidé, quand on a construit le collectif Allez ça va production autour de la matinale Allez ça boum, de faire tout ce qu'on peut pour libérer des messages avec différentes voix pour toucher le maximum de monde. Donc en fait, aller chercher des collectifs comme Ruta Bagar qui va œuvrer dans la musique électronique et le VJing, c'est aller sur un autre mode d'expression et réunir un public supplémentaire. De la même façon que quand on invite Brouhaha qui fait du stand-up engagé, on va chercher un autre public, et les coopérantes qui sont plutôt spécialisées dans des temps forts type conférences, où là on va aller chercher encore un autre public. L'objectif, c'est vraiment de transcender les différents espaces dans lesquels les messages peuvent se retrouver. C'est l'âme intersectionnelle d'Allez ça va production.
4: Donc tout le monde est le bienvenu le 19 septembre. Voilà, c'est un message qui est clair. peut-être un dernier mot, Solana, pour donner envie aux auditrices, auditeurs de venir. Voilà.
5: bien sûr. Eh bien, venez pour, d'une part, écouter toutes ces belles initiatives qui seront au micro de l'émission Matrimoine sous haute fréquence. Venez pour rire grâce au stand-up de Brouhaha qui fera suite à cette émission. Venez pour danser et en prendre plein les yeux, parce qu'on laisse la main ensuite à Ruta Bagar pour gérer le plateau et le VJing. Donc venez vous amuser avec nous, venez célébrer les femmes, venez célébrer la radio, les messages, la lutte.
1: Solana de Allez ça va production, au micro de Nathalie. Retrouvez le programme complet du 4e Festival de l'écoute et de la radio, Écoute que coûte. 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

gratuit et ouvert à tous. Sur Arras, le collectif féministe arageois vous invite à une réunion publique au programme Rencontres et discussions ce mardi à 18h30 au bar La Capsule, 23 rue de la Taillerie à Arras. On part à Lens au Toit commun pour une rencontre avec Nassira El Mouadem. Une soirée pour échanger autour des thématiques médias extrême droite, quartier populaire. Ancienne journaliste de LCI et rédactrice en chef du Bondy Blog, Nassira El Mouadem a marqué l'actualité en publiant au moment des municipales son ouvrage « Main basse sur la ville », une enquête sur les pratiques de la municipalité du Blanc-Mesnil, menacée de mort publiquement par le maire sortant de cette même ville qu'il accuse de lui avoir fait perdre les élections. La journaliste continue son combat contre la montée des idées d'extrême droite et pour la défense des quartiers populaires. Une rencontre ce mardi à 19h au Toit commun à Lens. Quel avenir pour la politique agricole commune ? Une rencontre proposée par les Amis du Monde Diplomatique avec Lucille Leclerc, journaliste et autrice de l'article paru dans Le Monde Diplomatique de mai 2026, et Antoine Jean de la Confédération Paysanne Hauts-de-France. Actuellement en négociation, la future politique agricole commune, la PAC, de 2028 à 2034, suscite de nombreux débats entre les États membres. En cause, les sommes consacrées à l'agriculture, mais aussi à la protection de l'environnement. Le sujet divise, d'autant que, dans le même temps, se pose la question de l'intégration de l'Ukraine, grande puissance agricole, dans l'Union. Une rencontre ce soir à 19h à la Mresse, 5 rue Jules de Vic, à Lille. Et enfin, dernière partie de cet agenda, les portes ouvertes de l'Arras Urban School. L'asso Croustillant inaugure la première école dédiée aux pratiques artistiques, culturelles et sportives urbaines de l'Arageois. Semaine 100% découverte pour tester gratuitement les différentes disciplines. Aujourd'hui, découverte du hip-hop commercial. Rendez-vous de 18h à 19h pour les 10-11 ans, de 19 à 20h pour les 12-16 ans et de 20h à 21h pour les 17 ans et plus. C'est à la salle Léo Lagrange à Arras. Et je vais clôturer cette Info 30 en vous invitant à boire un verre d'eau. Pensez à bien vous hydrater et à rester au frais pendant cette canicule. Prenez soin de vous. Info 30, c'est terminé pour aujourd'hui. Prochain rendez-vous avec votre magazine d'info locale dès demain, 7h30, 12h30 et 18h.

0: Le collectif Écoute que coûte organise la 4e édition du Festival de l'écoute et de la radio.
1: Un mini-festival autour du son, de l'écoute et du partage.
2: Test recording.
3: Comment j'arrête l'enregistrement ?
0: Rendez-vous vendredi 3 et samedi 4 juillet au Théâtre de l'Aventure AM près de Lille. Au programme, des ateliers gratuits autour de la prise de son et du montage numérique.
1: Séance d'écoute collective en compagnie d'Aurélie Sfez, réalisatrice, autrice, productrice de documentaires, France Inter, France Culture, Radio Nova. Vendredi 3 juillet à 18h.
0: Ensuite, on enchaîne sur les pots d'Acastière. Entre théâtre et radio, des artistes émergentes nous racontent leurs ratés. C'est une création d'Irène Décotigny et d'Audrey Fenas, mise en scène par Martin Porris. Ce sera le vendredi 3 juillet à 20h30. Séance d'écoute collective avec L'Expérience, les productrices de l'émission de création radiophonique et sonore de France Culture vous proposent une discussion ponctuée d'extraits d'œuvres sonores, samedi 4 juillet à 16h. Et enfin, dis, t'as pensé à éteindre la radio ? C'est un spectacle radio live et love d'Annabelle Brouard et Olivier Minot. Une ode au son et un tendre voyage radiophonique. En live, le samedi 4 juillet à 20h30, au Théâtre de l'Aventure.
4: Non mais c'est cette histoire d'amour à la radio, c'est complètement has-been, non ? Les jeunes, ils en ont rien à battre du son.
5: Mais si, les jeunes, ils écoutent des podcasts.
4: Des quoi ?
5: Non, t'as très bien compris.
0: Festival Écoute que coûte, édition 4. Les premiers rendez-vous ont lieu les vendredis 3 et samedi 4 juillet au Théâtre de l'Aventure AM. Infos et liens sur le web et les réseaux, collectif Écoute que coûte. La suite du festival arrive en septembre.
6: Attention, action!
7: Cinéma, vidéo, documentaire, film pour le jeune public, prochainement sur vos écrans.
8: Cette semaine au Megara Madaras, du côté des sorties retrouvées, Backrooms, un film d'horreur de Kane Person, interdit aux moins de 12 ans, devient génial, une comédie de Léo Grandperret.
9: Toujours à l'affiche, Scary Movie, un film d'horreur de Michael Tides, interdit aux moins de 12 ans. Star Wars The Mandalorian, un gros goût, un film de Jon Favreau.
8: Pour les jeunes cinéphiles et toute la famille, Toy Story 5, un film d'animation d'Andrew Stanton avec Tom Hanks.
9: Un petit peu plus loin au cinéma, Le Familia à Avion, Les Mioches au Cinoche. Projection de Slocum et moi, un film d'animation réalisé par Jean-François Laghioni. C'est mercredi 24 juin à 14h30, suivi d'un atelier. C'est à partir de 8 ans. Autre projection, mais sans atelier cette fois-ci, dimanche 28 juin à 15h, cinéma Le Familia d'Avion, rue Édouard Depré à Avion, tarif normal 5 euros, tarif réduit 4 euros.
8: Bonne séance!

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1: À Arras, à l'œil du chat, galerie d'art associative jusqu'au 28 juin. Découvrez 4 nouvelles artistes, Jeuze Gao, peintre, Suzanne Letombe, gravure, Lamerlette, illustration, Laurence Raffaelli, céramique. C'est au 1 rue des Petits Viésiers à Arras, au cœur du quartier des Arts. Un peu plus loin, exposition des peintures à l'huile de Marie-Christine Leleu et des photos du CERI. C'est le club photo de l'association d'animation scientifique dédié à l'histoire des châteaux immercuriens. C'est jusqu'au 29 juin à l'hôtel de ville de Saint-Laurent-Blangy. Le champ des possibles, paysages et sociétés néolithiques. C'est jusqu'au 30 juin. Aujourd'hui, le réchauffement climatique et la surexploitation des ressources planétaires sont des réalités actuelles qui entraînent à l'échelle globale et locale des changements environnementaux importants. En remontant dans notre passé, c'est à la période du néolithique que s'observe la première rupture dans la relation que les sociétés entretenaient avec la nature. Cette exposition à travers les bouleversements environnementaux actuels vise à réfléchir collectivement pour mieux décrypter notre présent et préparer notre avenir. C'est à la Maison de l'Archéologie du Pas-de-Calais, 9 rue de Huisteybel à Dainville.

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1: Manifestation pour la Palestine à l'initiative du collectif Urgence Palestine Bassin Minier 62, comme chaque dernier samedi du mois. Le prochain rendez-vous, samedi 27 juin à 14h30, place du Cantin à Lens. Sur le même thème, Bingo Drag pour la Palestine. C'est organisé par le Comité Palestine Lille. Tous les fonds récoltés seront reversés à la cagnotte de Palestinian Youth Organization, une asso qui apporte une aide matérielle dans les camps de réfugiés palestiniens. Alors, au programme, deux manches de bingo. Performance dès 21h avec notamment Vanité Sabotage, Fulbert à terre, Lilith IRL, Pepet Boy ou encore La Perche. Cantine vegan et végétarienne, buvette à prix libre, de goodies aux couleurs de la Palestine et une expo de photos d'Abed Ksini, photoreporter de Naplouse. Ça se passe à la Bourse du Travail à Lille, samedi 27 juin de 16h jusqu'à minuit. Ciné, débat, jour de fête. À l'occasion des 125 ans de la loi 1901, le mouvement associatif Hauts-de-France vous invite à une soirée ciné-débat autour du documentaire Jour de fête. Ce film nous plonge au cœur d'un festival rural et met en lumière l'engagement de celles et ceux qui, par leur investissement bénévole, font vivre le lien social au quotidien. Projection suivie d'un échange avec le réalisateur et des acteurs du monde associatif. Rendez-vous mercredi 1er juillet. Projection à 18h, débat à 19h, temps convivial à 20h. Ça se passe au cinéma associatif L'Univers à Lille-Moulin. Tarif 3 ou 5 euros.

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1: Que tu sens quoi? Le napalm, Chris. Y a rien qui sente bon comme ce truc-là. J'aime l'odeur du napalm aussi.

Salut les Filers, bienvenue dans cette nouvelle émission de 50 Years Later. Déjà 4 semaines de passé, on ne change rien ou presque. Nous sommes toujours dans les 70s avec moite-moite femmes et hommes. Cette fois-ci, deux groupes, Fleetwood Mac avec uniquement les voix féminines de l'album Tusk de 1979, Stevie Nicks et Christine McVie. Tusk est un album audacieux et expérimental marquant l'approche de la fin des années 70. C'est un mélange de pop, de rock, de new wave qui s'écoute comme une mosaïque et non pas comme une suite de singles. Face aux Fleetwood, les Boston, avec un album de 78, Don't Look Back, un deuxième album qui a bien marché en radio de par son côté album-oriented rock, que du bon donc, porté par le guitariste Tom Scholz et les performances vocales de l'homme à la voix d'or, le chanteur Brad Delp. Voici donc une confrontation pop-rock britannique et rock américain. Pour ouvrir notre voyage musical, voici un classique signé Boston qui en dit beaucoup sans prononcer un seul mot. Ce titre te promet un voyage riche en paysages sonores. Nos Bostoniens nous emmènent sur une route faite de guitares, d'arpèges et d'émotions. Je t'invite à imaginer ta propre histoire en l'écoutant. Éteins les écrans, ferme les yeux. Ouvre grand les oreilles et laisse-toi porter, la route commence maintenant. Voici The Journey.

Face à Boston, je me devais de vous mettre les voix féminines de Fleetwood Mac. Commençons avec Beautiful Child, une ballade tendre et douloureuse, écrite par Stevie Nicks. Une berceuse très personnelle qui nous parle d'une brève liaison avec un homme plus âgé, qui plus est marié et ancien attaché de presse road manager d'un célèbre groupe de Liverpool. La chanson relate leur dernière nuit au Beverly Hills Hotel. Musicalement, ce morceau intimiste se transforme en une confession chuchotée.

Autour d'une autre voix féminine de Fleetwood Mac, Christine McVie qui nous offre cette ballade qu'elle a écrite. Cette fois, nous sommes confrontés à l'incertitude amoureuse et le désir d'être choisi. Comment garder espoir quand on est sans cesse partagé entre l'espérance et le doute ? Une seule peur pour elle, être repoussée malgré son offre totale. Derrière la douceur de cette ballade se cache une angoisse répétée, over and over.

Passons à quelque chose de plus masculin, cette fois-ci avec Boston, un morceau tiré de leur album de 78, Don't Look Back. Nous restons dans la sphère intime, une confession rock où le chanteur admet ne pas pouvoir être l'homme idéalisé attendu par l'autre. Plutôt que de se masquer et de masquer son malaise, il sait reconnaître qui il est réellement. Une belle leçon d'honnêteté.

Nous restons dans les ballades de Stevie Nicks et des Fleetwood. Cette chanson mêle plusieurs histoires personnelles, une relation compliquée au sein du groupe, l'amitié avec une femme nommée Sarah et le souvenir d'un enfant que Stevie aurait appelé Sarah. Ce titre, Sarah, nous conte la nostalgie et la douleur d'un foyer qui n'existe plus du tout.

Stevie a écrit cette chanson en s'inspirant de Mick Fleetwood, de son allure, de ses vêtements, de son charisme. Elle le voit comme une figure angélique, voire mythique. Laissez-vous porter par sa voix feutrée qui évoque le désir et la nostalgie des souvenirs qui brillent, puis s'évanouissent. On baisse les lumières et on écoute Fleetwood Mac et Angel.

Habitué aux mauvaises nouvelles, voilà un titre qui ne donne pas envie. Pourtant, c'est le cas pour Boston, qui nous raconte l'histoire d'un homme aux multiples déceptions amoureuses. Il s'est habitué aux mauvaises nouvelles et à la douleur de rupture qu'il voudrait franche et sans mensonge. Pour résumer, c'est accepter la réalité, exiger l'honnêteté et se forger une carapace qui permet de continuer. Use to bad news.

La vie est parfois tournée vers des objectifs futurs au détriment du présent. Boston célèbre ici l'idée de vivre l'instant, d'ouvrir son cœur sans se perdre dans les plans d'avenir. C'est une invitation à prendre l'amour au jour le jour. Voici It's Easy, titre de Boston, véritable hymne à la spontanéité amoureuse.

Poursuivons avec la voix rock de Nyx et un titre assez mystique. Stevie explique dans cette chanson son état de santé par rapport à la difficulté d'être sur la route lors des tournées. Elle se sent à la fois adorée, traitée cruellement. C'est ainsi que son autre moi prend naissance. Sa sœur de lune, vêtue de noir, à la fois tirante, silencieuse et dangereuse. Écoutez les Fleetwood Mac avec Sister of the Moon.

Voici une chanson sincère de Boston portant un message simple et chaleureux. Une véritable ballade rock pleine d'empathie encourageant à s'ouvrir à un nouvel amour après une déception. Écoutez cette mélodie claire et la voix rassurante de Brad Delp qui invite à l'espoir avec Don't Be Afraid.

Toujours extrait de l'album de Boston Don't Look Back, un hymne joyeux qui célèbre le pouvoir libérateur du rock'n'roll. Un morceau entraînant de Boston, une invitation collective à se laisser aller, oublier les soucis et retrouver de l'énergie grâce à la musique. Maintenant, on monte le volume, Feeling Satisfied.

0: Nous devons déjà nous quitter en espérant que tu as passé un agréable moment. Tu peux écouter à nouveau l'émission en podcast. On se retrouve d'ici 4 semaines avec de nouvelles découvertes ou redécouvertes. Mais chut, d'ici là, prends soin de toi, des autres et reste à l'écoute de Radio PFM 99.9 Arras et radiopfm.com.
1: Hasta la vista, baby. 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

Tumulte, le magazine de l'information et des musiques nouvelles de Radio PFM. Dans un instant, vous retrouverez L'air de rien, la chronique de Christian Lejaune. Ce sera ensuite le tumulte musical avec une large séquence consacrée à Dollar Brandt, Abdoulaye Ibrahim, pianiste et compositeur de jazz sud-africain et figure de la lutte anti-apartheid. Il nous a quittés le 15 juin.

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1: Dis-moi ce que tu lis. Telle est la proposition lancée par Télérama à ses lecteurs. Plus précisément, votez pour vos 5 romans et récits préférés. Sacré dilemme. Je m'y suis essayé. J'ai commencé par passer en revue tous les livres de ma bibliothèque personnelle. J'ai pensé qu'il était nécessaire que je possède un exemplaire du livre pour qu'il fasse partie de mes préférences. J'ai ainsi identifié 20 livres, ne retenant délibérément qu'un seul ouvrage par auteur. Sinon, Irving ou Chalandon auraient pu remplir les 5 livres préférés à eux seuls. Je disposais donc de 13 romans et 7 récits. Écrit par 15 hommes et 5 femmes, j'étais loin de la parité. Pourquoi cette disproportion? Jusqu'à il y a peu, la majorité des livres publiés étaient le fait d'hommes. Les livres que j'ai lus n'ont donc pas échappé à cette règle, me suis-je dit, comme pour me justifier. Les 5 autrices que j'avais sélectionnées étaient toutes des contemporaines encore vivantes. Louise Erdrich, Lola Lafon, Catherine Poulain, Annie Ernaux et Delphine de Vigan. Sans doute existait-il d'autres raisons. En tant que lecteur, je trouve peut-être plus d'affinité à la manière dont une histoire est racontée si c'est un homme qui l'a conçue. À moins que mes choix ne révèlent une forme inconsciente de discrimination. En faisant le décompte du nombre de romans et récits de ma bibliothèque écrits par une femme, je n'en trouve que 17%. Aïe, aïe, aïe. Autre caractéristique, 13 des 20 livres ont été écrits par des auteurs français, auxquels on peut ajouter Kamel Daoud, algérien mais naturalisé français. 5 sont états-uniens, un cubain, un asiatique, aucun européen qui ne soit pas français. Cela donne un tir groupé occidental. Mes références littéraires sont donc auto-centrées, blanc, occidental, homme. Dis-moi ce que tu lis. Je te dirai qui tu es. Voici donc la liste de mes 20 livres lauréats présentés par ordre alphabétique d'auteur ou d'autrice. De sang-froid de Truman Capote, D'autres vies que la mienne, Emmanuel Carrère, Voyage au bout de la nuit, Louis-Ferdinand Céline, Mon traître, Serge Chalandon, Meursault contre-enquête, Kamel Daoud, Courir, Jean Echenoz, Dans le silence du vent, Louise Erdrich, Les années, Annie Ernaux, Les corrections, Jonathan Franzen, Le monde selon Garp, John Irving, La petite femelle, Philippe Jaénada, Lambeau, Charles Julliet, La petite communiste qui ne souriait jamais, Lola Lafon, Changer méthode, Édouard Louis, Kafka sur le rivage, Haruki Murakami, L'homme qui aimait les chiens, Leonardo Padura, La vie mode d'emploi, Georges Perec, Le grand marin, Catherine Poulain, La tâche, Philippe Roth, Rien ne s'oppose à la nuit, Delphine de Vigan. Si je compare cette sélection avec les 25 chefs-d'œuvre de la littérature mondiale qui vont marquer le 21e siècle, publiés par Télérama l'an dernier, je ne retrouve que 3 livres en commun. Les années d'Annie Ernaux, Kafka sur le rivage de Murakami et La tâche de Philippe Roth. Figure également dans cette sélection un autre livre d'Emmanuel Carrère, L'adversaire. Cela fait peu de livres en partage, même si ce classement concerne uniquement les livres parus après 2000, soit seulement 15 des 20 livres de ma sélection. Quant à leur répartition sexuée, on y trouve 9 femmes pour 16 hommes, un résultat plus égalitaire que mes propres choix, mais encore loin de la parité. La répartition territoriale est plus large que la mienne. 5 Français, 6 Européens, 8 Américains, Nord et Sud confondus, 3 Asiatiques et 3 Africains. Cela reste tout de même très occidental. Quelle est maintenant ma sélection des 5 livres préférés parmi ces 20 ouvrages? En première position, je retiens Le monde selon Garp d'Irving, livre que j'ai lu au moins à 3 reprises, dont j'ai tenté de décomposer la construction sans jamais y parvenir. Irving fut le premier auteur dont j'ai réellement apprécié l'écriture et l'inventivité des situations romanesques. En seconde position, ce sera « De sang-froid » de Truman Capote, qui invente à cette occasion un nouveau genre littéraire, la non-fiction. Troisièmement, je choisis « L'attache » de Philip Roth. Un sens aigu des retournements de situation et un talent d'entomologiste des vies humaines. En quatrième position, « D'autres vies que la mienne » de Carrère, dont l'émotion me submerge à chaque lecture par sa capacité à entrer en résonance avec les personnages qu'il rencontre. Enfin, cinquièmement, « Courir » de Jean Echenoz, roman qui relie formidablement la forme et le fond. Bon, avec ces cinq auteurs au top 5, aucune autrice, ma cote va encore baisser chez mes lectrices. Je serais curieux d'ailleurs de savoir si toi, lectrice, tu acceptais de faire cet exercice et me dises quels sont tes cinq romans et récits préférés. Nous pourrions ainsi comparer nos choix et vérifier si l'adage « Dis-moi ce que tu lis, je te dirai qui tu es » tient réellement la route. Alors, chiche !
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0: Comme annoncé, je vous propose une séquence consacrée à la musique de Dollar Brandt ou Abdullah Ibrahim, pianiste et compositeur de jazz sud-africain et figure de la lutte contre l'apartheid. Pour commencer, deux extraits de l'album Good News from Africa, enregistré en 1973 avec Johnny Dayani à la contrebasse. Tsikana's Bells, suivi de The Pilgrim.
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Abdoulaye Ibrahim, toujours, avec deux extraits de l'album Mindif, paru en 1988, musique composée pour le film Chocolat de Claire Denis. African Market, suivi de Mindif.

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On poursuit avec les musiques de Dollar Brandt, Abdullah Ibrahim, avec un duo Dollar Brandt piano, Archichette sax, réalisé en 1978, suivi d'une autre rencontre de Dollar Brandt avec Gato Barbieri au sax en 1968.

Et on termine cette séquence hommage à Dollar Brandt avec sa rencontre en 1974 avec le trompettiste Don Cherry et le batteur Carlos Ward.

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1: On termine ce tumulte musical avec Ezra Collective et l'album Dance No One Is Watching, paru en 2024.

Et c'est ainsi que se termine ce magazine Tumulte. Tumulte, c'est tous les mardis de 20h à 21h30. Rediffusion le mercredi à 15h et minuit 30, le dimanche à midi. 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

0: Bonsoir à tous, bonsoir à toutes. Vous êtes bien. Allez, je viens de couper la parole comme un énorme malpropre. Excusez-moi.
1: Le retour de Serge.
0: Et il s'impose déjà direct. Voilà, Mascu représente. Toutes mes excuses. Je t'en prie, Inès, commence le truc. Désolé.
1: Voilà, un début d'émission bien chaotique. Non, mais bonsoir à tout le monde. Après, Serge, si tu veux marquer ton retour à l'antenne, surtout, n'hésite pas. Bienvenue dans l'émission L'Envolée. Comme tous les vendredis de 19h à 20h30 sur fréquence Paris Pluriel 106.3. L'Envolée, c'est quoi ? L'Envolée, c'est une émission de radio et un journal qui lutte contre tous les lieux d'enfermement, prison, centre de rétention administrative, hôpitaux psychiatriques, prison pour mineurs. Et cette lutte, elle se fait par et avec les personnes à l'intérieur et leurs proches. Et donc, cette radio et ce journal, ça veut être le porte-voix de toutes les personnes enfermées. Donc, on rappelle que le journal est sorti il y a déjà quelques mois maintenant. Il est gratuit pour toutes les personnes à l'intérieur, donc n'hésitez pas si vous souhaitez vous abonner. Et on rappelle que les abonnements de l'extérieur permettent de financer les envois à l'intérieur. Et on a une grosse émission aujourd'hui.
0: Ouais, on va commencer. Non, c'était toi.
2: Non, c'est ça.
3: Non, on dit qu'il y a autour de la table, peut-être en premier. Et ben, du coup, il y a Serge qui fait son grand retour parmi nous. On est trop contents de l'avoir autour de la table. Il y a Serge, du coup.
0: Salut tout le monde.
3: Il y a Inès aussi.
1: Salut.
3: Et il y a Gabriel au bocal.
4: Salut.
3: Et il y a donc Zéro qui vous salue.
0: Et donc on a une grosse émission comme on disait, donc on va commencer par parler un petit peu de la canicule et cette situation pour l'intérieur. Après derrière on va continuer avec une lettre d'Étienne qui est un prisonnier kanak. On va suivre avec une lettre des proches des gens qui sont enfermés dans le QLLCO de Condé. Et on va suivre cette lettre avec trois coups de fil de proches qui vont décrire en fait c'est quoi d'aller voir son frère, son père, son mari, dans ce QLCO. C'est bon, l'enfer sur terre, hein, voilà. Mais donc on va décrire tout ça. Mais avant, vous pourrez pas nous appeler au téléphone parce qu'il y aura plein de contacts. Mais par contre, tout au long de la semaine, vous pouvez nous appeler.
4: Donc, vous pouvez nous appeler au 07 53 10 31 91. Vous pouvez aussi nous envoyer un SMS ou un message sur les plateformes de messagerie sécurisée. Vous pouvez toujours nous écrire au 1 rue de la Solidarité, FPP, 1 rue de la Solidarité, 75 019. Pour les mails, c'est contact@l'envolée.net. Le site internet, c'est l'envolée.net et on est aussi sur Insta à l'envolée-journal.
0: Et je suis absolument désolé parce que je pense que je t'ai mal dicté le truc, mais c'est le numéro de téléphone, c'est le 07 53 10 31 95. Toutes mes excuses. Voilà, un retour en fanfare. Et il faut bien le sbeul. Comment rajouter du chaos dans un monde qui est déjà bien chaotique. Voilà, super transition. Déjà, on voulait un peu commencer par parler de la canicule. Ça fait quand même deux fois qu'il y a des canicules. On entend beaucoup parler dans la presse du vendeur de glace qui vend ses glaces et tout ça, qui est content et tout ça, que les animateurs de météo se font engueuler et tout ça, mais par contre on parle jamais de c'est quoi être en prison en canicule. C'est proprement insupportable. Il n'y a pas d'autre mot. C'est des bâtiments qui généralement sont extrêmement vieux. C'est des bâtiments qui sont aussi extrêmement lourds en termes de murs et tout ça, et donc qui font qu'en fait la chaleur elle reste emmagasinée de manière hyper importante, et ce qui fait que vu que la nuit tu peux pas créer bien évidemment des courants d'air parce que tu es enfermé dans ta cellule et tout ça, mais en plus la température elle redescend pas parce que les murs ils restent chauds, et donc en fait tu peux pas aérer ni même en fait tu continues à supporter la chaleur. Enfin voilà quoi. Enfin chacun a déjà fait le test chez soi. Tu mets la main sur ton mur, en fait ton mur il est encore bien chaud. Bah là, t'imagines le truc multiplié par 10 quoi. Voilà, et le tout à 3 ou 4 par cellule quoi.
1: Et c'est quelque chose qui s'aggrave avec plein de nouvelles installations dans les prisons et en particulier dans les QLCO dont on va parler, puisque là maintenant, pour plein de raisons, alors dans les QLCO, c'est soi-disant pour limiter le risque d'évasion, au Beaumont, c'est pour pas gêner les riverains, mais il y a des caillebotis qui sont installés sur les fenêtres. Et ça fait que c'est quasiment impossible d'aérer. Alors on a dit que tu ne peux pas faire de courant d'air, mais ça empire encore plus la situation, quoi. Donc tout le monde dit oui, les nouvelles prisons, des meilleures conditions, etc. Mais en fait, pas du tout. Et on voit bien que ce n'est pas du tout le confort, entre guillemets, des gens à l'intérieur dont c'est une préoccupation, quoi.
0: Et on se rappelle en fait de ces matons qui cassaient des ventilos dans ce genre de période et tout. Voilà, devraient nécessairement avoir des ventilos fournis à tout le monde pour les gens à l'intérieur. Voilà, ce qui n'est pas fait. On doit aussi parler des cours de promenade, parce qu'en fait c'est très rare que ça soit un peu abrité ou à l'ombre et tout ça. Voilà, on met pas d'arbres dans les cours de promenade et tout pour soi-disant des questions de sécurité, mais en fait c'est le seul truc qui pourrait un petit peu protéger. Et l'autre truc aussi, c'est l'odeur. Voilà, puisque bon bah souvent en fait sous les coursives il y a un certain nombre de détritus en fait, et puis qui commencent à macérer et qui te rajoutent en fait une odeur absolument affreuse. Voilà. Donc, comme d'hab, en fait, la réponse à ça, ça doit être de libérer le plus de personnes. Voilà, parce que c'est la seule solution pour pas subir la canicule à l'intérieur d'une prison, c'est de ne pas enfermer les gens, tout simplement. Voilà, en gros pour les trucs voilà, et quand il y a des gens qui font entrer soit des piscines voilà, comme ça arrive très très très rarement et tout ça, bah, c'est totalement compréhensible et qu'on n'en fasse pas une vieille panique morale à la con là-dessus.
3: Quand voilà. Les gens à l'extérieur, ouais. Ils font, enfin normal quoi, tout le monde veut avoir accès à de l'eau, donc en fait. Aussi c'est le but en fait, justement, de ce genre de moment en fait, et on voit ce que tu racontes sur les matons qui vont chercher des ventilos en fait, qui est nécessaire en fait au fait que les gens survivent dans des espaces en fait où même nous, vous imaginez, enfin on survit pas donc imaginez dans une cellule de 8 mètres carrés en fait ce que ça fait. Donc le but c'est aussi du coup pour les matons de faire souffrir encore plus les gens quoi, et de les mettre dans des conditions encore plus, et sur les cours de promenade c'est un vrai truc ça aussi de il y a toujours plus de béton, et là ils ont fait vraiment que rajouter du béton dans les cours de promenade et genre vraiment tous les espaces verts, et en fait c'est quand tu sors en promenade en fait tu crèves de chaud, tu peux pas rester au soleil, et c'est donc le seul moment de ta journée où tu peux sortir et tout, et ben en fait c'est un moment qui est niqué aussi par les installations, par pendant comment sont construites les prisons en fait. Et ben voilà, ça se voit. Et du coup, moi, je suis d'accord.
0: Puis, il faudrait qu'il y ait les douches, en fait, qui soient à l'extérieur là-dessus pour pouvoir se rafraîchir. Ce qui arrive dans certains endroits quand elles sont pas complètement niquées et puis qu'on répare jamais. Il faudrait foutre des points d'accès à l'eau à chaque fois dans chaque cours de promenade, ce qui est pas le cas. Enfin voilà, en fait, il y a un certain nombre de trucs qui auraient à faire, mais qui sont absolument pas faits. Et on rappelle que le premier truc vraiment à faire, c'est de libérer les gens.
1: Et voilà. Pas de faire ce qui est fait actuellement, c'est-à-dire d'entasser les gens à 3 voire plus dans des cellules, parce que le fait d'être entassé aussi, la chaleur corporelle, ça monte aussi, quoi. Donc avec les matelas au sol, etc., ça fait partie des facteurs du moment qui rendent les conditions particulièrement insupportables en cas de canicule.
3: Et on pense aussi à tous les gens qui sont en mitard dans des conditions où en gros ils ont pas très peu d'accès à l'eau, enfin il y a aussi tout, enfin dans des conditions de mode d'enfermement, genre enfin vraiment, et où la chaleur ça rend encore plus insupportable des conditions qui sont déjà voulues comme insupportables pour te faire craquer en fait, et du coup voilà, on pense à vous, on vous envoie plein de force pour cette période qu'on espère la plus courte possible, mais je crois que c'est pas l'esprit du moment, genre
0: malheureusement. On va passer à une lettre
1: d'Étienne. C'est une lettre qui date du 26 mai 2026. Bonjour ou bonsoir l'équipe de l'Envolée. Avant tout, merci pour le courrier, ça m'a fait énormément plaisir. Je vous ai répondu juste après réception, mais aucune nouvelle de votre part. Sûrement quelqu'un qui ne veut pas que je parle un peu trop. Je suis sortie de l'isolement le 26 janvier 2026 et j'ai été transférée au CD de Varennes-le-Grand, comme vous l'avez constaté avec le collectif Solidarité Kanaki. J'avoue, l'isolement, ça brise un homme ou une femme, surtout les quartiers sécuritaires et les quartiers de haute sécurité. Chaque jour est un combat sans fin, mais ça nous forge un mental, plus que hors norme, comme les frères qui sont au CP de Vendin-le-Vieil. J'avoue, il faut lutter contre ça et créer de la solidarité. À l'UDV, donc l'unité pour détenus violents, impossible pour ma part de faire des activités ou des promenades avec personne. Un coup de folie, j'avais besoin d'avoir des nouvelles de mes proches et du coup je me suis procuré un tel. Ça va, pas de poursuite interne. J'ai pu travailler jusqu'à ma sortie de l'UDV le 26 janvier 2026. On est suivi par des psychologues, des addictologues, SPIP et les différents services pénitentiaires. C'est renouvelable tous les 3 mois et c'est 9 mois max. Isolement total, chaîne IFI et Xbox autorisés, mais le reste est interdit. Personnellement, j'étais bien là-bas, à 45 minutes d'Orléans. J'avais des virements tous les mois, des courriers tous les mois, des colis. En gros, c'était carré. Aujourd'hui, je suis à terre, mais jamais KO. Ça peut avoir des impacts sur ma peine, tout dépend de mon comportement. Personnellement, je pense qu'on a fait tout le possible pour que le reste de ma détention, je sois tentée de repasser à l'acte. Big up à toute l'équipe et les auditeurs de l'Envolée. Prenez soin de vous et faites attention à vous. Étienne, alias Foufou, plein de force.
3: Bah, merci beaucoup Étienne pour cette lettre. Déjà peut-être pour resituer, du coup Étienne, c'est un correspondant de l'Envolée qu'on a depuis un an et demi, depuis du coup sa déportation de Kanaki à la France. C'est peut-être pour resituer, du coup, c'est parce que du coup il y a pas mal d'échanges de lettres et cette lettre elle fait suite à une autre qu'on avait reçue il y a un mois et demi, 2 mois. Du coup, lui, en gros, il a fait partie de révolte à l'intérieur, en fait, à la prison de Nouméa. Et du coup, il a été déporté, en fait. Le but était totalement répressif, en fait, et de faire que les personnes qui se révoltent, en fait, soient déportées à plus de 10 000 km de chez elles, sans contact avec leurs proches. En gros, il a été prévenu 2 heures avant. On lui a dit, bon, bah voilà, genre, fais ton pactage. Et on lui a fait signer un papier, il y a des gens qui ont refusé, enfin voilà, et en fait on leur a même pas dit, ils ont même pas pu prévenir leurs proches, et donc il a été déporté, donc lui ça va faire bientôt plus d'un an.
0: Ouais. Je pense 2 ans.
1: Ça va faire deux ans.
3: Du coup que voilà, il est en prison en France, donc loin de sa famille, et donc il raconte, il a été donc dans ses UDV, donc unités détenus violents, et là il revient dans cette lettre sur ce que c'est quoi du coup... une UDV, en fait le contrôle, en fait que en fait c'est des gens, en fait, qui pètent un câble, c'est-à-dire qu'ils vont, en fait, genre il y a trop de pression, ils vont genre péter un câble à l'intérieur, ensuite on les met dans ces UDV où en fait où on va pouvoir du coup le contrôler. C'est ce qu'il raconterait dans cette lettre, encore plus, en fait, tout ce qu'ils font, tout leur mouvement, et surtout leur mettre encore plus de répression dans la gueule, quoi. Et c'est ce truc qu'il raconte sur il essaye de se procurer un tel, et il se procure un tel pour parler juste à sa famille, parce qu'en fait sinon il peut pas les voir en parloir, enfin c'est une galère, quoi. Et voilà, ça le fait flipper de la répression qui peut prendre à l'intérieur. Et voilà, je sais pas si vous...
0: Non, bah peut-être remettre un peu dans tout ce contexte, et le fait que là récemment, en fait, tous les gens de la CCAT, ils ont été, pas encore complètement innocentés, mais en gros quand même, en tout cas pour l'instant, il n'y a plus de charges qui reposent contre eux, à voir qu'est-ce qui va se passer sur les appels et tout ça. Le truc, c'est que les gens de la CCAT, c'est les politiques un peu au-dessus et tout le bordel, et en fait ils ont fait preuve d'assez peu de solidarité avec les autres Kanaks qui ont tous été déportés, souvent pour des excuses un peu bidons et tout ça, d'aller regarder quel est le profil des gens et tout ça, voilà. Et surtout, en fait, dans la pratique, en fait, ce qui s'est passé, c'est surtout qu'il fallait pas que ça soit utilisé dans les négociations qu'il y a pu avoir et tout ça, là, dans leur château et tout, là, il y a un an et quelques, voilà. Et donc c'est un vrai truc, parce que voilà, tous ces gens là qui ont fait de la détention provisoire et tout ça, là ils disaient tout ça, solidarité Kanaki, et tous les gens qui ont fait un gros taf assez fort, et on a eu Julie qui fait partie, mais qui elle est pas toute seule à avoir fait tout ça. On portait, là, à ce moment-là, c'était important et c'était utile. Voilà. Et puis après, une fois qu'ils ont été libérés, ils n'ont pas fait preuve de grande solidarité. Et là, encore moins. Voilà. Et donc, ils ont un peu parlé le moment où on a retrouvé le corps de Frédéric Groschin, voilà, qui a été retrouvé mort il y a 2 mois et demi, peut-être un peu plus. Voilà, avec des trucs très, enfin voilà, en tout cas c'est pour des raisons de santé, mais on sait pas quoi et on sait pas encore vraiment précisément ce qu'a fait le médical ou surtout ce qu'il n'a pas fait. Voilà. Donc en fait, aussi pour rappeler en fait tout ce contexte là et l'autre dernier truc, c'est en fait qui paye le rapatriement après derrière quand tu rentres, quand tu sors de tôle et voilà. Donc on voit bien que c'est vraiment une triple quadruple répression qui s'abat sur eux et qu'en fait il y a des gens qui vont faire les gros titres parce que c'est des gens qui sont importants, mais en fait les prisonniers du quotidien, quoi, et tout. Là, à ce moment-là, on en a plus rien à foutre, et c'est encore la preuve que cette distinction qui peut exister entre des prisonniers soi-disant politiques et des autres qui ne le seraient pas, c'est vraiment absolument n'importe quoi. Voilà. Et en tout cas, le fait de faire cette distinction-là, ça a des effets concrets sur le fait que y a des gens qu'on oublie et d'autres gens qui sont pas oubliés. Voilà, donc je pense que c'est un peu important de le rappeler, et de rappeler aussi que quand t'enfermes des gens comme ça, c'est ce qu'il dit, quoi. En fait, t'as envie de refaire des dingueries, quoi. En fait, voilà. Mais bon, ça ils le savent très bien, et c'est pas, ça fait partie de leur truc, quoi.
1: Et par rapport à ce que tu dis, la solidarité à géométrie variable et voilà, le fait que tous les déportés kanaks n'ont pas forcément été inclus dans cette solidarité-là. Ça contraste aussi un peu avec cette lettre d'Étienne, puisque dans cette lettre, lui, il exprime aussi sa solidarité avec les personnes enfermées à Vendin. Et donc, pour contextualiser un peu, parce que nous, on a les échanges, quand il dit les personnes enfermées à Vendin, il parle des personnes en QLCO. Et donc, il y a aussi des liens et des formes de solidarité, et c'est très chouette dans ta lettre. Avec les personnes qui subissent d'autres formes d'enfermement et avec lesquelles, là non plus souvent, il y a quand même assez peu de solidarité.
3: Ouais, ou tout le monde en d'ailleurs, hein, parce que carrément ils prennent cher aussi.
0: Puis on aura, je pense, un peu peut-être, on va voir comment se déroule la suite de l'émission et tout ça, mais revenir un peu sur la construction de Condé et tout ça, qui était aussi, au début annoncée comme étant un truc pour gérer les détenus violents et tout ça, qu'on devait mettre seulement un certain temps, voilà, et qu'en fait ça s'est retrouvé à être une machine à broyer les gens. Et en fait, on se rend compte que ce modèle-là, en fait, il s'étend sous des formes différentes à de nombreuses prisons, soit à travers les quartiers d'isolement, mais soit à travers des quartiers un peu chelous qui sont en train de créer. Et donc, ils font... Enfin, ça fait aussi sens, et ça fait lien avec la lettre qu'on va lire après, d'avoir transformé Condé maintenant en QLCO, parce qu'en fait, elle a joué son rôle de prison expérimentale, et maintenant, ce modèle, il peut être envoyé à d'autres endroits, et maintenant, on le fait retester un nouveau truc, et qui, malheureusement, risque de s'étendre, parce qu'ils ont déjà annoncé qu'ils allaient créer des QLCO, 8 QLCO un peu partout en France.
1: Et c'est pas que risque, hein, il y a déjà annoncé. Des pratiques qui sont mises en œuvre dans les QLCO qui ont été étendues à plein d'autres prisons. Mais je pense qu'on aura le temps d'en reparler dans cette émission.
0: Donc on passe. Non, tu voulais rajouter.
3: Ouais, non, je voulais du coup te dire merci, Étienne. Et du coup aussi rappeler que en fait l'amnistie c'est pour tous les prisonniers kanak, et que du coup il y a toujours des prisonniers kanak qui sont à l'intérieur, dont Étienne, et que du coup il y a eu quand même des forts élans de solidarité. Du coup. Ici en France métropolitaine, du coup, en fait, ces élans de solidarité, il faut rappeler qu'il ne faut pas qu'elles s'arrêtent, parce qu'il y a des gens qui sont sortis, et qu'il y a toujours des gens à l'intérieur qui ont besoin de cette solidarité. Donc n'hésitez pas, quoi.
0: Et il y a toujours ouvert la cagnotte de solidarité kanaki qui a bien besoin d'être renflouée. On passe donc à la lettre qui a été écrite en collaboration avec des proches de prisonniers en QLCO, qui décrit en fait c'est quoi d'avoir un proche, et donc ça réunit en fait un certain nombre de situations qui ont été vécues par les gens.
3: Les proches des prisonniers du QLCO de Condé-sur-Sarthe dénoncent des maltraitances visant à détruire tout contact humain. Nous sommes des filles, fils, mères, pères, frères et sœurs de personnes enfermées au quartier de lutte contre la criminalité organisée, QLCO, de la centrale de Condé-sur-Sarthe. Nous traversons régulièrement la France pour rendre visite à nos proches au parloir, où nous sommes séparés d'eux par une vitre hygiophone. L'administration pénitentiaire se défend à interdire tout contact, parloir, cabine téléphonique, avec les proches. Mais il est clair que les maltraitances décrites ici visent à rendre les visites aussi contraignantes et traumatisantes que possible, pour nous décourager de venir voir les proches et pour leur faire péter les plombs. Ils sont prévenus ou condamnés, mais pas nous. Pourtant, nous aussi, nous sommes punis. Et nous faisons les frais de la politique sécuritaire de l'administration pénitentiaire et de son ministre Darmanin. Les parloirs hygiophones qui rendent tout contact direct impossible portent déjà atteinte à nos besoins humains fondamentaux. Mais en plus de cette torture légalisée par la création des QLCO, nous subissons toute forme de maltraitance arbitraire, tolérée, voire encouragée par l'administration. Comme l'abri famille a été détruit pendant les travaux d'aménagement, nous devons attendre une heure dehors, qu'il pleuve ou qu'il vente. Sur le parking, les proches subissent des coups de pression des surveillants, qui vont parfois même jusqu'à appeler la police. Il y a des fouilles de voitures, et les personnes qui se servent de leur téléphone sont menacées au prétexte qu'ils prendraient l'établissement en photo. Certains visiteurs se sont vus suspendre leur parloir pour ce genre de motif. L'entrée au parloir nous est refusée pour toutes sortes de motifs absurdes, alors qu'on a fait des centaines de kilomètres. La durée des parloirs a été réduite, mais on nous demande d'être présents une heure à l'avance. Et pour 5 minutes de retard, c'est-à-dire 55 minutes avant le parloir, on nous refuse l'entrée. Ou alors, c'est un numéro de carte d'identité qui ne correspond pas à celui du permis de visite, même si la visiteuse montre d'autres documents prouvant son identité. Et la personne a encore été refoulée au rendez-vous suivant, alors que la SPIP l'avait assuré que la rectification avait été faite. Au QLCO, les surveillants sont tous cagoulés. Devons-nous laisser traumatiser nos enfants qui veulent voir leur père ou leur oncle? Comment supporter de n'être en contact qu'avec des individus au visage masqué? C'est d'autant plus absurde que certains d'entre nous, qui venaient déjà au parloir avant l'ouverture du QLCO, reconnaissent les surveillants. Les enfants font beaucoup de cauchemars après les visites, d'autant que certains cagoulés effectuent des palpations sur des très jeunes enfants, au prétexte que le portique à 40 mm serait inefficace sur les individus de moins de 100 cm. En effet, en plus du contrôle drastique, avec passage au détecteur de métaux et au rayon X, dont les visiteurs font déjà l'objet dans toutes les prisons, nous devons en plus inaugurer cet autre appareil détecteur d'objets illicites, alors que nous restons toujours séparés de nos proches par une vitre. Ce portail donne encore lieu à d'autres renvois arbitraires. Un visiteur s'est vu refuser l'entrée à cause de son capteur pour le diabète, et ses parloirs ont été suspendus pour tentative d'introduction de denrées alimentaires à cause des bonbons qu'il doit avoir sur lui en cas de crise d'hypoglycémie. Comme le portail à ondes millimétriques ne fait que désigner des zones corporelles où il croit détecter des anomalies, sans plus de précision, au moins deux femmes en période menstruelle se sont vues refuser l'entrée au parloir à cause de leur protection périodique. En théorie, dans les autres établissements, les prisonniers peuvent appeler de la cabine téléphonique quand ils veulent. Au QLCO, les appels sont limités à quelques heures par semaine sur des créneaux restreints, qui changent régulièrement, mais toujours en pleine journée, quand les enfants sont à l'école et nous au travail, rarement le week-end. C'est pourtant vital de pouvoir communiquer avec ceux qu'on aime, et ça prend un tour drastique quand un petit est malade et qu'on ne peut pas donner de ses nouvelles à son père. Nous payons l'option lettre suivie de la poste pour être sûr que nos courriers parviennent à nos proches. Et même comme ça, nos lettres mettent des semaines à arriver, quand elles ne sont pas retenues par la prison. Pour apporter des vêtements aussi, le règlement est encore plus appliqué qu'ailleurs. Il faut annoncer par téléphone à notre proche ce qu'on va lui apporter pour qu'il fasse une demande écrite à l'administration. Et parfois, c'est impossible à coordonner du fait de la restriction des communications. Les habits que les surveillants ne transmettent pas aux prisonniers finissent dans un mystérieux vestiaire au lieu d'être restitués à la famille. À cause d'interdictions arbitraires, nous conduisons des heures sur des centaines de kilomètres. Nous payons l'essence, les péages, le train, le taxi et les nuits d'hôtel pour voir nos proches, sans jamais savoir si on nous laissera entrer ou non. Ça nous met la boule au ventre. Pour nous décourager d'aller voir nos proches, ils nous traitent comme des chiens. Et ces conditions risquent de s'étendre à toutes les prisons si nous laissons faire. Ils veulent nous briser, ils veulent nous isoler, mais l'union fait la force et nous nous unissons pour dénoncer tout ça.
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0: On est toujours à l'écoute de l'envolée sur Fréquence Paris Pluriel. Je vous rappelle rapidement les contacts. Vous pouvez nous laisser des messages sur le répondeur en SMS ou sur les plateformes de messagerie sécurisée au 07 53 10 31 95. Vous pouvez nous écrire à FPP 1 rue de la Solidarité 75 019 Paris ou par mail contact@l'envolée.net. 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
1: Et donc là, on est on enchaîne sur cette deuxième partie d'émission qui va faire le lien avec la lettre qu'on vient de lire et qu'on n'a pas commentée, mais tout ce dont on va discuter, ça fait écho à cette lettre. Et donc, on est avec une personne qui est proche de quelqu'un enfermé au QLCO de Condé-sur-Sarthe. Tu nous entends ?
2: Oui, je vous entends.
1: Salut et merci beaucoup d'être présente et de nous appeler dans cette émission.
2: Oui, bonsoir.
1: Les premières choses qu'on, enfin voilà, on va parler dans cette émission surtout de tout ce que ce QLCO ça fait aux proches et des conditions vraiment inhumaines qu'on vous impose. Du coup, toi, il me semble que tu avais un premier truc à raconter par rapport à tout ce qui se passe au parloir.
2: Moi, j'ai mon mari qui est incarcéré là-bas, à la prison de Condé-sur-Sarthe. On a un enfant en bas âge. Et quand on doit y passer, on a les enfants qui sont palpés. Il ne faut pas sonner. Un pli sur le vêtement, on est recalé du parloir. Pour les protections hygiéniques, c'est pareil. Il suffit qu'on soit imposé avec les filles. On ne peut pas rentrer parce que ça sonne, ils détectent quelque chose. Par exemple, je connais une famille qui a des plaques métalliques dans le corps. Et même ça, on leur demande des justificatifs. Et quand on le fournit, nous demande que ce soit écrit à vie, alors qu'on peut pas décider si ça va rester ou pas de notre corps. Et voilà, il y a le palpage des enfants de 3 ans comme enfants de 10 ans, n'importe quel enfant.
1: Ouais, parce que du coup, quand les enfants sont assez jeunes, c'est ça, ils ont le droit de passer de l'autre côté de l'hygiaphone, parce que du coup, on rappelle que une des conditions qui est imposée aux familles et aux personnes à l'intérieur à Condé, c'est les parloirs hygiaphones, hein, c'est-à-dire que... On est séparé par une vitre en plastique de la personne qu'on va voir.
2: Oui, seuls les mineurs peuvent passer de l'autre côté avec le parent.
1: Et donc, la contrepartie de ça, c'est que les matons imposent des palpations. Les enfants sont palpés, ce qui est hyper traumatisant aussi. Et on rappelle que les matons sont cagoulés, c'est ça ?
2: Oui, c'est ça, ils sont cagoulés. Et les enfants sont palpés et passés à une sorte de portique scanner.
3: Ils font les deux, c'est-à-dire qu'ils font le scanner et la palpation.
2: Oui, au début ils passent au portique et après ils passent à une sorte de scanner où il doit bouger, enfin mettre ses bras d'une certaine position et après il est palpé.
3: Ah ouais, alors que donc il y a le truc à ondes millimétriques là qui donc détermine s'il y a des endroits ou pas où il y aurait des trucs soi-disant suspects quoi. Sur des enfants.
2: Ils disent que c'est une prison haute sécurité, mais il y a autant de palpations et autant de mesures juste avant un parloir.
3: Ouais, parce que c'est le truc qui est aussi un peu complètement délirant avec le fait que en fait ça soit utilisé le truc à ondes millimétriques pour refuser des gens. C'est qu'en fait, de toute façon, tu vas pas être en contact avec eux. Donc comment tu veux leur filer quelque chose, quoi ?
2: C'est ça. Même nous, moi une fois je suis allée, j'ai été palpée aussi.
3: Ouais, donc tout ça c'est des procédures d'humiliation en fait qui sont faites pour réussir à faire en sorte que les gens en fait ils soient dégoûtés quoi.
2: Oui, c'est ça. Une fois il y a une famille qui est pas passée parce que sa carte d'identité était différente de celle avec quoi elle a fait sa demande de parloir, sachant qu'elle a mis à jour sa carte d'identité.
3: Ouais, ça c'est une histoire qui m'a été racontée par quand même vraiment beaucoup de personnes parce qu'elle a choqué tout le monde et tout. Mais en fait, si elle a choqué tout le monde, c'est pas pour rien. C'est aussi parce qu'en fait, elle montre tout l'arbitraire et toute l'incertitude qu'il y a à chaque fois que tu vas te pointer à l'intérieur de devant cette tôle.
2: Plusieurs heures de route.
3: Ouais.
2: Plusieurs heures de route pour y aller. Nous, on fait un peu plus de 5 heures. C'est vrai que on a la boule au ventre de savoir est-ce qu'on va rentrer au parloir ou non.
1: Ouais, et puis c'est parce des frais. Il y en a qui paient l'hôtel.
2: Pour un pli sur un vêtement qui sonne à leur portique.
3: Ouais, c'est enfin, et ça n'a, enfin, quand bien même en fait sécuritairement ça pourrait avoir un sens, même si en fait voilà, on sait juste que c'est vraiment juste de la pure répression arbitraire, parce que de toute façon, quand bien même t'as un truc.

0: partie bah, pour contrepartie le fait que voilà les enfants sont fouillés, sont accueillis par des matons cagoulés. Enfin, c'est aussi un traumatisme pour les proches et en fait c'est aussi une manière de punir les proches enfin de la part de l'administration pénitentiaire quoi.
1: Oui, c'est ça, parce que moi, bah, c'est ce qu'il redoutait et il ne voulait pas trop qu'on vienne par rapport à ça, parce que mon enfant, il n'a pas à subir, à subir un tel acte. Mais bon, au final, on y va quand même, et c'est vrai que c'est frustrant. C'est frustrant de se faire traiter comme ça en allant à un parloir, sachant que c'est des êtres humains.
0: Ouais.
1: Moi, il a son courrier qui est bloqué. Pendant plus de 3 semaines, il ne peut pas avoir son courrier. On ne peut pas leur apporter des livres au parloir s'il n'y a pas d'autorisation, alors que c'est des livres. Il y a plein de choses comme ça où c'est refusé. Une casquette, c'est refusé. Des chaussettes, il faut soit qu'elles soient courtes, soit qu'elles soient longues. On peut mettre les deux dans la poche. C'est refusé sinon.
0: Mais ce qui est. Enfin. Ça n'a aucun sens. À part de. Enfin voilà, de punir et d'imposer sans cesse des conditions qui changent tout le temps aux familles, ça n'a aucune logique quoi. Enfin.
1: Ouais, c'est ça.
0: C'est juste un rituel d'humiliation. Enfin...
2: En fait, c'est à la logique de cette non-logique, en fait.
1: C'est pour les écœurer.
0: Ouais.
1: Et pour nous écœurer aussi.
2: Et tu crées une forme d'incertitude qui fait en sorte que bah, t'es toujours dans l'inquiétude. Et enfin, moi, c'est quand même le truc qui m'a marqué, quoi. C'est que, en fait, tous les gens avec qui on a pu échanger pour préparer cette émission, bah, en fait, y a tout le monde se demande mais quel va être le sort qui va m'être fait au moment où je vais arriver devant cette porte, quoi.
0: Quel est le nouveau truc?
1: On fait la route, on paye le trajet aussi, qui est exorbitant. Et en fait, au final, on ne sait même pas si on pourra rentrer à un parloir parce que c'est au bon vouloir des surveillants.
0: Ouais, il y avait des personnes qui racontaient que par rapport à cette histoire de protection hygiénique qui fait que certaines femmes sonnent, il y en a qui hésitent, si elles ont leurs règles, à mettre des protections hygiéniques et tant pis à l'école. Ce qui est... monstrueusement humiliant, quoi. Enfin, c'est affreux d'imposer ça à des gens, d'arriver à leur faire des formes de chantage jusque dans ces trucs-là qui sont intimes, quoi.
1: Bah, surtout qu'en plus, il y a vraiment la vitre. Donc, même qu'elle ait une protection hygiénique ou autre, je vois pas où le problème.
0: Non.
1: C'est naturel, quoi. Donc,
0: oui.
2: Est-ce que tu veux nous raconter comment ça se passe pour les coups de téléphone?
1: Oui, ça veut dire, enfin, il nous appelle que 2 fois dans la semaine sur un créneau de 2 heures. Donc des fois le petit il est à l'école, donc il peut même pas avoir son père au téléphone. Ça détruit quand même la vie de famille parce que si par exemple il y a une urgence, ben je peux pas le prévenir. Si le petit il est malade ou qu'il lui arrive n'importe quoi, ben je peux pas lui dire. Bon, mon mari il a la boule au ventre à chaque fois qu'il nous appelle parce que ben il dit est-ce qu'il s'est pas passé quelque chose entre temps, parce que des fois il y a 3, 4, 5 jours entre les jours. Donc, il ne peut même pas être à jour de ce qui se passe dans la vie de famille, dans le quotidien. Donc, en fait, ça les détruit même de leur quotidien de vie familiale.
0: Ah ouais. Et parce qu'en plus, tu nous disais que les créneaux d'appel, ils changent tous les mois. Donc, en plus, tu ne peux même pas t'organiser.
1: Tous les mois, les jours et les créneaux.
0: Ouais. Donc, c'est sûr.
1: Donc, ça peut tomber un matin, comme ça peut tomber un après-midi, un jour de semaine ou un week-end.
2: Ouais, c'est... Voilà. Et sachant qu'en plus, tu as un truc aussi où tu es écouté tout le temps, quoi.
1: Oui.
2: Et donc ça change aussi les formes de discussion que, enfin, je sais pas si c'est le cas pour toi en particulier, mais de manière générale, ça change aussi la discussion que tu peux avoir, quoi.
1: Oui, aussi parce que la cabine est coupée pour tout et n'importe quoi aussi.
2: Ah ouais.
1: Oui.
2: Ok.
1: La cabine peut être coupée d'un coup comme ça. Il y a une fille, elle se fait couper sa cabine sans raison particulière.
0: Et en plein milieu de la conversation, paf, ça raccroche, quoi.
1: Et depuis 2 mois, bah, elle a pas de cabine avec son proche.
2: Ah ouais, ils l'ont suspendu en plus par-dessus, quoi.
1: Oui, ça fait 2 mois. Okay.
2: Putain. Non, mais c'est vraiment le truc total, quoi. Enfin, de faire en sorte de. Et vraiment, le sentiment que ça donne quand même de l'extérieur, c'est qu'en fait, ils gardent, et d'ailleurs, c'était un peu ce qui comme ça, qui se justifiait dans un article de Mediapart, c'est qu'en fait, ils gardent le cadre légal. Voilà, et qui pour faire que, bah, en fait, parce qu'en fait, ils n'ont pas le droit de couper complètement les liens. Mais par contre, ils vont faire en sorte de pourrir. Tout l'environnement.
1: En fait, ils les coupent, quoi, les liens.
0: Ouais. Ah ouais.
1: Parce qu'il y a des familles qui ne vont même pas au parloir. Il y en a qui n'ont même pas les moyens, ça se trouve, de faire autant de routes. Parce que c'est un budget. Quand on vient de loin, surtout pas savoir si en plus on va être accepté au parloir ou non, ça coupe les liens familiaux. C'est pareil pour les mandats. Si on n'a pas de parloir et que la personne ne va pas au parloir, ils ne peuvent pas recevoir de mandat.
0: Ouais, il faut avoir le permis de visite pour faire des mandats.
1: Et en plus, sur autorisation aussi du chef d'établissement.
0: Ouais.

0: Ouais, c'est l'arbitraire à tous les niveaux, quoi.
1: Voilà, c'est ça.
0: Et tu disais, alors du coup... Que... Ouais, vas-y, vas-y.
1: Oui, pardon. Non, alors que quand tu es, par exemple, en prison, c'est quand même... Ah, ça fait du bien, hein, moralement, de pouvoir s'acheter ce qu'on veut, hein, entre autres.
0: Ah bah ouais.
1: Ça fait quand même du bien à eux, moralement.
0: Ah ouais, de pas dépendre de la gamelle, c'est super ouais. important, ouais.
2: Je me souviens quand on s'était eu au téléphone, c'était avant que t'aies le parloir avec ton fils.
1: Oui.
2: Voilà, tu m'avais expliqué. Enfin, voilà, hésite pas si tu veux pas répondre et tout ça. Tu me dis que je passe une autre question, mais tu m'avais dit que vous aviez, enfin, que t'avais pris le temps de bien expliquer tout ça.
1: Oui,
2: peut-être
1: à mon fils,
2: peut-être tu veux nous raconter un peu c'est quoi cette réalité concrète, parce que en fait, je pense que les gens ils se rendent pas compte en fait c'est quoi de devoir expliquer à un enfant ce genre de choses.
1: Bah, faut lui expliquer que voilà, que on va arriver à un endroit pour voir papa, parce que bon, nous on lui a pas caché où il était.
2: Mmh.
1: Et donc, bah, faut lui expliquer qu'on arrive là-bas, qu'il faut pas qu'il s'inquiète, qu'il va avoir des personnes cagoulées, mais que c'est pour le bien-être, pour aller voir son papa.
2: Mmh.
1: Donc nous on l'a expliqué un peu sous une forme de jeu. Mais c'est vrai que quand le petit il est passé au scanner, il avait plus envie, quoi.
2: Mmh.
1: Il a été frustré dès le début. Mmh. Il avait plus envie d'y passer. Surtout que les surveillants ils insistent à ce qu'il passe.
2: Mmh.
1: Alors que juste après, il a une palpation.
2: Ouais.
1: Donc, après, bon, on lui explique, hein, qu'ils sont pas forcément méchants avec lui, mais que s'il veut voir papa, c'est la seule condition.
2: Mmh.
1: Donc, c'est quand même triste de devoir expliquer ça à son enfant.
0: Ouais.
2: Bah, puis c'est pas tolérable de faire vivre ça à des enfants. Enfin, tu vois, t'as réussi à l'accompagner de ouf. Et franchement, plein de force à toi, parce que j'ose pas savoir c'est quoi l'énergie qu'il a fallu prendre pour ça. Enfin voilà, je pense qu'il y a des trucs. Enfin, tu vois, je sais pas comment c'est possible de réussir à garder son calme quand tu vois des matons en train de palper ton enfant.
1: Un enfant
2: quoi.
1: Qui a rien demandé, quoi.
2: Voilà, j'arrive pas à me mettre à ta place, parce que enfin voilà.
1: Mais pour lui, il comprenait pas, par exemple, pourquoi il y avait une vitre au milieu de ses parents. Pourquoi ils pouvaient pas se retrouver, bah, tous les trois, comme ils se sont toujours retrouvés, il comprenait pas, quoi.
0: Parce que du coup, pour expliquer aux personnes qui nous écoutent, ton fils, il passe de l'autre côté et il va avec ton mari. Et toi, tu restes par contre de l'autre côté du parloir hygiophone, quoi. Ce qui est incompréhensible pour un enfant en bas âge. Enfin, et ce qui est super violent, quoi. Parce que je pense que ton enfant...
1: Surtout que le parloir, bon, il dure... nous, généralement, du coup, on y va sur les créneaux de 2 heures. Mais pendant 2 heures, on voyait qu'il s'impatientait parce qu'il ne comprenait pas pourquoi moi, je restais de l'autre côté.
2: Ouais, ça
1: on voulait jouer avec nous et puis bah, on ne pouvait pas jouer ensemble.
0: Ouais.
2: Ouais, donc ça aussi, ça participe aussi de détruire le truc de famille. Parce que voir tes deux parents au même endroit, mais en fait, ils ne peuvent pas se toucher, ils ne peuvent pas être tous ensemble, c'est sûr que c'est.
0: Ouais. Mais
1: le petit nous a demandé pourquoi. Mmh. Il a dit pourquoi maman, elle est de l'autre côté.
0: Et c'est
1: donc
0: impossible.
1: Son père, il a expliqué un peu avec les mots, en disant que voilà, c'était comme ça, qu'il avait fait des bêtises et qu'il ne voulait pas que maman, elle vienne. Et c'est vrai que le petit, il n'a pas compris.
0: Bah non, comme c'est une logique qui est complètement arbitraire et qui est juste faite pour punir les gens et leurs proches, c'est impossible à expliquer à un enfant en bas âge, quoi.
1: Surtout qu'eux, ils sont déjà assez punis en étant là-bas. Mon mari, les migraineux, ils n'ont pas d'air à leur vitre.
0: Ouais.
1: Ils ont tellement de gris qu'ils n'ont même pas de lumière qui passe. Ils sont obligés de garder la lumière allumée 24 heures sur 24. Sachant que dans une cellule, on y reste par... Enfin, généralement, c'est entre 22 ou 23 heures par jour. Mmh. Imaginez, au bout d'un moment, à la fin de la journée.
0: Ouais. Et c'est...
1: Il m'avait expliqué que le ventilateur était interdit. Donc, je ne sais pas si là, ça a changé. Mais le ventilateur était interdit, il n'était pas cantinable.
0: Ouais.
2: Ouais, on se demande vraiment comment ça doit se passer, mais ça doit être affreux avec la canicule.
1: Ouais. En fait, je pense qu'il pousse les... Parce que même si on n'est pas suicidaire, je pense que dans cette unité, on pousse les gens... à aller jusqu'à quelque chose d'assez grave. C'est quand même dur psychologiquement d'être enfermé en détention. En plus de ça, on leur met des conditions qui sont horribles. On les prive de leur famille, on les prive des parloirs avec leur femme, leur mère, leur père, avec une vitre. Il y a des surveillants qui sont même pas assez aimables, même pour leur répondre à un bonjour, ou à un merci, ou peu importe à telle question. Au bout d'un moment, même le plus dur mentalement, il peut devenir faible.
2: Bah ouais. Non mais c'est fait. Enfin ils ont fabriqué ce truc là pour détruire. Mais c'était. Bah là on peut revenir un peu sur comment cette tôle Condé elle a été construite quoi. C'était vraiment pour détruire certaines catégories de prisonniers qui étaient considérés comme les personnes qui se laissaient pas faire quoi. Et à la base on devait juste comme c'était annoncé, c'était les mettre pendant 3 mois pour les détruire et après derrière les foutre dans la détention normale. Dans la pratique, mais ils n'ont pas réussi à le faire.
1: Comment on veut qu'une personne elle se réinsère dans la vie active, même pour le travail, pour peu importe, faire des démarches là-bas, comment la personne elle peut se réinsérer dans la vie active avec des conditions de détention aussi atroces?
3: Parce qu'il n'y a pas de travail, pas de formation là-bas. Il n'y a pas de travail, pas de formation.
1: Donc, OK, ils ont l'école. OK, ils ont du sport. Mais enfin, c'est pas ça qui va les aider. Parce qu'après, quand on passe devant un juge pour demander une libération ou peu importe, le juge, il va lui sortir quoi? Qu'il n'a pas assez de réinsertion. Et comment il se réinsère, du coup? Sans travail, sans formation, sans quelque chose de... Voilà, de la vie commune, quoi.
2: Et en plus, on les connaît, les juges à Condé-sur-Sarthe. Et c'est un petit tribunal qui fonctionne de ouf avec la tôle. Et c'est infernal, quoi.
0: C'est un marchement dans la main.
1: Pas de chance à la personne qui veut se réinsérer. Donc les punir pour leurs erreurs, c'est normal, parce qu'on est tous punis pour des erreurs. Mais à ce point-là, c'est quand même horrible. C'est pas comme ça que la personne elle sortira meilleure, parce que ça va leur laisser des séquelles.
2: On pourrait se lancer sur une grande discussion là-dessus et tout ça et tout, parce que enfin tu vois il y a plein de questions que ça pose, parce que enfin est-ce que la fonction est-ce que la prison elle doit vraiment servir à aider les gens et tout ça, enfin tu vois on sait dans la pratique que bah non, mais en tout cas ce qu'on sait c'est que voilà quoi, dans la pratique ce qu'ils font c'est principalement faire souffrir les gens.
3: Et puis là au niveau aussi la prison quoi, en tant que sa famille, tes enfants, toi, enfin c'est aussi ça tout le truc quoi.
1: Bah, c'est horrible.
2: Ouais. Est-ce que tu veux rajouter un dernier truc avant qu'on passe au prochain appel? Parce qu'il y a encore d'autres personnes.
1: Non, je pense que j'en ai assez dit aujourd'hui. Après, je pense que du coup, il y a d'autres familles qui vont expliquer leurs problèmes. En tout cas, je vous remercie de m'avoir écouté.
3: Merci.
2: Bah non, mais...
3: merci
2: à
1: toi. Tôt ou tard, la situation elle s'améliore pour eux.
2: On te souhaite vraiment plein de force. Voilà, et de toute façon on reste en contact et tout.
1: Merci beaucoup à vous.
2: Plein de force.
0: Plein de force.
2: Salut.
0: Merci d'avoir appelé.
2: Ciao.
1: Merci.

0: Vous êtes de retour à l'écoute de l'Envolée, comme tous les vendredis soirs de 19h à 20h30, et en direct et en diffusion un peu partout en France à d'autres horaires. On a quelqu'un d'autre au téléphone. Salut, tu nous entends ?
1: Oui, je vous entends.
0: Ouais. Salut. Tu voulais toi aussi nous parler de ce qui se passe pour ton fils qui est incarcéré. Tu voulais un peu nous parler déjà pour commencer de récemment le parloir qu'a fait tes.
1: Je peux témoigner de ce que j'ai vécu au centre pénitentiaire des Comtes de Sarthe lors d'une visite. Alors actuellement, je suis une personne en situation de handicap avec un diabète. Je porte un capteur qui s'est mis sur les bras, qui sonne. J'avais déjà signalé ça aux précédentes visites, donc ils sont au courant de ma situation. Alors, j'avais avec moi mon ordonnance, de l'eau, quelques sucres et des bonbons pour gérer mon état de santé. Puis je me suis présenté, ça sonnait, mais j'avais prévenu, ils savent. Et les surveillants qui sont là, cagoulés, malgré cagoulés, j'ai reconnu certains surveillants. Donc, ils savent que j'ai cet appareil-là. Mais le responsable qui était là, mais il était vraiment catégorique. Je dis, mais c'est pas la première fois, je viens, j'ai cet appareil, ça sonne, et puis je passe, donc il n'y a aucun problème. Non, il a refusé totalement. Il vit que j'avais des bonbons sur moi, il dit, non, ça c'est, vous n'avez pas droit. Du coup, bon, écoutez, après ses refus, il visite, et puis je suis parti vers le parking pour regagner ma voiture. Donc, lorsque j'étais présent dans le parking, ensuite, je vois des agents pénitentiaires cagoulés qui viennent. Ils sont venus vers moi. Ils m'ont demandé de rester le même sur le volant, sans bouger. Ils m'ont demandé pourquoi j'étais présent sur le parking. Ils m'ont ensuite obligé d'ouvrir mon coffre pour une fouille. La police est arrivée et les policiers ont été courtois. Ils m'ont demandé pourquoi j'étais là. Je n'ai pas souhaité répondre après vérification auprès des agents pénitentiaires. Ils m'ont expliqué qu'ils me soupçonnaient d'être quelqu'un qui aurait voulu faire entrer un drone. Finalement, la police m'a indiqué que je n'étais pas concerné et il est reparti. Ce qui me choque aussi, c'est l'association des familles qui viennent rendre visite pour quelques minutes de retard au parloir peut être refusé alors que les familles font parfois plusieurs centaines de kilomètres. Nous avons le sentiment de j'ai le sentiment de voir subir en silence. Aujourd'hui, je suis un peu inquiet pour ma prochaine visite. Je suis une personne handicapée et je constate qu'il n'y a plus d'accueil famille, plus de toilettes extérieures, plus d'espace pour s'asseoir, pas de stationnement adapté aux proches des personnes ayant des difficultés de déplacement. Quand il pleut, quand il fait froid, les familles restent dehors, des conditions difficiles. Derrière chaque visite, ce qu'ils oublient, il y a des humains, des familles qui viennent maintenir un lien essentiel avec leur famille. Mais constater ça, je ne sais pas qu'est-ce qu'on peut faire pour pouvoir changer. Simplement, ce que moi je demande, de nous laisser maintenir ces liens essentiels. Je demande simplement le respect de la dignité et des conditions adaptées pour tous. Je conseille aussi pour certaines personnes aussi qui vont aller au parloir de prévenir à l'avance, même si on arrive à avance à au parloir, on ne peut pas rentrer. On est obligé de rester dehors. Ce qui est très difficile pour nous actuellement. Récemment, ma famille est partie rendre visite. 3 minutes de retard, 3 minutes, pas plus. Le parloir a été refusé, catégoriquement. Et pourtant, des fois, quand on rend visite, on reste à l'intérieur, attendre au moins 10 à 15 minutes, 30 minutes, voire les surveillants sont en retard, pour venir nous chercher et aller entrer, pour passer aux fouilles, tout ça. Et or, on reste 30 minutes de retard. Mais ça, on ne dit rien, on garde le silence, on peut rien dire.
0: Ouais, c'est... Pardon, vas-y, tu voulais continuer.
1: Non, c'est bon. Bon, par contre, moi, c'est que je trouve dans ces conditions-là, vraiment, nous sommes trop en difficulté. Et les familles se posent des questions. Et comment ça sera dans l'avenir. Je demande simplement le respect humain des familles. ils viennent maintenir les liens de famille. Je demande du respect, de la dignité et des conditions adaptées pour tous. Voilà.
0: Peut-être pour revenir sur un des trucs qui est un peu important, c'est la suppression de l'abri de famille.
1: Alors, la suppression de l'abri de famille, surtout, il n'y a plus accueil famille qui existait. Il n'y en a plus. Quand vous venez, vous restez des hommes. Si vous avez envie des toilettes, vous faites dans vos habits. Il n'y a pas d'endroit pour payer pour aller se soulager. Pas du tout. On a envie de boire un eau. On ne peut pas rentrer avec des bouteilles d'eau à l'intérieur. Avant, à l'époque, à Condé, il y avait des machines à l'intérieur. La famille pouvait prendre une bouteille à l'intérieur. Tout ça a été supprimé. Et rester dehors, debout, sans endroit pour s'asseoir, c'est vraiment trop compliqué, trop compliqué. Il peut pleuvoir, comme avec ces climats-là, vous restez dehors, sous la chaleur, à attendre.
0: Ouais. Ça, je pense que ça met vraiment en lumière, enfin parmi tous les autres trucs, hein, met vraiment en lumière le fait qu'ils ont vraiment voulu pourrir les conditions pour aller en parloir. C'est-à-dire qu'ils ont détruit des trucs, ils ont détruit des bâtiments, ils ont enlevé des choses et tout ça. Enfin, donc en fait, ils ont dépensé de l'argent pour faire en sorte que les conditions des proches soient les pires possibles, quoi.
1: Les personnes handicapées sont obligées de garer dans le parking. Il n'y a pas une place appropriée pour les personnes handicapées. Et partout dans l'île de France, dans la région de France, il y a des endroits, dans tout établissement, un endroit réservé pour les personnes handicapées. Vous pouvez s'approcher de l'entrée. Non, 150 mètres, vous marchez difficilement pour arriver. Ça fait aussi du retard pour arriver jusqu'à l'endroit. Mais ça, ils s'en foutent complètement. Ça ne les regarde pas. Il y a des familles qui viennent avec des enfants dehors. Mais les enfants ont les petits besoins, on fait quoi les besoins? À l'espace famille qu'il y avait à l'intérieur, qu'ils ont fermé, donc il y avait des endroits où on pouvait se reposer. Il y avait des toilettes à l'intérieur. On peut prendre des cafés à l'intérieur. On peut changer les enfants, ils ont des couches. Tout ça, ça a été supprimé complètement.
0: Non, mais c'est enfin voilà, là vraiment c'est l'exemple matériel de ce qu'ils ont ce qu'ils produisent par plein d'autres trucs super dégueulasses qu'a décrit la personne qui a appelé juste avant, quoi. Voilà, mais c'est de rendre absolument infernal la vie des proches pour faire en sorte qu'ils arrêtent de venir, quoi.
1: Il y a un dysfonctionnement dans les appareils. Oui, pour non, ça sonne la moindre des choses. Ça sonne deux fois, trois fois, la moindre des choses. Palper la personne. Il n'a rien. Palper la personne pour voir s'il y a quelque chose. Rien.
0: Bah, ils n'auraient même pas besoin de voir s'il y a quelque chose, parce que de toute façon, il n'y a pas de contact. Donc, il y a un moment, il faut arrêter de déconner, quoi. Enfin...
1: Voilà. Récemment, je suis allé, ça sonnait la dernière fois. Et là, je suis parti. Avec ces mêmes appareils, ça n'a pas sonné. Je lui ai posé la question. Pourquoi cette fois-ci, ça ne sonne pas? Expliquez-moi. Donc vous les faites sonner exprès. Pourquoi cette fois-ci, juste à Paris, ça ne sonne pas? Expliquez-moi. Pas de réponse. Silence radio.
0: Mais et ça, c'est ce portail à ondes millimétriques. Il y avait un reportage là, sur TF1 et tout ça. Il montrait comment ça fonctionnait. Ce truc-là,
1: vous
0: en fait...
1: Arrivez, vous écartez les bras, tout ça.
0: Ouais.
1: Et ça détecte. Et des fois, pour un oui et pour un non, un bouton ou une chemise mal placée dans le pantalon, et ça sonne.
0: Et le truc, c'est qu'en fait, comme il est paramétré, le bail, en fait, il dit à tel endroit, il y a un truc qui ne va pas.
1: Voilà.
0: Qui est pas, voilà. Mais sauf qu'en fait, il ne dit pas c'est quoi qui ne va pas.
1: Il ne montre pas.
0: Voilà.
1: Des fois, c'est faux.
0: Ouais, c'est, oui. C'est pour ça que les gens, ils ont des plis, un pli dans un pantalon ou quoi. Voilà. C'est perçu comme étant. En fait, ça envoie le signal de c'est pas bon. C'est pas, ils ne voient pas qu'il y a un pli dans le pantalon et c'est bon. Mais en fait, ils ont le logiciel qu'ils ont foutu pour lire le truc. En fait, c'est pas. En fait, c'est les mêmes portiques qu'ils ont dans les aéroports aux États-Unis. Mais dans les aéroports aux États-Unis, en fait, t'as une image de la personne et tout, quoi. Là, en fait, c'est juste des zones qui clignotent en rouge. Mais donc, on ne sait pas ce qui se passe. Et donc, à partir de là, en fait, eux, ça leur donne le droit de t'interdire tout. Et là, dans le reportage, c'était assez hallucinant parce qu'ils avaient une journaliste de TF1 qui rentrait. Qui avait rien du tout et puis qui disait bah là vous sonnez à tel endroit et puis il y avait pas de problème, quoi. Alors que c'est la preuve qu'en fait ça peut sonner pour tout et n'importe quoi. Donc là, je sais pas, toi j'imagine, en fait tu devais avoir un pli dans ton pantalon la première fois que ça a sonné, la fois d'après ça a pas sonné et ça n'a aucun sens.
1: Mais ils expliquent pas pourquoi ça.
0: Mais eux-mêmes ils comprennent pas, mais ils sont très contents de cet arbitraire.
1: Mais quand c'est comme ça, oui, je vous refuse parloir.
2: Ouais.
1: Une raison pour réserver le parloir. Il peut palper la personne, palper la personne pour voir s'il y avait quelque chose. Ils ont des appareils. Non, pas du tout. Catégorique, monsieur, vous rentrez.
0: Ouais. Et ça, c'est vraiment l'arbitraire le plus total, quoi. De la même manière que quand t'arrives 3 minutes en retard, alors que t'as déjà une heure d'avance.
1: Et quand ils sont en retard, et vous attendez des rores. Pas d'explication. Là, on est en retard de manœuvre, et bon, vous n'avez pas d'explication.
0: Ils
1: ne respectent pas les horaires qu'ils contraignent aux gens de respecter, eux-mêmes.
0: Ouais. Et peut-être tu voulais nous parler un peu des gens cagoulés.
1: Dans le parking, vous arrivez, quand moi, station qui est dans le parking, ils sont venus cagouler. Mais on ne voit pas les visages. Mais pourquoi, qu'est-ce que je fais? À la fin des comptes, c'est pour m'expliquer, quand la police est venue, à la fin des comptes, la police me dit ceci, mais ce que vous faites, vous me posez la question. Et après, je dis, monsieur, mais je suis là pour rendre visite. Il me demande, qu'est-ce qu'il a fait votre famille que vous venez visiter? Je n'ai pas de réponse à leur donner. Silence. Ils sont partis derrière. Ils se sont parlé entre eux avec les surveillants pour venir me dire qu'ils me soupçonnaient, qu'ils soupçonnaient une personne qui tournait autour pour envoyer un drone. Que je n'étais pas concerné.
0: Pour envoyer un drone?
1: Un drone, oui, la police.
0: Ils ont fait croire
1: que... La police, c'est arrivé, la police ont été un peu courtois. Ils m'ont demandé pourquoi j'étais là. Je n'ai pas souhaité répondre. Après vérification, auprès des agents pénitentiaires, ils m'ont expliqué qu'ils me soupçonnaient d'être quelqu'un qui aurait voulu faire entrer un drone.
0: C'est juste qu'ils ont raconté n'importe quoi au keuf pour qu'ils viennent, voilà. Ils viennent t'emmerder. Hein.
1: Et finalement, la police est partie, elle m'indiqua que monsieur, vous n'êtes pas concerné. Ce qui me choque aussi, c'est ça, cette situation-là.
0: Bah c'est des pleins pouvoirs, quoi.
1: Familles font des kilomètres, le plus choquant, qui font des kilomètres pour venir rendre visite à leurs proches. Le peu de retard, ils ne peuvent même pas comprendre. C'est comme si on réglait la circulation, quoi. On doit arriver à temps, en heure, tout ça. Même les avions ont des retards. Et aussi, ils ont des retards, il faut qu'ils reconnaissent. 5 minutes, 10 minutes, on comprendrait. Mais moins de 5 minutes, vous êtes encore là, vous n'êtes pas parti. Et les personnes sont là, non, pour refuser de les faire entrer.
0: Parce que ça se passe comment, en fait? Donc, quand tu arrives à... T'as un parloir à 8h, donc tu dois arriver à 7h.
1: Un parloir à 8h, il faut arriver à 6h.
0: Ah ouais?
1: Faut arriver à 6h. Une heure à l'avance.
0: Oui, ok, ouais, ok.
1: Donc,
0: ouais.
1: Vous sonnez une heure à l'avance pour entrer.
0: Et là, ce qu'ils font, c'est que là, ils vous font rentrer dans un premier sas.
1: Alors quand vous arrivez déjà dans la rue, en arrivant, il y a une portique. C'est-à-dire vous sonnez, portail, vous sonnez, vous annoncez. Ils vous disent vous êtes en avance, vous êtes en retard, ou vous êtes en avance, vous pouvez pas rentrer. Vous attendez. Vous pouvez pas rester dehors, aller faire un tour dans le coin. Et puis vous revenez juste, vous sonnez. Par exemple, vous devez être à 6h, vous arrivez à 5h55, par exemple, non, ce n'est pas temps. Vous faites un tour, à 6h, vous sonnez, vous entrez, vous allez dans le parking. Le parking extérieur qui est à 200 mètres de l'entrée principale, où il y a les surveillants, où il y a l'accueil du surveillant. Vous garez, vous marchez 200 mètres. Quand vous arrivez, vous donnez la pièce d'identité au premier agent qui est à l'accueil. Lui, il appelle les agents, les surveillants à l'intérieur qui arrivent, ils prennent votre pièce d'identité et ils ouvrent l'espace famille fermé. Juste pour vous rentrer et comptabiliser si vous avez des effets à apporter. Ils enregistrent les effets à apporter. Vite fait, si vous avez envie de faire la toilette, c'est à ce moment-là que vous pouvez faire la toilette. Et vous sortez, vous allez dans le sas de portique où on vérifie. Quand vous arrivez là-bas, vous enlevez tout, ceinture, montre, vous déposez et vous passez dans l'appareil.
0: Et c'est à quel moment qu'ils vous font attendre, là, quand tu disais qu'ils arrivent en retard et tout ça? C'est quand ils viennent vous chercher?
1: Ils viennent vous chercher, vous êtes extérieur après avoir quitté le parking, où vous avez stationné votre véhicule, vous restez dehors, dehors comme ça, dehors.
0: Ouais.
1: Avant, il y avait l'hangar, les familles, et ils viennent seulement ouvrir l'espace famille en ce moment-là.
0: Et donc, c'est le premier surveillant quand tu as 5 minutes de retard, le premier sur lequel il dit c'est bon, tu peux passer.
1: C'est lui qui est à l'ouverture de porte d'entrée principale.
0: Ouais, alors qu'en fait, c'est possible qu'il y a certains moments où il y a encore des familles qui soient en train d'attendre devant la porte.
1: Oui.
0: Et par contre, derrière, au parking, ils vont t'interdire de rentrer, quoi.
1: Pas t'interdire de rentrer. Vous rentrez même pas pour aller accès au parking.
0: Ouais, c'est un truc de fou, quoi.
1: Et pendant qu'il y a des personnes à l'intérieur, ils diront mais monsieur, ils sont là. Faites-les rentrer. Non, c'est catégorique.
0: Ok.
1: Je sais, bon, vous restez.
0: Ok. Ok. Bah, est-ce que tu veux nous rajouter un truc, parce qu'on a encore un coup de fil juste derrière qui suit.
1: Bon, ce que je voudrais dire, que vraiment, si on peut se battre, que les conditions puissent changer. Hein. Mm. C'est très important, quoi. Très important, les conditions puissent changer pour tout le monde. On est des humains, on n'est pas des animaux. Ceux qui sont là-bas sont aussi des humains. Il faut avoir une considération pour les personnes qui nous visitent.
0: Ouais. Voilà, carrément.
1: C'est ce que je veux dire.
0: Bah écoute, en tout cas, voilà, nous, on continuera à relayer la parole et tout de toutes les personnes qui souhaitent, parce que c'est vraiment des situations absolument intolérables. Merci beaucoup. On reste en contact ?
1: Je vous en prie.
0: Bonne soirée, pleine force. Soirée.

0: Vous êtes de retour sur Fréquence Paris Pluriel 106.3. C'est l'émission L'Envolée, comme tous les vendredis soirs de 19h à 20h30. Donc sur FPP, comme je l'ai dit, air diffusé un peu partout en France tout au long de la semaine. On a encore quelqu'un d'autre au téléphone. Salut, salut.
1: Bonsoir.
0: Vous êtes. C'est toi qui parle, tout compte fait. Vous êtes deux ou vous avez réussi à mettre le truc ou...
1: Oui, c'est bon.
0: Ouais, ok. Donc ouais, vous vouliez commencer un peu à nous parler de ce qui se passe pour vous. Je sais pas trop par quoi vous voulez commencer. Peut-être le linge.
2: On rejoint déjà les personnes qui nous ont précédé effectivement par rapport aux difficultés de rentrer, mais pas également nous, mais le linge, parce que du coup quand on vient en parloir, on apporte aussi du linge aux détenus. C'est très compliqué effectivement, parce que du coup on a une liste à respecter avec le nombre de vêtements à apporter, sauf que la personne qui est détenue aussi doit 48 heures avant faire un écrit avec ce que nous allons rentrer. Cependant, c'est assez compliqué parce que du coup les appels téléphoniques sont pas forcément en cohérence avec nos parloirs. Du coup, on peut avoir un appel téléphonique 5 jours, 6 jours avant, comme un jour avant le parloir, et avec des écarts, comme le disait la personne au début d'appel, qui peut être de 5 jours. Donc effectivement, c'est très compliqué. Voilà, après on a aussi les difficultés parce que du coup quand on entre du linge, il y a aussi des vêtements qui passent en premier lieu, donc ça fait du coup comme le disait le monsieur juste avant, on a l'accueil famille qui est fermé, sauf que bah, du coup, quand on arrive, on nous ouvre la porte quand c'est l'heure, on vérifie le linge, à ce moment là on nous dit si c'est bon ou pas. Si c'est bon, du coup, ça rentre. Si c'est pas bon, on nous dit de suite. Sauf qu'il y a des moments où, bah, du coup, quand on a le détenu 4-5 jours après, bah, du coup, et qu'il a reçu son linge, il n'a pas forcément tout le linge qu'on a donné juste avant. Donc, il manque certaines choses. On lui indique que c'est pas aux normes, parce qu'on ne sait pas pourquoi, comment. Donc, effectivement, on est obligé de se battre à chaque fois pour que, bah, y a certains vêtements qui sont venus. Qui lui ont été apportés. D'autres, on a dû se battre pour qu'ils ressortent, parce que forcément, si ce n'est pas aux normes, c'est censé nous revenir, sauf qu'on ne les reçoit pas au parloir d'après. On est obligé d'attendre plusieurs parloirs pour les recevoir. Et du coup, ben, forcément, on nous dit qu'il y a un vestiaire qu'on n'a jamais vu, que les détenus n'ont jamais vu, où on ne sait pas ce qu'il y a dedans. Personne ne sait ce qu'il y a dans ce vestiaire de vêtements. Et on nous dit qu'il y a un vestiaire avec tel vêtement. On le met dans le vestiaire, mais on ne sait pas comment le récupérer, parce que les détenus ont beau faire des courriers pour récupérer leurs affaires ou pour qu'ils les sortent, rien n'est fait. Donc on est obligé de... Enfin, on a un vestiaire imaginaire, on ne sait pas d'où il sort, on ne sait pas ce qu'il y a dedans, et on ne sait pas quand est-ce qu'on va pouvoir récupérer nos affaires à l'intérieur.
0: C'est délirant. C'est absolument pas surprenant parce qu'on sait, c'est notamment le cas dès que t'as des transferts et tout ça, il y a plein de choses qui disparaissent et tout ça. Mais là, de le faire de manière aussi ouverte et décomplexée, c'est quand même assez symptomatique de ce qui se passe, quoi.
2: Ouais. On comprend pas du tout où part le linge. On comprend pas pourquoi ça rentre avec certains, certaines personnes et d'autres refusent. On ne sait pas à quoi s'en tenir, qu'est-ce qui est bon, qu'est-ce qui n'est pas bon.
1: En fait, même eux, ils ne savent pas comment... Parce que des fois, la liste, ce n'est même pas la même. Des fois, tous les mois, elle change. Okay. Des fois, on arrive avec une liste, eux, ils n'ont pas la même. En fait, c'est totalement délirant, cette saison. En fait, même eux, en fait, on a l'impression qu'ils ne sont même pas d'accord entre eux. L'organisation, c'est vraiment catastrophique. C'est catastrophique, c'est tellement humiliant pour les personnes qui viennent rendre visite à leurs proches. Il faut le redire, parce que c'est un droit. C'est dans les droits de l'homme, en fait. C'est partie des droits de l'homme, quoi. On est en France, on n'est pas... comme disait la personne juste avant nous, on n'est pas des animaux, c'est vraiment... c'est très humiliant, quoi.
0: Mais ça, c'est sur tout ce qui est l'aspect cagoule, et puis les différents
1: non,
0: portails.
1: Mais ça aussi, c'est totalement délirant. En fait, avec des cagoules, Décathlon, s'il vous plaît, où est-ce qu'on est ? Des cagoules, Décathlon, c'est-à-dire que les personnes, ils pensent avoir des cagoules, qu'on ne voit pas leur visage, mais en fait, on arrive à les reconnaître. Mmh. Si on revient une prochaine fois, on sait que c'est les mêmes personnes. Mmh. Et en fait, c'est vraiment délirant, c'est catastrophique.
2: Moi, justement, j'ai une anecdote sur ce point-là, où on a voulu, justement, la personne est partie voir les détenus, donc c'est sur deux jours d'affilée. Donc la veille, il faisait un peu froid, du coup, on avait apporté un pull qui n'était pas aux normes, apparemment. Effectivement, en sortant, la personne lui a montré son pull en lui disant « Est-ce que ça, je peux le donner aux détenus ?» Parce que forcément, il en avait besoin. Il lui dit oui, pas de souci, celui-ci il est aux normes, ça sera ok. Donc il revient le lendemain et la personne lui dit non, c'est pas aux normes. Bah comment ça, enfin je vous ai reconnu quoi, c'était vous hier, vous m'avez dit que oui. Mmh. Non, moi j'étais pas là hier. Si, je vous ai reconnu. Enfin c'est là où c'est totalement délirant parce que du coup on les reconnaît enfin quasiment avec leur cagoule. En fait, ils trouvent ce prétexte-là pour aussi faire leur loi et faire ce qu'ils veulent, dire ce qu'ils veulent, et du coup, sans contrainte derrière pour eux.
0: Oui, c'est une manière de leur donner les pleins pouvoirs, en fait.
2: C'est ça.
1: Exactement.
0: C'est quand même vraiment on n'est pas hyper surpris parce qu'en fait c'était un peu ce qu'on disait sur Condé, c'est que ça a quand même toujours été un peu une tôle expérimentale et qu'a souvent été un enjeu de lutte assez fort, notamment de la part des syndicats mais aussi de la pénitentiaire pour expérimenter quoi, et là en fait ils viennent de leur offrir un open bar quoi, et ils l'utilisent bien comme il faut quoi.
2: Moi, la première fois que je suis partie là-bas et que du coup on m'a dit voilà, il va y avoir des cagoules, réellement, et que j'avais pris rendez-vous pour un parloir, j'en ai fait des cauchemars quoi. Mmh. J'en ai fait des cauchemars et quand j'entends la personne qui est venue avec son enfant, et nous, effectivement, on ne veut pas ramener nos enfants parce que on sait que ça peut être un choc quoi. Mmh. C'est pas ce qu'on veut, que l'État représente, que nos enfants aient de la représentation de l'État, de la justice. C'est pas du tout ce qu'on veut. Au contraire, oui, on a fait une bêtise. Oui, on essaie de s'en sortir après. Oui, on peut s'en sortir. Pour ça, effectivement, on est là, on est présent. La famille est là pour justement soutenir, pour montrer le bon côté des choses et que justement, il y a quelque chose à faire derrière. Et le but, c'est pas justement de se dire on va donner une mauvaise image à ses enfants et leur dire que voilà ce qu'on fait subir. Voilà ce qu'on fait à ton papa, à ton oncle, à ton frère, etc. Enfin, je vois pas du tout, quand on parle de palpation sur des enfants, enfin, tout ce qu'on entend aujourd'hui, enfin, je trouve ça vraiment...
1: Parce que les portées aujourd'hui de viol, etc. C'est vraiment inacceptable, quoi. C'est pas possible.
0: C'est tout le...
1: On était en colère avant les appels, déjà, mais quand on a entendu la dame juste avant... qui était avec son enfant, mais on est encore plus en colère quand on se dit, mais notre situation n'est pas la pire. C'est quand il y a des enfants dans cette situation qui se retrouvent derrière une vitre, la maman de l'autre côté, le papa de l'autre côté, et que, en fait, on ne comprend pas en fait le but exactement, mis à part humilier les gens, les faire, j'ai plus le mot.
0: Non, mais c'est de la vengeance, quoi.
1: C'est
0: de la vengeance d'État.
1: C'est totalement ça. Et quand on voit aussi la personne juste avant nous aussi, personne handicapée, qu'on la traite de cette façon, quand on arrive là-bas, concrètement, on se sent délinquant, quoi, en fait. Alors que nous sommes juste des familles qui venons rendre visite aux détenus qui sont là-bas, qui sont en train de purger déjà leur peine, quoi. Et nous, on arrive, sincèrement, moi, la première fois quand je suis arrivé là-bas, ça m'a fait un peu rire parce qu'ils étaient au moins une dizaine de personnes. Mmh. En me regardant, en me fixant comme ça, je me suis dit, mais moi, qu'est-ce que j'ai fait, quoi, dans le... Ça n'a rien à voir avec tout ça, je viens juste rendre visite, etc. La personne, ils essaient de remonter le moral parce que c'est vraiment, ils vivent dans des conditions très.
0: Ah, c'est très très dur.
1: Incorrect. ils sont déshumanisés déjà à l'intérieur. Et surtout, cette machine-là, c'est vraiment une catastrophe. En fait, je pense qu'elle est réglée au maximum de la sensibilité, parce que si une machine comme ça, elle arrive à détecter un pli,
0: ouais.
1: C'est un pli, quoi. Moi, une fois, j'étais parti là-bas, j'avais fait 6h30 de route. En arrivant là-bas, on m'a refusé l'accès. On me disait que j'avais quelque chose dans la poche. Donc j'ai sorti la poche. Ils voyaient tous que j'avais rien, évidemment. Donc en fait, si on sonne trois fois, au bout de trois fois, on est refusé d'accès en fait. On est refusé d'accès. Donc j'avais sonné trois fois, mais en sortant la poche, etc., en leur disant que j'ai rien du tout, quoi, en fait. Ils m'ont dit, ça se trouve, vous avez quelque chose dans les fesses, quoi.
0: Ouais,
1: donc, j'ai dit, écoutez, je vais tout enlever, vous me palpez si vous voulez. Enfin, moi, c'est pas possible, j'ai pas fait 6h30 de route. J'ai payé le péage, j'ai payé le gasoil, etc. J'ai fait 6h30 de route, quoi. En fait, tout ça, ils n'ont rien à serrer, ils n'ont rien à foutre, il faut le dire clairement. Il n'y a aucun respect des familles. Comme disait les personnes avant moi, quand on arrive à l'accueil, il n'y a pas d'accueil. C'est-à-dire qu'on peut rester dehors dans le froid, que vous soyez malade, enfant, pas enfant, on n'a rien à serrer, quoi. Monsieur Darmanin, là, qui a essayé de faire une prison à l'américaine, mais c'est totalement raté. C'est totalement raté, c'est vraiment honteux, c'est catastrophique. Je ne sais pas ce qu'il a voulu nous faire. Punir des gros délinquants, etc. Ok, il n'y a pas de problème. On n'est pas pour la drogue, on n'est pas pour ces choses-là, pour d'autres choses. Mais pourquoi punir en fait les familles avec on a l'impression qu'on a été jugé d'avance, quoi, et pour rien du tout.
0: Je pense en vrai c'est un peu leur logique, quoi, de dire en fait toutes les familles et tout, enfin voilà, et tu sais, ça prend forme dans plein de...
1: En fait, pour moi, nous on comprend comme ça, on le prend comme ça. Les détenus font partie de votre famille, alors vous êtes dans la même catégorie, quoi.
0: Ouais, tu sais, il l'impose sur plein de trucs, parce que il l'impose, tu vois, notamment, tu vois, quand il y a des révoltes et tout, en fait, on dit que on va enlever le logement social de la famille ou genre de trucs. On essaye toujours d'étendre le plus, en fait, le répressif. Ils sont allés déjà tellement loin dans la répression et tout le bordel que maintenant ils étendent au plus du monde. Et ils le font aussi, sur ce qu'ils appellent le narco, là. Ou, enfin, tu vois, ils font des opérations même de justice quand ils ont fait leur opération poulpe ou je sais pas trop quoi, où ils ont vraiment décidé d'aller taper très large dans les familles, mais sans qu'il y ait des liens, quoi. Voilà.
1: C'est exactement ça. Il y a des pères de famille, des mamans, des papas, en fait, qui se battent toute leur vie pour leurs enfants, qui les éduquent comme il faut, mais sauf que, bon, ça, c'est un autre débat.
2: Pour revenir à la machine à ondes millimétriques, moi, ouais. Quand je suis repartie une fois, j'ai sonné à trois endroits différents. C'est-à-dire qu'au début, j'ai sonné en haut, ensuite, j'ai sonné en bas, ensuite, la troisième, heureusement, j'ai pas sonné, mais c'était ma dernière chance, quoi. vous imaginez pas le stress et la boule au ventre qu'on a lorsqu'on arrive, des fois en paranoïe, pour arriver justement à l'heure, parce que le parloir est hyper tôt. Quand on arrive, on parlait des personnes qui arrivent un peu en retard. Alors, ça nous est pas arrivé, mais clairement, on essaie toujours d'arriver une demi-heure, une heure avant l'heure qui est prescrite, donc avant les une heure pour être sûr. On rentre du coup à l'intérieur, sauf que on n'est pas reçu parce qu'il n'y a pas d'accueil famille. Et du coup, vu que c'est à 200 mètres, quand on les voit arriver, on est obligé de courir par peur que justement ils partent sans nous. Parce que du coup, on nous dit en retard, mais s'il y avait un accueil famille, je pense qu'il y aurait moins de retard. Sauf que attendre dans sa voiture, des fois, vu qu'on est là depuis une demi-heure, forcément, une ou deux minutes, ça peut vite passer, quoi. Et ils savent qu'on est là parce qu'on a interphoné avant en voiture. Donc, il y a vraiment une incohérence, quoi. En plus, l'idiaphone, quand on dit que les appels sont sur écoute, mais l'idiaphone, on a l'impression d'être sur écoute aussi.
0: Ah c'est sûr.
2: Donc c'est pareil, c'est très particulier, parce que du coup on se demande à quoi servent les parloirs, parce que du coup on a l'impression d'être au téléphone, la personne on la voit derrière une vitre, on y va, voilà, parce qu'il y a le linge, on y va parce que du coup c'est pour donner aussi de la force et qu'on garde quand même un contact visuel, Mais clairement, nous, depuis CSA, on y va moins souvent au parloir. Parce que bah, du coup, la personne qui est détenue, elle ne veut pas nous faire subir ça. Voilà, ça ne lui plaît pas que nous, on subisse ça. Nous, ben, on y va en disant, ben, à chaque fois, ben, on ne sait pas si on se verra ou pas. Après, il y a les appels aussi, où ben, quand on fait 6 heures de route le matin, on rentre 6 heures de route le soir, la personne ne peut même pas nous appeler pour savoir si on est bien rentré, s'il n'y a pas eu de soucis sur la route. Comme on parlait justement la dame juste avant, hein, les appels sont tellement fractionnés sur des journées particulières que bah, du coup, ils n'ont aucun contact avec la vie réelle, en temps réel, avec nous, avec leurs proches. C'est pareil, les changements de téléphone, c'est tous les mois, sauf qu'on n'a pas les informations. C'est-à-dire que là, on va arriver début juillet, et lorsqu'il va nous contacter, qu'on sera les nouveaux horaires. C'est-à-dire que la première semaine, on est dans le flou. Tant qu'il ne nous a pas appelé. Des fois, ça peut attendre jusqu'à jeudi, on se dit, mince, est-ce qu'il va nous appeler cette semaine? Comment ça se passe, quoi?
0: Ouais, puis j'imagine en plus, enfin, c'est trop le bordel avec le taf et tout. Enfin, c'est quand même.
2: Entre le travail, l'école, enfin, c'est très compliqué de s'organiser entre bah, les personnes qui peuvent être à l'étranger, etc. Enfin, c'est vraiment très très compliqué.
0: C'est vraiment un régime de terreur qui met en place pour les proches, pour les gens à l'intérieur. C'est vraiment là. Et est-ce que
1: ça, en fait, réellement, il n'y a pas de but en fait pour tout ça. Il n'y a pas de but réel. Enfin, il n'y a pas d'objectif en fait. L'objectif réel pour les familles. Quoi. Enfin, je veux dire par là, il y a eu en fait, c'est depuis le meurtre des, qu'on appelle ça, des agents pénitentiaires, avec l'histoire de Amra, qui est, en fait, d'après cette histoire-là, en fait, la décision a été prise que ben, tout le monde soit mis dans le même sac, les familles, les enfants, tous, quoi, en même temps, quoi. Il n'y a pas vraiment d'objectif, en fait, parce que, de soi, l'objectif des prisons, c'est quoi? C'est de faire la réinsertion de ces personnes-là, qu'ils apprennent de leur bêtise, etc., quoi. Et sauf que là, on a l'impression qu'ils mélangent tout. Tout est mélangé.
0: Bah, ça, c'est ce qu'ils annoncent, quoi. Mais là, ce qu'ils mettent en pratique, c'est une punition collective, en effet,
1: Exactement, c'est le bon terme. Exactement. Punition collective pour tout le monde, tous dans le même sac. En fait, je suis sûr, même les terroristes qui sont incarcérés là-bas, ils sont mieux traités, quoi. Quand on voit les infos, on se dit, mais c'est pas possible. C'est totalement délirant. C'est pas possible.
0: En tout cas, ils produisent un certain nombre de régimes de détention qui sont différents en fonction des gens, quoi. Et après, derrière, ils jouent sur ces différents régimes, en fait, pour soit mettre les uns contre les autres, soit pour mettre plus ou moins de répression à certains endroits, quoi. Et la figure du grand méchant loup, on va dire ça comme ça, en fait, elle change dans le cours du temps, et qu'à chaque fois, ça s'étend, les mesures qui sont mises pour d'autres, elles s'étendent après aux autres, et ça fait des cercles vicieux, quoi. Est-ce que tu veux nous rajouter un tout petit truc avant de finir, parce qu'après on a un agenda et tout à faire?
1: Oui, bien sûr. Alors moi, mon dernier mot, ce serait pour les familles. Si ils nous écoutent, je souhaite leur donner toutes les forces, en fait, qu'il faut continuer de se battre et ne pas lâcher, et surtout il faut continuer à aller voir les détenus. Faut pas les isoler, faut pas les oublier, faut pas les laisser dans cet état, même si c'est dur, même si on subit des injustices carrément. Il faut continuer à aller les voir et les soutenir, quoi. Et faut continuer à se battre. Une grande pensée pour eux.
0: Bah écoute, merci beaucoup. C'est cool de terminer sur ces mots-là. On reste en contact, plein de force à vous, et merci beaucoup d'avoir appelé.
3: Ouais, merci beaucoup. Merci. Plein de courage.
1: Merci.
3: Bonne soirée.
1: Merci pour cette initiative. Merci à vous.
0: Pas de soucis, plein de force. Donc on passe à un petit agenda rapidos. On attend, ouais, Gabriel. Ça y est, c'est parti.
4: Alors, du coup, il y a une journée d'hommage et de commémoration pour les 19 ans de lutte et de mémoire après l'assassinat de Lamine Diang par la police. C'est demain, le samedi 20 juin, de 13h à 21h, à la parole errante à Montreuil. Dimanche, le 21 juin, il y a une manif contre tous les racismes et l'extrême droite qui part à 14h du métro Barbès. Toujours le 21 juin, le dimanche, il y a une cantine pour cantiner à Saint-Étienne, à la Tablée, en soutien à un jeune Algérien de 19 ans incarcéré à la Talaudière. Le 28 juin, à 14h, devant la prison des Baumettes, il y a un rassemblement de soutien aux prisonniers et aux prisonnières, donc c'est à Marseille. Et il y a le 10 juillet, dans le 19e, 78 rue Compans, la soirée de lancement de la revue Al-Wada, qui sera un magazine de littérature carcérale palestinienne. Et ça commence à 18h30.
3: Et on a des petits coucous. Un coucou à Étienne, à Kémy, à Fabrice, à Aurélie, à Pascal, à BN, force à un prisonnier à la santé au Mitard, dont on vous parlera la semaine prochaine. Et surtout, big up aux prisonniers du QLCO de Vendin et de Condé, et à leurs proches. Force, courage, détermination.
0: Et bien évidemment, il n'y a pas...
5: Ce correspondant a essayé de vous joindre une fois.
6: Bonsoir. J'adore. Merci. Belle émission. Bonne soirée, au revoir.
5: Message supprimé.
7: 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Alors chaque semaine, dans cette émission Attention les oreilles, l'équipe de Radio PFM vous propose une sélection maison d'émissions ou de podcasts, documentaires, reportages, long format, fiction. Et cette semaine, on vous propose d'écouter ensemble les podcasts lauréats du concours Une fois une voix 2026. Une fois une voix, c'est un concours de podcasts documentaires pour les ados francophones du monde entier, donc pour les ados de 12 à 18 ans. En groupe, en classe ou de manière individuelle, il et elle étaient invités à créer des récits sonores, politiques, personnels ou poétiques, autour d'un thème, et le thème cette année, c'était « Virilité ». On vous propose d'écouter dans cette émission les quatre podcasts lauréats. D'abord, on va du côté de Lavor, c'est près de Toulouse, avec ce reportage proposé par les élèves du collège Les Closades. Ça s'appelle « Le City Stade, apprendre à être un homme dans l'espace public ». Prix du reportage du jury pro.
8: Des joueurs sur le terrain, une balle torturée et parfois des insultes.
9: Nous voilà au stade un après-midi.
8: À sa droite, un gymnase gris en tôle.
9: À sa gauche, une piscine désaffectée en bois avec ses bassins vides.
8: En face, au loin, un collège avec ses 900 élèves.
9: Ici, c'est le paradis du sport, loin de tout, isolé.
8: Un city-stade permet de pratiquer des sports comme le basket ou le football.
9: Ce terrain rectangulaire s'entoure de grands filets qui empêchent le ballon de sortir.
8: Inauguré en 2021, grâce au soutien financier de l'Union Européenne, de la région Occitanie et de la ville, ce city-stade propose aux habitants un espace de loisirs gratuit, ouvert à toutes et à tous.
9: Les espaces publics des villes comme le city-stade sont beaucoup plus investis par les garçons.
8: Et cela ne s'arrête pas là. En retour, ce lieu participe aussi, selon lui, à la construction des virilités.
9: Mais est-ce vrai ?
10: Bonjour. Aujourd'hui, nous allons vous expliquer pourquoi et en quoi le City Stade est un territoire de garçons. Dans cette interview animée par moi-même, Zoé, qui vais poser des questions à Alban, Lina et Margot. Qui utilise le City Stade et à quel moment ?
11: Les garçons y vont le matin avant les cours et l'après-midi après les cours.
10: Pourquoi ?
11: Ils y vont pour se retrouver, parfois pour attendre le bus.
12: Oui, c'est mieux d'aller au City plutôt que d'être en heure d'études au collège.
10: Y a-t-il des filles aussi ?
11: Les filles, elles y vont aussi pour se poser après être passées chez Action ou Netto. Elles mangent des chips et des gâteaux et des sucreries parfois.
10: Mais elles ne jouent pas trop en fait. Qu'avez-vous vu des comportements des garçons? Qu'avez-vous pu observer?
13: Moi, je pense que les garçons veulent prouver que les filles sont plus nulles qu'eux. C'est pour ça qu'on ne leur propose pas de jouer.
14: Dans le City Stade, les garçons veulent montrer qu'ils sont les plus forts. Ils peuvent montrer leurs capacités dans certains domaines comme le sport.
13: Oui, ils montrent leur force en faisant des 1v1 ou des tirs au but. Celui qui gagne le plus est donc considéré comme étant le plus fort et se sent davantage respecté. À mon avis, ils font croire que c'est eux les plus forts parce qu'ils n'ont pas forcément confiance en eux et ils veulent montrer l'inverse.
10: Et que dire du comportement des filles alors?
14: Les filles, elles font plutôt des timides, elles observent juste.
13: Certaines filles, qui sont un peu catégorisées comme des filles qui plaisent aux garçons, cherchent complètement l'attention des joueurs. Elles les encouragent et font les intéressantes. Elles se font remarquer, elles ricanent.
14: Ce qui est marrant, c'est que des fois, les filles, elles les chambrent ou elles les regardent. Et ce regard, il est important pour les garçons parce que ça leur donne confiance en eux et ça leur donne de l'importance.
13: Ouais, ils se sentent admirés, quoi. Pourquoi y a-t-il plus de garçons que de filles à utiliser le City Stade?
10: Les garçons y vont plus que les filles car ils préfèrent le sport en général.
13: Oui, c'est surtout qu'ils veulent se mesurer entre eux. Ils veulent montrer leurs capacités, leurs forces, leurs talents et se mettre en valeur en pratiquant des sports comme le foot ou le basket. Ils ont toujours un ballon avec eux d'ailleurs.
10: Après, on sait aussi que les adolescents ne pratiquent pas trop de sport.
14: Oui, selon l'enquête du MGEN nommée Adolescents et Sport, le grand décrochage, qui date de janvier 2026, il y a 55% des jeunes filles qui ne se sentent pas en sécurité lorsqu'elles font du sport, et plus largement, 61% des adolescentes se sentent jugées quand elles font du sport.
10: Et franchement, quoi de pire que de se montrer sur un City Stade avec tout le monde autour qui te regarde? Aucune fille n'a envie de se montrer comme ça.
15: Et si on vous écoute, on se rend compte que le City Stade est certes un espace public ouvert à tous, mais en réalité, il est souvent approprié par les mêmes, les habitués, les plus grands et surtout par les garçons.
16: Tous les soirs après les cours, le City Stade vibre. Les grillages bougent sous les tirs trop forts. Les baskets raclent le sol et les regards se croisent déjà, comme dans un défi silencieux. Chaque joueur a une compétence à développer, à prouver dans le City Stade. C'est un moment où les gestes sont scrutés, tous les mouvements et les mots sont analysés. L'objectif est unique, qu'il soit physique ou mental.
17: Montre que tu es un homme.
18: Sébastien arrive toujours en dernier. Il observe le terrain depuis l'angle du City Stade. Là, il est seul. Il sait qu'il doit encore gagner sa place. Pas une place dans l'équipe, non, mais dans ce cercle fermé où seuls les plus forts, ceux qui ont prouvé quelque chose, ont le droit d'être respectés. Le sport n'est qu'un prétexte, une scène pour montrer ce qu'il vaut, ou ce qui ne vaut pas. Sébastien se concentre sur les plus expérimentés, ceux qui sont estimés, regardés par les autres. Il les regarde, ceux qui sont réputés pour être très physiques, intelligents, ayant le sens de la tactique et du jeu. Tout le monde les admire, mais Sébastien y voyait aussi autre chose.
19: Des garçons qui tenaient bon malgré la fatigue.
16: Des garçons qui se cachaient dans le courage, dans l'endurance, dans la manière de se relever.
18: Des garçons qui restaient calmes quand le match devenait tendu.
20: Des garçons qui faisaient errer les autres, qui savaient créer du respect. Sébastien veut devenir comme eux. Parce que dès que tu poses le pied sur le terrain, tout le monde te jauge. Qui court le plus vite? Qui frappe le plus fort? D'autres parlent

0: rien de gagné, par exemple la logique ou la stratégie, mais c'est quand même moins mis en avant.
1: Après, souvent, les personnes autour, celles qui ne sont pas concernées, regardent les joueurs se faire humilier parce qu'ils ont loupé un but ou les regardent se faire insulter.
2: Que certains dominent sur le City Stade.
1: Souvent, la personne qui gagne se sent supérieure et donc se vante. C'est comme ça que l'autre équipe s'énerve, ça fout la rage.
3: Par exemple, lors d'un match de basket, je me suis énormément énervé sur un membre de mon équipe, tout ça parce qu'en face, il nous chambrait. Ça a gâché l'esprit d'équipe et on a perdu le match.
2: Le leader, celui qui se vante, qu'est-ce qui lui arrive ?
1: Lui, le leader du groupe, il est souvent mis en avant par les autres, c'est un peu le pilier de l'équipe. Il est souvent plus confiant.
0: On peut dire qu'il est puissant parce que souvent il a du pouvoir sur les autres, mentalement parlant. En fait, il peut les manipuler, il peut mettre une personne de côté.
3: Et les autres, ce sont un peu des suiveurs parce qu'ils ont peur d'être exclus par ce leader-là.
2: Très bien. Et du coup, décrivez-moi ou faites-moi un portrait robot de ce leader.
0: Déjà, il est le plus souvent choisi dans les premiers quand il faut faire les équipes.
3: Oui, ou alors c'est lui qui fait les équipes. Cela montre encore qu'il est le meilleur.
0: Un leader, c'est quelqu'un qui a une grande confiance en lui. Souvent, il s'habille avec de la marque, il a un langage un peu familier, il a des amis et il est fort en sport. Il considère souvent les filles comme faibles ou nulles en sport, mais c'est peut-être un moyen de se mettre en avant pour qu'elles le regardent.
1: C'est vrai qu'il se moque et exerce sa domination sur les moins forts pour faire comprendre sa supériorité.
2: Est-ce que vous voyez les moqueries comme un moyen de contrôler les autres ?
1: Lorsqu'on se moque, on a l'ascendant sur le groupe. La personne moquée est exclue et s'exclut elle-même. Elle préfère s'isoler et ne pas s'amuser plutôt que de se faire humilier ou même harceler.
3: Oui, par exemple, quand on subit des moqueries, on se met automatiquement. Un garçon petit ne va pas être choisi en premier dans une équipe, dans un match de basket. C'est humiliant.
2: Seraient les autres sources de moqueries dans un city stade selon vous ?
1: Une personne homosexuelle, on va la considérer comme faible en sport. C'est un motif de moquerie et de discrimination.
3: C'est la même chose chez quelqu'un qui n'aurait pas assez de muscles. Ça peut être qualifié comme un signe de faiblesse.
1: Être timide aussi, c'est un trait de personnalité qui peut être moqué. On pense qu'on peut facilement se faire marcher dessus par des personnes qui ont confiance en elles.
0: Oui, c'est vrai. Ce sont des stéréotypes. En tout cas, dans la société, on estime que ces garçons-là sont nuls en sport parce qu'ils ne seraient pas assez virils.
2: Moqueries et les insultes au City Stade servent souvent à se tester, à déstabiliser les autres, à affirmer une position dans le groupe. Apprendre à être un homme, c'est alors comprendre ses codes, savoir y faire face et choisir comment on veut les incarner. Mais jouer sans se moquer dans le respect des règles et du fair play montre qu'une autre forme de virilité est possible.
4: Mais alors, à quoi ressemblerait le City Stade du futur ? Un lieu qui ne serait plus dominé par les garçons venus s'exercer à la virilité, mais un espace partagé, pensé pour toutes et tous. Un endroit où l'on ne cherche pas à accaparer le terrain, mais à cohabiter, à s'amuser ensemble, sans exclusion.
5: Pourquoi ne pas imaginer plus de mixité ? Selon le centre Hubertine Auclair, un organisme de lutte contre les discriminations de genre, 95% des city-stades sont aujourd'hui occupés par des hommes.
6: Pourquoi ne jouez-vous pas au city-stade ?
7: Alors déjà, personnellement, j'y joue quelquefois avec des amis, de temps en temps, mais assez rarement. Parce que déjà, il y a des garçons qui sont quand même vachement violents. Et puis, il y a aussi les conditions physiques. Par exemple, les garçons et les filles à cet âge-là, ils n'ont pas forcément la même capacité physique. Et puis, il y a une compétition aussi super élevée, je trouve, entre les garçons. Et ça ne nous donne pas forcément envie de jouer.
4: Écouter comment les filles perçoivent leur place permettrait de comprendre leurs attentes.
8: En effet. Dans cette idée, de nouveaux aménagements, agré le Finex accessible à tous, terrain de pétanque pour un usage plus familial, ouvrirait l'espace à d'autres pratiques et à d'autres publics.
5: Et si on changeait aussi les règles ?
9: Au City, il n'y a pas trop de règles spécifiques, rien n'est écrit, mais en général, on utilise les grosses règles du foot, pas de main, on accepte les contacts physiques, à part si c'est vraiment trop violent, mais... Mais sinon, il n'y a pas trop de règles spéciales, on joue au foot. En général, c'est de l'auto-arbitrage, donc si on voit vraiment qu'il y a une faute très claire, oui, il y aura faute, mais sinon, on continue à jouer, c'est pas grave.
10: Que pouvons-nous rajouter pour qu'il y ait moins de compétition ?
11: Je pense qu'il faudrait soit instaurer des vraies règles, ou alors soit arrêter le système de points pour que ça soit moins compétitif.
12: Et oui, on pourrait imaginer des parties moins centrées sur la compétition pour privilégier la coopération, puisque les règles sont souvent décidées.

0: par les joueurs eux-mêmes, pourquoi ne pas encourager d'autres à prendre part à l'arbitrage pour redistribuer les rôles et le pouvoir?
1: La journaliste Asia Hamdi, dans son article « Mon City Stade est-il macho ?» publié en 2023, d'autres pistes où les règles ne seraient plus dictées par les joueurs. Par exemple, certaines mairies ont mis en place des créneaux où le City Stade doit être exclusivement utilisé par des femmes. Certains clubs ou associations s'en sont alors emparés.
2: Pourquoi uniquement sur le foot ou le basket? Ces sports accentuent parfois une virilité très compétitive, où certains jouent leur vie. À chaque match, entrant dans un état de tension extrême.
3: Je pense que ça pourrait être sympa, par exemple, de rajouter un filet qui pourrait faire volley, badminton et tennis. Un terrain de paddle et pourquoi pas quelques tables de ping-pong ou tennis de table.
4: Je pense que rajouter des tables de ping-pong ou des aires de street workout ou des choses pour les personnes pas très sportives serait bien pour améliorer les activités au City Stade.
5: C'est vrai qu'on pourrait introduire de nouvelles activités en créant des City Stades plus polyvalents. Diversifier les pratiques, c'est aussi transformer les manières d'occuper le lieu.
0: En développant des techniques et des stratégies dans d'autres sports moins pratiqués, ça permettrait à tout le monde de progresser, de coopérer et de se dépasser, quel que soit son genre, sans montrer sa puissance de manière bruyante.
2: Ainsi, le City Stade du futur ne serait plus seulement un terrain d'affirmation masculine, mais un espace commun, où différentes façons d'être, différentes virilités, différentes identités, pourraient coexister sans s'imposer les unes aux autres.
6: On enchaîne avec un autre podcast, lauréat du concours Une fois, une voix 2026. Cette fois-ci, on va du côté de Rabat, au Maroc, avec Émir Radio du Collège Saint-Exupéry qui nous propose Ma vie de garçon, ma vie en prison, prix de la mise en scène du jury pro.
7: Mais qu'est-ce qui se passe ici?
8: C'était chez Rabat. Ben non, je suis pas au courant, il y a quoi?
9: دابا كاين واحد الولد اللي بقى حيت تفرج واحد الفيلم سميتو تيتانيك وبقى
8: كوا او لا لا سي نيمبورط كوا.
10: Bonjour, vous êtes en direct sur Emir Réseau, le réseau qui vous dit tout ce qu'il faut. Nous sommes à Ribatipolis, devant le palais de justice où se déroule un procès qui fait parler le monde entier. Noam, je te laisse expliquer le contexte.
11: En effet, Arwa, un jeune homme est accusé d'avoir montré des sentiments de faiblesse. Ce que vous entendez derrière nous, c'est la foule qui est très agitée par le sujet qui ne fait pas l'unanimité.
10: Et oui, il se pourrait qu'on assiste à un moment clé de l'histoire de Ribatipolis. Comme vous le savez, chers auditeurs, cela fait maintenant 10 ans que l'article 22-464 de janvier 2050 du Code pénal indique qu'il est strictement interdit pour un garçon d'exprimer des sentiments qui peuvent évoquer de la faiblesse.
11: Allons jeter un coup d'œil au cœur du tribunal.
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13: Je déclare l'audience ouverte. Rali El-Fassi, ici présent, né le 26 janvier 2047, est accusé d'avoir éprouvé un sentiment contraire aux lois masculines après avoir regardé le film Titanic qui a été réalisé en 1997, c'est-à-dire à l'époque de toutes les futilités. D'après notre code de bonne conduite, article 22-464 de la loi 219-48 de l'an 2050, je cite « Tout individu de genre masculin se doit de maintenir une façade imperturbable en public. Toute effusion émotionnelle est considérée comme une atteinte à la cohésion sociale. » Nous sommes donc ici présents, ce 16 mars 2060, pour juger de la gravité d'un délit qui peut valoir jusqu'à 20 ans de prison et 1 500 000 dirhams d'amende.
14: Je suis bien d'accord avec vous, votre honneur. Sauf sur un point, 20 ans de prison, c'est presque un cadeau. J'irai jusqu'à 40 ou même 50 ans. Pleurer pour ce genre d'idiotie est une honte pour un homme, même pour quelqu'un de cet âge. De mon point de vue, il mériterait une condamnation à vie, pour l'exemple.
13: Monsieur le procureur, nous avons bien compris. Merci de retourner à votre place. J'appelle l'accusé à la barre pour exposer sa version des faits. Approchez, monsieur El-Fassi.
15: Monsieur le juge, je ne voulais pas pleurer, mais ça m'a pris par surprise. Il y a des scènes dans ce film qui sont vraiment émouvantes, vous savez. D'ailleurs, vous-même, vous l'avez sûrement vu, non? Vous avez ressenti quoi pendant le film, monsieur le juge?
13: Ne changez pas de sujet, jeune homme. C'est vous qui êtes devant ce tribunal aujourd'hui pour vos actes, pas moi.
15: Je comprends, monsieur le juge, mais vous devez bien connaître cette sensation, vous aussi, quand juste avant de dormir, on sent quelque chose à manquer dans, à notre journée, et même à notre vie depuis la naissance. Depuis 13 ans, ma vie se déroule comme si j'étais tout le temps au bord d'un grand vide. Et puis, cette question qui revient dans ma tête tous les soirs quand je suis seule, pourquoi ma mère vit comme si elle était l'esclave de la maison, ou pire, le chien de la maison ? Alors que mon père a l'air d'être le roi du monde et se comporte comme un robot. Vous trouvez ça normal, vous ?
13: Vous aggravez vraiment votre cas. Asseyez-vous et surtout taisez-vous.
14: Ce que nous venons d'entendre est scandaleux, monsieur le juge. Pleurer n'est tout simplement pas une émotion digne d'exister dans notre société. Et encore moins à cause d'un film. Alors je ne sais pas comment votre avocat arrivera à vous défendre, jeune homme. Mais vous pourrez dire que vous avez eu de la chance si vous vous en tirez seulement avec 20 ans d'emprisonnement.
13: Monsieur le procureur, je vous rappelle que c'est moi qui donne la parole dans ce tribunal. J'espère ne pas avoir à vous le redire. La parole est au premier témoin, mademoiselle Malek Al-Fassi. Approchez-vous, mademoiselle. Vous êtes la sœur aînée de l'accusé et vous avez souhaité témoigner. Nous vous écoutons.
16: Votre Honneur, je n'ai que 16 ans, mais j'observe tout ce qui se passe autour de moi. Et je pense sincèrement, en tant que femme, que les hommes devraient avoir le droit d'exprimer leurs sentiments. Pourquoi les garçons n'auraient pas le droit de pleurer, de nous montrer qu'ils sont heureux, de dire qu'ils sont émus ou tristes ? Pensez-vous que le poète Abdel Latif Labi, un des poètes marocains les plus influents par son engagement, aurait pu faire porter sa voix pour la liberté et la tolérance dans notre société actuelle ? Non, il aurait été emprisonné, avant même d'avoir pu répandre ses bonnes paroles pleines d'émotion. Je n'ai jamais pu avoir une discussion sincère avec mon frère, ni avec aucun autre homme de mon entourage. Aucun partage qui vienne du cœur. Même mon père est un étranger pour moi. Pourquoi devrait-on vivre entouré de ces sortes de robots, froids et supérieurs ? Ils se ressemblent tous et ils disent tous la même chose sur les réseaux sociaux. On dirait qu'ils sortent d'une chaîne de montage. Vous parlez d'une civilisation.
14: Votre Honneur, permettez-moi d'intervenir et d'interrompre ce torrent de paroles insupportables. On comprend mieux pourquoi le jeune accusé a pu avoir ce genre de comportement. S'il est entouré d'une pareille furie, il faudrait l'incarcérer, elle aussi. Mettez ces deux-là en prison. Sinon, il serait capable de vouloir voter dans quelques années pour des lois permissives et délinquantes.
13: Monsieur le procureur, nous ne faisons pas aujourd'hui le procès d'un témoin. Calmez-vous, je devrais interrompre la séance. Un peu de dignité, voyons. J'appelle à la barre le prochain témoin, ou plutôt les prochains témoins qui ont souhaité se présenter ensemble. Nabil, Mariem, approchez-vous, je vous prie. Pourquoi avez-vous souhaité témoigner devant cette cour ?
17: Merci, monsieur le juge. On va essayer, ma femme et moi, de vous raconter notre histoire et celle de notre société aussi. On a tous les deux 74 ans. En 2026, on avait l'âge de devenir parents. On s'inquiétait un peu parce qu'on parlait de plus en plus de masculinité toxique, une expression qui a disparu de nos dictionnaires aujourd'hui, depuis qu'elle est interdite par la loi. Alors, on a lutté. On a fait de grandes campagnes de sensibilisation pour nos enfants, pour que la société reste juste et harmonieuse, surtout entre les hommes et les femmes.
18: On a tout fait pour que les garçons et les filles se regardent avec bienveillance et surtout de la tolérance. On a mis en garde contre les réseaux sociaux. On a même réussi à faire interdire leur utilisation aux moins de 16 ans. On pensait avoir fait le plus dur, mais les vieux réflexes ont la peau dure.
17: Depuis que tout a basculé, on a vu des amis s'effondrer parce qu'ils n'avaient pas le droit de dire qu'ils avaient mal. Même pas le droit de dire « je t'aime » à ses proches. Et nous voilà en 2060, devant cet adolescent de 13 ans qu'on accuse d'avoir été sensible, tout simplement. Qu'est-ce que cette société a fait de nos enfants, monsieur le juge ? Je vous le demande.
18: Et toutes ces jeunes filles qui devront passer leur existence à s'occuper de leur foyer et ne pourront jamais réaliser leur rêve de faire un métier passionnant. Comme moi à l'époque, j'étais pilote d'avion. Regardez ce tribunal rempli d'hommes. Est-ce que vous appelez ça un avenir épanouissant pour notre jeunesse, monsieur le juge ?
14: Ah ça, monsieur le juge, c'est un peu fort. Voilà que les ancêtres voudraient presque nous tirer une larme. C'est le comble. On est en plein mélodrame, ma parole. Ce procès va finir par ressembler à une mauvaise pièce de théâtre. Enfermez-les tous.
13: Monsieur le procureur, vous devenez insultant. Encore une fois, laissez les gens s'exprimer. Ce sera au juré de prononcer le verdict, pas à vous. Avant d'entendre la plaidoirie de l'avocate, j'appelle à la barre le dernier témoin. Monsieur Ashraf, la parole est à vous. Présentez-vous, s'il vous plaît.
19: Moi, j'avais pas demandé à venir témoigner. J'ai été convoqué. Je vois pas pourquoi on discute depuis une heure. S'il n'y a pas le droit de pleurer, on pleure pas. Et puis voilà, on n'est pas des fillettes, pour ça je suis d'accord. Bon, en même temps, Je dis pas que c'est bien, mais c'est quand même un peu humain d'avoir des émotions qui arrivent comme ça, sans prévenir. C'est pas notre faute. Imagine que je me retrouve, enfin, plutôt que mon pote...
13: Monsieur, vous parlez à la cour. Contrôlez votre langage, je vous prie.
19: D'accord, pardon. Imaginez que vous vous retrouvez devant une super petite poulette drôlement jolie. Vous n'allez pas me dire que vous sautez pas votre palpitant qui se met à danser la samba, quoi.
13: Monsieur Ashraf.
19: Oui, désolé. Enfin, quoi, faut comprendre. Mon capitaine, je veux dire, monsieur le juge, moi je suis bien d'accord avec toutes vos lois, là. Je veux pas me retrouver derrière les barreaux, ça c'est sûr. Mais je vais pas vous mentir non plus, ça nous met une sacrée pression à nous les mecs, vos histoires de lois machin chaud sur l'imperturbabilité.
13: Très bien, très bien. Merci pour votre témoignage. Vous pouvez rejoindre votre place. J'appelle enfin maître Kebou, avocate au barreau de Rivati Police.
20: Monsieur le juge, membre du jury, il reprochait à mon client Rali Elfassi d'avoir manifesté une émotion considérée comme contraire à l'article 22-464 de la loi 219-48. Je ne conteste pas que ce moment ait eu lieu. Je confirme que mon client a effectivement réagi de manière émotive en regardant ce film. Nous savons tous que les règles existent pour maintenir un équilibre entre les hommes et les femmes. Mais nous devons nous interroger. Cet équilibre peut-il réellement reposer sur l'interdiction d'exprimer ses sentiments ? Une société qui punit l'émotion est-elle une société plus forte ou une société plus fragile ? L'histoire montre que ceux qui ont réellement changé le monde étaient guidés par l'empathie, la sensibilité, pas par l'indifférence. Est-ce que vous pensez qu'un homme comme Martin Luther King aurait pu mener sa lutte non violente contre la ségrégation raciale et pour des droits fondamentaux si l'on avait empêché d'exprimer ses opinions avec passion et émotion ? Aujourd'hui, que faisons-nous ? Nous privons les hommes de l'émotion. Nous enseignons aux garçons que pleurer est une faute, que ressentir est un délit. N'est-ce pas insensé ? Il y a quelques années seulement, comme nous l'ont si bien relaté Nabil et Myriam, notre société luttait pour l'égalité entre les hommes et les femmes. On dénonçait les stéréotypes, on affirmait que chacun devait être libre d'être soi-même, sans pression sociale. Et aujourd'hui, nous faisons exactement l'inverse. Nous imposons aux hommes une supériorité artificielle, une image rigide de force, au détriment de leur humanité. En voulant corriger les injustices du passé, nous en créons de nouvelles. Pour toutes ces raisons, votre honneur, et pour tous ces témoignages qui ne sont pas exprimés aujourd'hui, je vous demande, mesdames et messieurs les jurés, de considérer que l'accusé ici présent n'est pas coupable. Je vous remercie.
13: Après avoir écouté attentivement tous les éléments de cette audience, voici ma conclusion. Je déclare que le verdict ne m'appartient pas. Il appartient à toutes celles et ceux qui ont entendu ces voix s'exprimer. L'audience est levée.
10: Chers auditeurs, nous allons vous laisser retourner à votre scrolling favori. Mais avant cela, un dernier mot pour vous rappeler un événement plein de belles surprises.
21: Oui, Arroi, en effet, en cette année spéciale, nous célébrons les réseaux sociaux qui sont devenus, grâce à notre gouvernement, le seul mode de communication autorisé dans notre société idéale. Pour les médias, pour les autorités, pour les habitants de Rivati Police, un seul canal, RS Police.
10: Mais il nous faut aussi vous rappeler ceci. 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Alors mes sœurs, l'heure est venue de résister.
22: Ah ouais, mais qu'est-ce que tu dis ? 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

0: 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On écoute ensemble les podcasts lauréats du prix Une fois une voix 2026, concours de podcasts documentaires pour ados. On part cette fois-ci du côté de Lorient avec les élèves du lycée Saint-Joseph-Lassalle qui nous proposent L'armée, ça s'écrit avec un E comme viril, le prix du jury jeune.
1: L'armée,
2: ça
3: s'écrit
1: avec
4: un E comme viril.
5: Bonjour, allez-y rentrer.
6: Bonjour.
5: Bonjour. Alors, vous vous souvenez, je vous avais dit, aujourd'hui, ça va être une journée un peu spéciale. Aujourd'hui, c'est la journée de l'orientation. On va donc parler de ce que vous voudriez faire plus tard. Qui va nous faire part de ses choix d'orientation? Anaëlle?
7: Moi, je veux devenir médecin.
5: Médecin, très bien. Oui,
8: Maëlle? Coiffeur.
5: Coiffeur, super.
9: Moi, je veux devenir astronaute, madame.
5: Astronaute, ok. Chloé?
10: Moi, je voudrais être militaire, comme mon père.
1: T'as jamais une femme militaire, toi?
11: Un militaire d'1m60?
9: Et qu'une femme va faire la cuisine.
11: Vas-y, viens.
5: Eh, hey, oh, oh, stop! C'est quoi tous ces clichés? Pour vous, les militaires, c'est Rambo, quoi.
12: Mais c'est qui ce mec?
1: C'est pas c'est qui Rambo. C'est une sorte de machine de guerre humaine tout en muscle et en silence qui servait tout grâce à son couteau et son bandeau rouge. C'est celui qui dit « Pour survivre à la guerre, il faut être la guerre. »
13: Ouais, c'est comme Tom Cruise ou The Rock, quoi.
10: Ou comme Sean Penn dans Une bataille après l'autre.
5: Oui, si vous préférez, effectivement, c'est ça. Enfin, ça reste quand même des gros stéréotypes.
9: Ah, mais madame, il faut être viril pour être militaire.
12: Mais en vrai, c'est quoi réellement la virilité?
8: Madame, je peux regarder sur mon téléphone?
5: Bien sûr, vas-y, Maëlle. Parce qu'effectivement, on peut s'interroger, c'est quoi pour vous la virilité?
12: Être grand, barbu.
7: Et c'est masculin.
1: Pour moi, je pense que c'est être musclé, hein, être viril.
9: Avoir la barbe et tout.
7: Un mâchoire carré.
11: Une grosse voix.
10: Pour moi, c'est être macho.
8: J'ai trouvé. Avant, la virilité désignait les caractéristiques physiques ainsi que le comportement sexuel de l'homme adulte. En particularité, sa vigueur et sa capacité à procréer ainsi que ses caractères moraux culturellement associés à l'homme en tant que genre.
12: Laisse tomber, on n'a rien compris. Je vais aller sur synonymes mots.
14: Les synonymes de vérité sont énergie, force, masculinité, puissance et sexe.
2: Bon bah, Chloé, abandonne, tu deviendras jamais militaire.
7: Non mais moi je suis d'accord, hein. Regarde ma mère, elle a pas réussi à rentrer dans l'armée juste parce que c'était une femme.
10: J'avais pas que ta maman voulait aller dans l'armée.
7: Bah si, juste après ses études, elle a voulu mais elle a pas pu réussir.
5: T'en as déjà parlé avec elle, Anaëlle?
7: Une fois, mais je connais pas vraiment tous les détails.
5: Eh, hey, ça serait peut-être intéressant que tu lui poses 2-3 questions.
7: Bah, soir en rentrant, je vais lui demander.
15: Tu te souviens quand tu m'avais parlé de ce que je voulais faire plus tard? Parce que du coup, aujourd'hui, une prof nous a demandé ce qu'on envisageait de faire pour notre avenir. Et en fait, c'est pas tellement pour moi que je te pose la question, mais c'est pour Chloé. Elle a dit qu'elle voulait s'engager dans l'armée et tout le monde s'est foutu d'elle. Il a rigolé, du coup, j'ai pensé à toi et à ce que tu m'avais raconté.
16: Ah oui, alors j'ai passé le concours quand j'étais en terminale pour faire médecin militaire, pour rentrer dans l'école en tout cas.
15: Bah t'es sage-femme aujourd'hui, t'es pas militaire.
16: Bah j'ai passé les écrits à Vannes, ça s'est très bien passé. Après, du coup j'ai été reçue, donc j'ai été sur Paris, passé une journée preuve orale, où ça s'est plutôt bien passé. Et puis après il y a eu un entretien avec un personnel de l'armée, un homme d'un certain âge. Je dirais une cinquantaine peut-être, et qui nous interrogeait sur nos motivations, sur quoi on faisait ça, etc. Et l'entretien s'est pas très bien passé, c'était assez désagréable. Enfin, il m'interrogeait sur la place de la femme, en tout cas être médecin femme dans l'armée, les conséquences que ça pouvait avoir sur ma vie personnelle, le lien avec avoir une famille, et puis être en opération, la prise en charge des blessés, etc. J'ai trouvé que c'était très lié à mon genre, en toute question était très orientée.
15: Oui, parce que t'es 4 sages-femmes, tu es sur la liste électorale, en gros tu sais très bien t'exprimer, mais du coup c'est pas du tout à cause de toi.
16: Non, alors à l'époque j'avais que 18 ans, hein, j'étais toute jeune. Enfin, j'ai eu ce souvenir d'être un peu tellement surprise. J'ai pas eu de répondant pour dire que c'était déplacé la façon dont il orientait son entretien.
15: Et est-ce que tu penses que c'est toujours comme ça aujourd'hui?
16: Bon, alors j'espère que non.
15: Ouais, c'est que le plus haut pourcentage de femmes dans l'armée, c'est en France, c'est 11%.
16: Oui, c'est ça. Donc, c'est quand même pas très, très...
15: très élevé.
16: Non. À l'hôpital où je travaille, on reçoit régulièrement des internes du cursus militaire. Depuis le début que je suis là, de mémoire, j'ai vu une seule femme qui était interne militaire.
3: Bah, je suis pas d'accord avec les propos de la mère d'Anaël. Mon père est militaire, pourtant il est pas comme ça.
6: Ah ouais ? Moi aussi, mon père et mon grand-père étaient militaires.
12: Ah ouais ? Ah ouais,
14: moi aussi, pareil.
17: Bizarrement, il y a que des hommes.
18: Mais c'est normal qu'il y ait autant de parents militaires.
19: L'Orient, sur les côtes de Bretagne, poursuit son essor stratégique au service de la défense nationale. Fondée jadis par la Compagnie des Indes, la cité maritime s'est transformée au fil des décennies en véritable bastion de la marine française. L'Orient, par sa position avancée sur l'Atlantique, demeure un point névralgique de la défense maritime française.
20: C'est bon Arsène, tu comprends mieux maintenant ? Les gars, vous avez déjà demandé à vos pères ce qu'ils pensent de la place des femmes dans l'armée ?
21: Mon père, il est dans la marine depuis 2007. Il pense que les femmes dans l'armée ont leur place, ça je le savais. Il disait qu'elles occupent les mêmes fonctions que les hommes, pourtant des stéréotypes, il y en a encore et il trouve ça triste.
22: Bah moi, mon parrain, il est retraité, mais il était militaire dans l'armée de terre au début des années 2000. Et il estime qu'elles sont aussi utiles que les hommes et il les considère comme des frères d'armes.
23: Ouais, ok, c'est intéressant, mais il faudrait quand même l'avis d'un gradé pour être sûr, quoi.
21: Ça tombe bien, j'en connais un. Je pourrais l'appeler.
24: Oui, allô ? Je suis le capitaine de frégate Thomas. Il est courant que les militaires ne se présentent que par leur prénom lorsqu'il s'agit d'informations destinées au public pour des raisons de protection. Donc c'est comme ça que je me présenterai. J'ai 41 ans et je suis actuellement à l'état-major de la marine à Paris. Je suis chargé de la protection des données de la marine qui relèvent d'une certaine sensibilité.
21: Y a-t-il des femmes dans votre corps d'armée ?
24: Oui, alors la marine nationale est une des armées qui est la plus féminisée. On doit être aux alentours de 17, entre 17 et 20 % je crois. Ils exercent les mêmes métiers que leurs camarades hommes. Il n'y a aucune différence en termes d'emploi. Au sein de la marine nationale en tout cas, aucune spécialité n'est fermée aux femmes. Toute l'organisation de la marine nationale est absolument mixte. Les fonctions sont données par compétence, par niveau de grade et par desiderata des marins qui sont affectés.
21: Un collègue homme, est-ce la même chose qu'une collègue femme pour vous ?
24: Ah oui, tout à fait. Aujourd'hui, donc dans une structure très hiérarchisée, on va apporter énormément d'importance au grade, puisque chaque personne a un grade qui va évoluer dans le temps. Et un subordonné se comportera avec du respect marqué, c'est-à-dire le salut militaire, ce genre de choses, vers son supérieur, qu'il soit un homme ou une femme. Dans le métier au quotidien, je travaille avec des subordonnés qui sont des femmes, des supérieurs qui sont des femmes, et je ne fais aucune différence avec leurs homologues masculins.
21: Est-ce qu'être militaire, c'est exercer un métier viril ?
24: Bonne question, qu'est-ce qu'un métier viril ? L'archétype, c'est l'homme fort, musclé... qui exerce un métier dur. Et en fait, moi, j'aime pas ce terme de virilité pour les armées, parce qu'en fait, on se compare pas. Dans les commandos marines, par exemple, le stéréotype, c'est qu'il n'y a pas de stéréotype. Vous avez des grands, des petits, des gros, des maigres. Et ce qui nous unit, c'est le passage de la même sélection. Et donc, en fait, on n'a pas à faire nos preuves.
21: Oui, donc c'est pas être Rambo pour la terre et ni être Tom Cruise pour la mer.
24: Non. Ces stéréotypes sont de plus en plus lointains. Moi, j'étais formateur entre 2022 et 2024. J'ai vu passer des promotions d'officiers en stage d'égraissement. Et ceux qui se plaignaient, c'était les hommes. Et les femmes acceptaient leur statut de stagiaire. On sentait qu'elles serraient les dents, mais elles ne disaient rien. Et moi-même, dans ma promotion en 2006, quand j'ai fait ce stage d'égraissement avec ma promo, les femmes ne se plaignaient pas. Mes copines de promo encaissaient et elles n'avaient aucune envie d'abandonner. Mais il faut rassurer les femmes qui voudraient s'engager sur le fait qu'aujourd'hui, elles ont autant de droits, autant de chances, et elles ont autant de plaisir à travailler dans les forces armées.
20: Ok, je me rends. Je suis sincèrement désolé, Chloé. Je pense maintenant que ton rêve est accessible.
15: Attendez, mais c'est encore un homme qui nous répond. On n'a jamais réussi à parler avec une seule femme dans l'armée. Pourtant, moi, j'ai essayé de mon côté, j'ai envoyé des mails, et j'ai appelé, et je n'ai jamais eu de réponse. Chloé, on compte sur toi, vraiment. Je suis sûre que tu vas réussir. Les temps ont changé depuis l'époque de ma mère.
0: Rendez-vous dans quelques années. Cette fois, c'est toi qu'on ira interviewer et tu nous raconteras tout. Tu nous diras si l'armée n'est plus si virile que ça.
20: On remercie Laure, la mère d'Anaël, le commandant Thomas, Sandra, Madame Varon et le club Son et Lumière de nous avoir aidés et d'avoir participé au podcast.
6: Et merci de nous avoir écoutés. C'était Armes et Secrets avec Aru comme viril.
1: On termine cette émission avec Tais-toi et deviens un homme par Elena Gradinariu du collège Lorian à Botoșani en Roumanie, prix de l'écriture créative du jury pro.
4: Viril, homme, force. Ne pleure pas. Moi, je suis une fille. Je n'ai jamais eu à être viril. Mais toute ma vie, j'ai vu des garçons étouffer leurs larmes. J'ai vu des pères transformer leurs filles en statues. Et j'ai vu des filles se faire insulter parce qu'un garçon devait prouver qu'il est un homme. Bienvenue. Moi, c'est Hélène. J'ai 15 ans. Et aujourd'hui, on va parler de 6 mots qui pèsent. Sur les mecs, mais aussi sur nous, les filles. La virilité. Pas pour cracher dessus, mais pour comprendre pourquoi il fait si mal. Je voulais vous faire entendre quelque chose. Un dialogue. Celui qui a lu, ou plutôt celui qui n'a jamais lu. C'est la nuit. Un garçon de 16 ans rentre du lycée. Il se fait battre. Pas pour de l'argent, juste parce qu'il a pleuré devant des camarades. Son père l'attend.
9: Pourquoi tu pleurais?
4: Ils m'ont frappé, papa.
9: Je t'ai demandé pourquoi tu pleurais.
4: Parce que j'avais mal.
9: Tu crois que la vie te laissait pleurer?
4: Tu crois que je pleure, moi?
9: Non,
4: tu ne pleures jamais.
9: Parce que mon père ne m'a jamais appris à le faire. Alors, maintenant, tais-toi et deviens un homme.
4: Ce père, il n'est pas méchant. Il est juste blessé. Et il transmet sa blessure. C'est ça, la virilité traditionnelle. Une douleur qui on n'a pas le droit de montrer. Alors, on le transforme en colère ou en silence. Mais moi, ce qui me frappe en tant que fille, c'est que cette virilité-là fait à nous. Parce que quand un garçon ne peut pas montrer sa fragilité, parfois, il la transforme en domination. Je vais te donner des exemples concrets, des trucs que j'ai vécu ou que mes copines ont vécu.
13: T'es une fille facile.
4: Parce que tu as dit non à un mec. Des blagues lourdes dans le cours et si tu réponds, on te dit...
13: T'es hystérique.
4: Un garçon qui te touche sans ton accord et ses potes qui rigolent.
13: Oh, il est viril, lui.
4: Viril. Ce mot devient une excuse pour l'humiliation. Et il y a pire. Les podcasts misogynes que j'ai écoutés. Oui, je les ai cherchés. Où des mecs disent que la place de la femme est à la maison, qu'elle doit obéir, que son corps provoque. Ce n'est pas de la virilité, c'est de la peur. Le peur qu'une fille soit plus forte, plus libre, plus intelligente.
25: Une femme peut-elle être virile?
4: Je te retourne la question. Pourquoi est-ce que ce serait à nous de rassembler à votre modèle? Si viril et courageux, alors oui, je connais des filles 1000 fois plus courageuses que des mecs qui frappent. Mais si viril et pas féminin, alors C'est un piège pour tout le monde. En Asie, en Europe, au Brésil, la virilité change de visage, mais garde souvent le même cœur, la domination. Prends le foot, un joueur qui pleure après une défaite. Au Japon, on dit « il a du cœur ». En France, on dit « il est fragile, qui retourne chez sa mère ». Chez sa mère, parce que chez une femme, on pleure. Chez un homme, on serre les dents. Sur TikTok, c'est la guerre. Des sons alpha, des mecs torses, nous qui te disent comment dominer la conversation. Et des filles dans les commentaires qui se font insulter si elles osent rire. Mais il y a aussi des garçons qui cassent le cercle, qui dansent des chorégraphies féminines, qui portent vernis, qui disent « j'ai peur ». Et eux, on les traite des fables. Moi, je les trouve plus forts que tous les autres. Alors, on fait quoi? On ne va pas dire « tous les mecs sont toxiques ». C'est faux. Mais on va dire « le système de la virilité, lui, est toxique ». Imagine un monde où un garçon peut pleurer sans que l'on l'appelle « fille ». Une fille peut dire non sans qu'on l'appelle prude ou fille facile. Un père dit à son fils « je t'aime, tu as le droit d'avoir peur ». Moi, en tant que fille, ce que je souhaite, ce n'est pas tuer les hommes, c'est arrêter d'avoir peur d'eux. Arrêter de me retourner dans la roue quand j'entends de pas derrière moi. Arrêter de me dire s'il est viril, il va peut-être me forcer. Le féminisme ne libère pas que les filles. Il libère aussi les garçons du silence, du devoir de performance, de la peur de ne pas être assez homme. À toi, garçon de mon âge, je ne suis pas ton ennemi, mais écoute-moi juste une minute. Tu sais ce qui est étrange? On apprend aux garçons à être forts, mais on ne leur apprend jamais à quoi sert cette force. À protéger, à dominer, à faire peur, ou juste à ne pas avoir l'air fable. Regarde ton père, regarde ton grand-père. Est-ce qu'ils ont l'air heureux vraiment, ou est-ce qu'ils ont juste appris à serrer les dents? Moi, je ne te demande pas de devenir un autre homme. Je te demande juste, est-ce que la virilité qu'on t'a donnée, tu la veux vraiment? Parce qu'une force qui empêche de pleurer, qui écrase les filles, qui transforme le silence en dignité, ce n'est pas une force, c'est une prison.
1: On écoutait ensemble les podcasts lauréats du prix Une fois, une voix 2026, concours de podcasts documentaires pour les ados francophones du monde entier. Vous retrouverez plus d'infos sur ce concours et sur sa démarche sur unefoisunevoix.com. 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

0: vous avez un message reçu hier à 15h08.
1: Oui, bonjour. C'était pour vous dire que d'habitude, j'aime bien votre radio, c'est super cool. Mais franchement, d'avoir deux fois par semaine cette chanson-là, c'est pas à cause d'une autre, machin, truc de R&B de merde. C'est vraiment, je trouve ça vraiment très très naze de votre part de passer un truc aussi pourri. J'ai l'impression qu'il y a ma petite cousine de 12 ans qui est en train de découvrir la musique, quoi. Et franchement, donc je vous remercie pas là-dessus. Vous êtes en train de pouvoir m'en apprendre. J'espère qu'après, vous allez envoyer un petit peu de punk. Ça va être un petit peu plus sympa. Merci, au revoir.
0: Pour réécouter le message, faites le 1.
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4: Bonjour à vous, auditrices et auditeurs qui écoutez Micro Rebelle en 7 heures, ou PFM. Prenez place, voyageuses et explorateurs des ondes, où que vous soyez, en voyage, au bureau, dans votre jardin ou autour du fourneau. Comme chaque vendredi commence l'hebdo de Micro-Rebelle, pour vous tenir informés des actualités des luttes sociales et des événements à venir grâce à une revue de presse, un agenda social et culturel local, des reportages et des interviews. Une émission qui revient chaque semaine pour faire entendre la voix et les témoignages des personnes qui font vivre le bassin minier. Merci d'être à l'écoute des programmes de la 99.6. J'espère que ce que vous entendez jusque-là vous plaît et vous informe. Peut-être nous écoutez-vous depuis le futur ou même depuis une autre fréquence, car cette émission est aussi rediffusée sur Radio PFM, Provisoire FM, 99.9 à Arras. J'en profite pour faire un coucou et des merci, encore un grand merci à vous de nous relayer. On est en charge de cette émission de manière tournante. Aujourd'hui, c'est Alice et Roxane à l'animation. Cette émission, c'est aussi l'occasion de parler des conditions de vie, des conditions de travail, de la vie associative et culturelle locale, vous informer sur les actions de résistance et de mobilisation en cours. Ce sera le cas aujourd'hui avec un agenda local fourni, quelques brèves, une chronique préparée par Alice, une interview de Julie qui est juriste et qui forme des associations et des collectifs accompagnant des personnes ayant vu leurs aides au logement ou allocation familiale suspendues par la CAF avec un objectif en tête, permettre aux personnes de faire valoir leurs droits. Si vous nous écoutez en direct, nous sommes le 19 juin, journée internationale d'information sur et de lutte contre la drépanocytose. Aussi, nous écouterons Prudence de l'association SOS Globi, qui a pour but de faire connaître cette maladie ainsi que la thalassémie, une autre maladie génétique en lien avec le sang. Une occasion de rappeler que chaque don de sang, de plasma ou de moelle osseuse aussi est précieux et même vital pour les patients et patientes atteintes par ce type de pathologie. L'émission est bien sûr accompagnée de musique pour la joie de découvrir ou redécouvrir des artistes, pour apaiser les cœurs, se donner de la force ou tout simplement pour danser dans son salon si vous en avez envie. En tout cas,
5: surtout ne touchez à rien, ne bougez pas, restez avec nous dans un instant le reste de l'actualité.

0: Maintenant que l'introduction est terminée, je vous propose de vous installer confortablement, de commencer une vaisselle, un bon petit plat, un moment de jardinage, ou pourquoi pas un temps d'activité créative. En tout cas, nous avons le plaisir d'avoir avec nous en ce moment Alice, future journaliste en formation, qui vous propose un temps d'information et d'actu avec ses quelques brèves.
1: La Fédération internationale de football est au cœur de la tourmente. En effet, les États-Unis, un des trois pays hôtes du mondial de football, fait du tri dans les joueurs, journalistes, supporters et autres personnes voulant assister à la Coupe du Monde. L'arbitre somalien Omar Hartan a ainsi été expulsé du pays après 11 heures d'interrogatoire. Il s'était préparé à la compétition pendant 4 ans et avait tous ses papiers en règle. Il a même été nommé meilleur arbitre africain en 2025. Andrew Giuliani, chef du groupe de travail de la Maison Blanche sur la FIFA, a affirmé ne pas vouloir qu'un tournoi de football devienne l'occasion pour des terroristes d'entrer potentiellement dans le pays. Ayman Hussein, joueur irakien, a également été retenu pendant 7 heures à Chicago avant de pouvoir accéder au territoire. Des équipes sénégalaises et ouzbèques ont également été fouillées et plusieurs journalistes et supporters ont vu leur visa être refusé au dernier moment, nous apprend Mediapart. Traversons maintenant l'océan Atlantique pour passer des États-Unis à la Corse. En effet, un projet de loi ayant pour objectif de doter la Corse d'un statut d'autonomie renforcée a été présenté. Ce statut conférerait à la collectivité de Corse un pouvoir législatif. Cependant, ce projet suscite beaucoup d'inquiétudes, surtout quant à la formulation trompeuse de certains paragraphes. Par exemple, l'emploi de « lien singulier à sa terre » fait débat car cela pourrait être mis à profit afin de rejeter les personnes non originaires de l'île. Le terme de « communauté » mène aussi à questionner l'unité nationale et la notion d'intérêt propre de la Corse est également jugée trop vague. Aucune décision n'a donc été prise à ce jour. Le vote est prévu le 23 juin, selon Libération. Toujours du côté du gouvernement français. Ce dernier détournerait des aides pour financer un des plus gros pollueurs français. Pour contextualiser la chose, le président a mis en place le projet France 2030, supposé aider les usines à décarboner, en partenariat avec l'ADEME, l'Agence de transition écologique. Pour ce faire, le gouvernement et l'agence ont rédigé conjointement un cahier des charges afin de décider des entreprises éligibles. La clause 2.2.1 indique que la production et la consommation d'hydrogène ne sont pas éligibles à cet appel d'offres. Cependant, cela n'a pas empêché Ineos, entreprise produisant du pétrole, du gaz et des matières plastiques, de candidater afin de financer deux fours de vapocraquage. Ces fours permettent de chauffer les hydrocarbures afin de les transformer en plastique. L'argument d'Ineos pour justifier sa candidature, remplacer les hydrocarbures par de l'hydrogène. Si la clause précédemment énoncée devrait interdire ce financement, l'État a rédigé une nouvelle clause afin que ce cas spécifique puisse être éligible, forçant donc l'ADEME à offrir 300 millions d'euros à Ineos, selon une enquête du média Disclose. L'entreprise est actuellement sujette à une enquête judiciaire pour mise en danger de la vie d'autrui par pollution de l'air. À Calais, tous les lundis à 19h depuis la mort de Liana, des rassemblements ont lieu. Ils sont organisés en hommage à cette dernière ainsi qu'à toutes les victimes de pédocriminalité. Ils prennent place devant les tribunaux de justice et sont portés par Séverine Brachet, qui en a également souffert. Les rassemblements ont pour but de proposer une loi afin de faciliter la prévention, la détection, le dépôt de plainte, l'enquête, le procès et la reconstruction pour les victimes. Les rassemblements auront lieu jusqu'à ce que la proposition de loi soit acceptée. Un temps fort national est également prévu le samedi 4 juillet prochain.
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0: Merci beaucoup Alice. Et on vous propose maintenant de déconstruire l'idée selon laquelle la fraude sociale serait le problème majeur des finances en France avec Julie, qui est juriste et qui propose d'aborder les mobilisations contre la dernière loi anti-fraude qui est passée en octobre 2025, ainsi que de comprendre les mécanismes qui existent et qui sont en œuvre pour contrôler les allocataires. C'est parti.
3: Thank you. En octobre 2025, le gouvernement a déposé un projet de loi relatif à la lutte contre les fraudes sociales et fiscales, qui, depuis, a été voté dans une version durcie par l'Assemblée nationale et le Sénat en mai 2026. Une loi qui augmente le contrôle des allocataires du RSA, qui touche le chômage ou encore des allocations sociales. Une loi qui renforce les moyens de France Travail ou encore des CAF. À Micro-Rebelle, nous avons déjà eu l'occasion d'aborder ces enjeux via des interviews avec Atta Karas, Changer de Cap, La Quadrature du Net ou encore le collectif Lillois Râteau. Il s'agissait d'aborder les mobilisations contre cette loi ainsi que de comprendre les mécanismes en œuvre pour contrôler les allocataires. Aujourd'hui, nous sommes en compagnie de Julie, juriste, qui forme des associations et collectifs accompagnant des personnes ayant vu leurs aides au logement ou allocations familiales suspendues par la CAF avec un objectif en tête. Permettre aux personnes de faire valoir leurs droits. Donc bonjour Julie et merci d'être avec nous aujourd'hui. Pour commencer, j'ai déjà eu l'occasion de te présenter en quelques mots. Peut-être peux-tu en dire un peu plus sur qui tu es et sur ton travail.
4: Oui, alors je suis juriste et je travaille dans le champ de l'action sociale et du logement sur les enjeux d'accès aux droits, notamment pour les personnes en situation de précarité. J'interviens moi aux côtés principalement des associations dans lesquelles des intervenants sociaux vont accueillir, informer et accompagner les personnes pour faire valoir leurs droits, droits au logement, prestations délivrées par les CAF ou autres. Et on va croiser en fait leur regard social sur les situations des personnes accueillies avec mon approche en droit. Ils vont me solliciter pour savoir à quoi une personne a droit, qu'est-ce que dit la loi, quelles sont les démarches pour faire valoir ses droits ou les recours quand les droits ne sont pas respectés.
3: Et qu'est-ce qui t'a amené en fait à aider les associations et collectifs justement à les aider à former des recours ou en tout cas à les formaliser, mais en tout cas, qu'est-ce qui t'a amené toi dans ta démarche en fait à travailler sur cet enjeu-là?
4: La mise en œuvre, moi je pense, des droits fondamentaux, elle n'est pas toujours évidente. Les dispositifs d'accès aux droits, ils se complexifient, les lois, elles évoluent, les conditions, elles se durcissent et les personnes font face à de nombreux refus ou de suspensions de leurs droits, de leurs prestations par les administrations et par les organismes en charge de normalement délivrer les prestations. D'où l'importance pour les personnes de connaître leurs droits, de connaître les conditions pour les ouvrir ou les maintenir et de savoir aussi qu'en tant que bénéficiaire d'un droit, tu n'as pas que des obligations. L'obligation de respecter ton contrat d'engagement, de déclarer ton changement de situation, l'obligation de ne pas t'absenter trop longtemps du territoire français, par exemple. Les organismes qui te versent des aides et des prestations, ils ont eux aussi des obligations à respecter, comme par exemple avertir la personne en amont d'un risque de suspension de droit, lui donner la possibilité de présenter ses arguments, lui laisser un minimum de ressources pour subvenir à ses besoins. Voilà. Et à côté, il arrive que la situation des personnes, elle ne soit pas correctement appréciée par la CAF, par exemple, parce qu'ils n'ont pas tenu compte d'un élément, d'un justificatif, parce qu'ils ont mal interprété le droit. Et dans ce cas, on va arriver à des décisions prises par les CAF qui peuvent être irrégulières ou qui peuvent être abusives. Et le plus souvent, les personnes, elles vont s'en tenir à cette décision parce qu'elle émane de l'administration et elles ne vont pas chercher à vérifier si elle est conforme ou non au droit, alors qu'elle peut ne pas l'être. Et les personnes, elles ont le droit de contester cette décision, notamment si elle pénalise les gens. Donc encore faut-il avoir obtenu l'information sur tes droits, sur les obligations des organismes et les tiennes, et surtout sur les voies de recours que tu as à ta disposition pour contester. Et souvent, c'est ces éléments-là qui peuvent être mal cerné par certaines associations, collectifs, en tout cas aux côtés desquels je travaille, et sur lesquels on a besoin de s'informer, d'échanger, pour accompagner au mieux les personnes ensuite.
3: Là, ça, ce que tu dis, ça amène à deux questions. La première, c'est quand tu parles justement de la question des obligations de la CAF, par exemple, à l'égard justement des allocataires, l'information, les voies de recours. Est-ce que ça arrive justement souvent qu'il y ait des erreurs de la CAF et qui nécessitent justement d'avoir un regard juridique, en tout cas un regard sur les droits des personnes, pour vérifier que, effectivement, l'institution n'avait pas tort à ce moment-là?
4: Oui, ça arrive qu'il y ait des erreurs, et des erreurs qui peuvent être de nature différente et émaner de raisons différentes. Ça peut être un justificatif sur la situation de la personne qui a été transmis, donc la personne est de bonne foi, mais qui n'a jamais été réceptionnée par la CAF, par exemple. Donc, la CAF ne dispose pas de l'ensemble des pièces dont elle a besoin pour apprécier correctement le dossier. Et donc, à la suite de ça, peut prendre une décision qui ne correspond pas à la situation de la personne. Et puis, il y a des situations dans lesquelles la CAF avait a priori l'ensemble des informations à sa disposition, mais interprète le droit. Je pense notamment à des situations d'allocataires qui sont des personnes étrangères et sur lesquelles intervient aussi la question de l'appréciation du droit au séjour, mais d'autres situations aussi où le droit ne sera pas correctement appliqué et où éventuellement l'allocataire pourra donc contester.
3: Et justement, par rapport aux associations ou aux collectifs que tu vas accompagner, comment ça se passe en fait ? C'est des formations justement très juridiques, très techniques sur apprendre à lire une décision de la CAF, sur apprendre même à formaliser un recours. Comment tu interviens là-dessus ?
4: Oui, ça peut être ça en effet. C'est des intervenants sociaux qui vont me contacter au quotidien et avec qui on va échanger parce que une personne est venue par exemple avec un courrier de la CAF, soit dont on ne comprend en fait pas bien l'incidence, ou en tout cas dont on ne sait pas quoi faire. Comment on peut réagir à un courrier qui, par exemple, dit simplement à la personne « Vos droits ont été réexaminés, votre situation change à partir d'aujourd'hui ou hier, vous n'avez plus le droit au RSA, aux aides au logement, etc. Et éventuellement, vous nous devez tant d'argent parce que sur cette période-là, vous n'y aviez déjà plus droit. » Donc, qu'est-ce qu'on fait de ça ? Quelles sont les voies de recours, etc. Et comment on peut donc aider les personnes à rédiger des courriers de contestation ou éventuellement à engager des procédures contentieuses s'ils souhaitent aller jusque devant un juge.
3: Et justement, là, dans ce que tu viens de citer, il y a notamment le RSA, allocation familiale, EAPL par exemple. C'est quoi justement les dispositifs où il y a plus de recours, ou en tout cas là où tu interviens le plus ces dernières années, derniers mois?
4: Moi, je n'ai pas de statistiques pour dire sur quel droit ou prestation en particulier il peut y avoir potentiellement le plus d'erreurs ou de contestations. Par contre, moi, de mon point de vue, ce qui est un peu biaisé, c'est que je vais intervenir aux côtés des associations et des collectifs qui interviennent dans le champ du logement et de la grande précarité. Donc, ça va être beaucoup de personnes qui bénéficient d'allocations logement, de prestations familiales, du RSA, prime d'activité, l'AAH aussi, voilà, ou autres prestations pour les enfants.
3: Et à chaque fois, c'est le même schéma en termes de recours. C'est écrire un courrier de contestation. Est-ce que c'est de devoir fournir des éléments supplémentaires ? C'est quoi un peu la technique, ou en tout cas la stratégie à avoir quand une personne quelconque, qui soit accompagnée ou pas justement par une structure, c'est quoi un peu ces possibilités?
4: Moi, ce que je partage comme approche en droit avec les travailleurs sociaux, c'est celle de dire la personne est dans une situation donnée. Le réflexe, c'est d'avoir l'information du coup sur ses droits, et de regarder si, en fonction des conditions qui sont prévues pour l'accès ou le maintien à ces prestations, ça a été appliqué correctement. Et si ce n'est pas le cas et qu'il y a un écart, dans ce cas-là, c'est que la personne elle est en droit de contester peut-être quelque chose pour avoir des éclaircissements ou pour apporter des justificatifs ou des informations supplémentaires, etc. Donc, dans justement la logique de contestation, c'est ce que la personne peut faire. C'est de dire « je ne suis pas d'accord avec cette décision que vous prenez ». Et moi, j'ai des éléments à vous apporter pour répondre à la décision que vous avez prise aujourd'hui. Et donc, au regard de ces nouveaux éléments, ben, merci de réexaminer ma situation, parce que peut-être que j'ai toujours droit à ces prestations.
3: Et je me dis, il y a peut-être des personnes qui, quand ils reçoivent une décision de la CAF, se disent « bon, ben, c'est la CAF, donc c'est forcément la vérité, et si je conteste, je risque peut-être des choses ». Est-ce qu'il y a des possibilités, finalement, pour une personne qui conteste ou qui demande ce que tu viens de dire, un réexamen de la situation ? Est-ce que ça peut aggraver une situation, ou est-ce que c'est juste légitime et normal de demander des comptes ?
4: la conscience d'avoir des droits, en fait, et puis face à l'administration. Ça, c'est quelque chose qui est souvent pas évident pour chacun d'entre nous. C'est-à-dire que souvent, on va prendre pour acquis ce que l'administration ou l'organisme de protection sociale va nous dire. Et ça, c'est quelque chose que je remarque qui est intégré aussi par les personnes qui accompagnent les personnes dans leur démarche. La question, c'est pas qu'il y ait de la suspicion partout, mais c'est juste de se dire qu'il peut y avoir des erreurs, ou en tout cas, il peut y avoir des décisions qui sont abusives, ou des pratiques qui sont abusives, ou des garanties ou des droits des personnes qui n'ont pas été respectées. Donc déjà, il y a tout en effet ce travail à faire autour de déconstruire un petit peu ce mythe de « puisque c'est l'administration qui le dit, ça doit être vrai », parce qu'il peut y avoir des erreurs.
3: Il y a des risques pour les personnes, justement, à demander un réexamen de sa situation, demander un réexamen d'une décision, en fait, de la CAF.
4: J'espère que non. Quand on demande à la CAF de réexaminer la situation au regard de nouveaux éléments, en général, en termes de... Quand on a une prestation qui a été suspendue ou une fin de droit qui a été prononcée, ou des sommes qui nous sont demandées en remboursement, on peut engager un recours devant une commission de recours amiable qui va en fait réexaminer la situation. Et donc ça, c'est un droit que l'on a. Donc on espère en effet que ça ne portera pas préjudice à la personne dans la suite de ses démarches. Ce qui peut parfois peut-être arriver, c'est que... Étant donné que la CAF réalise régulièrement des contrôles sur l'ensemble de ses allocataires pour voir si l'ensemble des conditions sont toujours réunies, si les justificatifs ont été transmis, etc., et si les droits sont versés aux personnes qui ont droit, on peut éventuellement attirer l'attention sur sa situation si on n'avait pas encore fait l'objet d'un contrôle. Peut-être. Bon, a priori, aujourd'hui, vu les moyens qui sont mis aussi sur le contrôle des allocataires, les allocataires seront contrôlés à un moment donné, dans tous les cas, pour voir s'ils remplissent toujours les conditions d'octroi des prestations.
3: Et justement, ouais, ça m'amène à une autre question aussi, c'est depuis quelques années, on a un renforcement des contrôles. Et ce que a pu déjà mettre en avant, notamment la quadrature du net, c'est sur la question des contrôles systématisés, des contrôles algorithmiques aussi. Et est-ce que toi, tu as vu un effet justement d'avoir davantage de contrôles, ou en tout cas de personnes qui demandent à faire des recours contre des décisions prises à leur égard, avec une augmentation des contrôles, donc peut-être une augmentation des recours aussi en parallèle?
4: Oui, ce que pointe la quadrature du net sur l'intensification des contrôles et peut-être le ciblage aussi. En tout cas, dans les permanences d'accès aux droits des associations, c'est des choses qu'on constate. C'est-à-dire que, les personnes étrangères ou en situation de précarité vis-à-vis de leur droit au séjour, les personnes qui ont des emplois précaires, qui ont des ressources variables, les familles monoparentales, etc., ça va souvent être les personnes qui vont venir chercher de l'aide et du soutien dans les associations, et pour lesquelles on va pouvoir s'apercevoir qu'en effet, les garanties n'ont pas toujours été respectées. Donc oui, il y a des contrôles, il y a des croisements de fichiers entre les administrations qui permettent aujourd'hui à l'administration de pouvoir opérer un contrôle sur vraiment des données vraiment variées et un panel d'informations assez large. Ça, les personnes n'en ont pas toujours conscience non plus. Donc, c'est des choses qu'elles vont découvrir à un moment donné quand on va leur dire « Ah, mais on sait que vous êtes parti en voyage à tel endroit parce qu'on a vu des retraits sur votre compte bancaire » ou « On a obtenu d'une compagnie aérienne des informations sur un voyage, etc. » Donc, les personnes vont se rendre compte progressivement que les moyens pour les contrôles sont de plus en plus étendus.
3: Et peut-être toute dernière question, vu que c'est ton travail aussi sur la question de formaliser des recours, ou en tout cas d'aider des associations à formaliser des recours, est-ce que faire un recours contre une décision perçue comme injuste ou en tout cas ou fausse de la CAF, est-ce que ça marche ? Est-ce que en fait ça a un taux de réussite assez important et ça vaut le coup justement de contester ?
4: Alors là encore, moi j'ai pas de statistiques qui seraient sur lesquelles on pourrait se fonder pour avoir une vision un peu exhaustive. Mais en tout cas, nous ce qu'on perçoit depuis le point de vue des associations, c'est que quand on saisit la commission de recours amiable d'une CAF, elle peut prendre parfois des décisions favorables. Elle peut souvent ne pas répondre. elle peut suivre la décision initiale de la CAF et les personnes vont devoir, si elles souhaitent toujours contester, saisir un juge. Donc, ce qui est encore une autre étape. Il y a encore trop de situations dans lesquelles les personnes ne contestent pas, en fait, aujourd'hui aussi, parce qu'elles savent pas qu'elles en ont la possibilité ou parce qu'elles la prennent trop tard. La grosse quand même problématique aussi, c'est que en matière de suspension de droit ou de fin de droit, les CAF ne respectent pas ou trop peu encore le droit à l'information préalable de la locataire. Souvent, la locataire va réaliser qu'il n'a plus de droit aux prestations parce que ce mois-ci, l'argent n'est pas tombé sur son compte en banque. Mais il aura rarement reçu une information en amont, une décision notifiée comme ça devrait l'être, avec des délais et des voies de recours indiquées de manière vraiment très claire, etc. Donc, il y a un gros enjeu déjà de est-ce qu'aujourd'hui, les allocataires ont suffisamment d'informations claires et les moyens de pouvoir réellement exercer leur droit à un recours. Moi, je vois déjà cette grande question. Et après, pour celles et ceux qui arrivent, c'est variable. Il arrive que oui, ça permette de rétablir la situation. Il arrive que non. Quand il y a un contentieux qui est engagé, il y a de nombreuses CAF qui vont régulariser la situation avant l'audience, donc sans qu'il y ait de possibilité que ce soit jugé. Voilà, c'est assez variable. Donc, est-ce que ça marche ou pas? En tout cas, j'aurais tendance à dire que chacun a le droit de faire valoir ses droits et donc doit pouvoir les exercer. Et si au stade amiable, ça ne fonctionne pas, alors il y a un enjeu à porter ces situations jusque devant un juge, en fait.
3: Et justement, devant un juge, il y a des jurisprudences. Là, il y a déjà des affaires qui sont passées justement au tribunal et qui ont permis de contester des décisions prises par la CAF, prises par la commission de recours à l'amiable.
4: Oui, alors il y a des décisions qui existent, des décisions de justice qui ont pu annuler les décisions prises par les CAF et constater le caractère abusif de certaines procédures où les CAF justement ne respectaient pas correctement les droits des allocataires. Peut-être que c'est un contentieux qui se développe et qui, à mon avis, progressivement se développera de plus en plus. Mais là encore, tout l'enjeu, c'est l'accès aux droits et à la justice, qui n'est pas toujours évident. D'autant plus pour des personnes qui vont être en situation de fragilité et cumuler des difficultés. Donc voilà, c'est quand même un parcours qui est pas simple pour faire valoir ses droits. Mais oui, il y a des CAF qui sont condamnés par des juridictions.
3: Merci beaucoup donc Julie d'avoir été avec nous aujourd'hui. Donc pour rappel, tu es juriste et accompagnes des associations et collectifs à faire valoir les droits des allocataires contre des décisions abusives, notamment de la CAF ou d'autres institutions.

On remercie Julie et Pierre pour cette interview. Et maintenant, on vous propose une respiration musicale avec la chanson Galérer de Dove Incorporation.

0: C'était Dub Incorporation avec le morceau Galéré sur Micro Rebelle 99.6 FM et PFM 99.9. Encore merci à vous de nous rediffuser. Comme nous vous le disions en introduction, aujourd'hui c'est la journée de lutte contre la drépanocytose. Alors nous vous proposons de revenir encore une fois sur cette maladie trop peu connue.
1: Le 19 juin de chaque année, la journée mondiale de lutte contre la drépanocytose met sur le devant de la scène une maladie qui est très peu connue du grand public. Selon un article de Jean-Benoît Harlé, professeur de médecine interne, dans la revue du Praticien, en quelques dizaines d'années, la drépanocytose est devenue la première des maladies rares en France avec près de 30 000 patients et patientes. La France est le pays d'Europe où vivent le plus de patients. Et selon l'Organisation mondiale de la santé, il y a 5 millions de personnes atteintes de la drépanocytose dans le monde. Cette maladie, elle affecte l'hémoglobine des globules rouges. C'est une maladie génétique qui se manifeste notamment par de l'anémie, des crises douloureuses et un risque accru d'infection. La drépanocytose touche particulièrement les personnes afrodescendantes et du Maghreb. Aussi, des associations telles que SOS Globi informent sur le sujet. Nous avons reçu Prudence, vice-présidente de SOS Globi Nord, qui est venue nous expliquer comment s'expriment les symptômes de la maladie et en quel sens le don du sang, le don de plasma et de moelle osseuse sont vitaux pour la prise en charge des patients et patientes. Bonne écoute.
2: Je suis Prudence, vice-présidente de l'association SOS Globi Nord. Ce que vous devez savoir, c'est que la drépanocytose est la maladie génétique la plus répandue au monde. Et pourtant, elle est pas très bien connue du grand public. C'est une maladie génétique donc qui est transmise par les parents à la naissance. Le papa donne un gène malade et la maman donne un gène malade et l'enfant en fait il prend le gène malade de chacun de ses parents. C'est cet enfant là qui va développer la maladie. Mais ce que vous devez savoir aussi, c'est que c'est une maladie qui touche surtout les afrodescendants, les personnes aux Antilles aussi. On a des statistiques aussi en Inde et dans certains pays du Maghreb.
1: Alors, quels sont les symptômes de la maladie?
2: Elle se manifeste par des crises vaso-occlusives. Alors, il faut savoir que c'est une maladie qui est très handicapante pour les enfants. En général, si le dépistage n'a pas été fait, vous le saurez parce que le bébé il pleure beaucoup. S'il est exposé à trop de chaleur, trop de froid, il va pleurer beaucoup. Et puis vous ne saurez pas. Ils sont aussi sujets beaucoup aux infections. Et là, c'est vraiment les médecins, c'est en allant à l'hôpital qu'on vous expliquera, on fera des tests et on saura. Quand on est adulte, la maladie elle se manifeste vraiment, elle est handicapante parce que si vous êtes exposé au froid, à la chaleur, au stress, tout peut déclencher une crise. Et ce qui fait que c'est handicapant, c'est qu'on peut être là en train de parler, de discuter, et 15 minutes après, la personne, elle vous dit qu'elle est en crise, elle a mal, elle hurle, et même vous ne comprenez pas. Et c'est vraiment comme ça que la maladie, elle se manifeste. Évidemment, pour les personnes qui travaillent, c'est très... c'est difficile de garder parfois des contrats, parce que c'est aussi ça, hein, les répercussions sociales de cette maladie.
1: Prudence nous explique pourquoi les personnes drépanocytaires doivent régulièrement faire des transfusions sanguines.
2: Les personnes qui souffrent de cette maladie ont très souvent besoin d'être transfusées. Parce que dans le cas de la drépanocytose, l'hémoglobine n'a pas une forme normale. Ce qui fait que pour se transporter dans le sang, elle a un peu du mal et elle se bouche au niveau des vaisseaux. Et donc c'est ça qui cause ces crises vaso-occlusives. Si elle n'est pas prise en charge rapidement, la drépanocytose entraîne beaucoup de complications. On a des nécroses des hanches, des AVC, beaucoup de complications qui détruisent en fait les organes vitaux, les reins, d'où l'importance pour vous de donner votre sang. Voilà. Il n'y a que les transfusions qui arrivent à diminuer le taux d'hémoglobine de l'hémoglobine malade. Les dons de sang ne sont donc pas seulement utiles, ils sont tout simplement vitaux.
1: Comment détecte-t-on cette maladie?
2: En général, cette maladie est diagnostiquée par un examen qu'on appelle l'électrophorèse d'hémoglobine. Depuis 2024, le dépistage systématique a été adopté à la naissance pour tous les bébés. Donc tous les bébés qui naissent en France depuis 2024, ils sont systématiquement dépistés de cette maladie-là. Quand on est plus grand et qu'on n'est pas forcément en France, il y a un test à faire qu'on appelle l'électrophorèse d'hémoglobine et ça vous permet de savoir si vous êtes porteur sain ou non. En fait, si vous êtes porteur sain, vous êtes susceptible de transmettre le gène. Donc, toujours le conjoint doit faire aussi son électrophorèse pour que vous soyez sûr de ne pas transmettre le gène malade à votre enfant.
3: Est-ce que cette maladie est reconnue au niveau professionnel? Est-ce qu'il y a des aménagements? Est-ce que la personne est reconnue avec un handicap? Avec...
2: Oui, tout à fait. Avec la MDPH, il y a toujours un dossier à faire au niveau de la MDPH pour faire reconnaître son OQTH pour cette maladie-là. Et au niveau de la sécurité sociale, c'est une maladie qui est prise en charge à 100%. Donc voilà, si vous avez cette maladie, rapprochez-vous de la MDPH et vous aurez votre... Et évidemment, elle donne lieu à des aménagements au niveau du travail. Voilà, les stations debout prolongées, les travaux très pénibles, la pénibilité aussi à prendre en compte. Le sport en général, les personnes qui sont drépanocytaires ne peuvent pas faire des sports qui demandent beaucoup d'énergie. Elles ne peuvent pas courir après un bus, elles ne peuvent pas faire du basket, du volley. Bien sûr, on les encourage toujours à faire du sport, mais l'effort doit être modéré et adapté à la personne.
3: Dans quelques cas rares, il est possible de guérir de la drépanocytose grâce à une greffe de moelle osseuse compatible.
2: Parce qu'à l'heure actuelle, les seules façons de guérir de cette maladie restent malheureusement la greffe de moelle osseuse qui n'est pas encore accessible et il y a encore beaucoup de recherches à faire à ce propos.
3: Tu as dit guérir ?
2: Oui, j'ai dit guérir. C'est possible de guérir de la drépanocytose, mais encore... ça reste un parcours très complexe parce qu'il faut avoir un donneur compatible dans la fratrie. C'est encore l'occasion pour nous de remercier tous les donneurs, toutes les personnes qui donnent de leur sang parce que vous devez savoir qu'une personne drépanocytaire, vu que la production de l'hémoglobine est anormale, c'est vraiment le sang des donneurs qui leur permet d'avoir une qualité de vie si elles ne sont pas soignées.
3: Laissons le mot de la fin à Prudence.
2: La drépanocytose, en fait, plus la prise en charge se fait tôt, mieux les personnes vivent avec la maladie. Parce que les complications n'ont pas le temps de s'installer. Un enfant de, je sais pas, 10 ans, qui a déjà des nécroses de hanches, à qui on doit mettre des prothèses, vous reconnaîtrez quand même que c'est compliqué. Alors que si, dès la naissance... Il a été mis sous oraciline, il prend ses traitements normalement. Il grandit quasi normalement comme les autres enfants. D'où vraiment cette importance. On doit aussi signaler que le plan national de vaccination pour les personnes drépanocytaires et thalassémiques a été renforcé. Donc systématiquement, il y a un plan vaccinales qu'elles doivent suivre tout au long de leur vie. Et évidemment, le bilan annuel pour détecter tout ce qui peut être les risques d'AVC, les yeux, les dents, tout ce qui peut être source d'infection, en fait. Donc oui, pour ça, la France, la prise en charge, elle est vraiment... mais on veut... que ce soit de plus en plus élargi, que ce soit toutes les personnes qui aient accès à ça et que pourquoi pas la greffe de moelle pour les personnes qui peuvent en bénéficier se démocratise.
3: Alors, n'oublions pas ces trois rendez-vous incontournables chaque année. 14 juin, c'est la journée mondiale des dons du sang. Le 19 juin, de la drépanocytose. Le 22 juin, c'est la journée nationale de réflexion sur le don d'organes et sur la greffe. Comment s'informer? Comment creuser? Le centre de référence de la région sur la drépanocytose est à Lille, à l'hôpital Saint-Vincent-de-Paul et pour les enfants, à l'hôpital Jeanne de Flandre. Tous deux coordonnés par Monsieur Laurent Pascal. Info drépanocytose.com, SOS Globinor avec globinor.blogspot.com. Les établissements français du don du sang ont créé une cartographie des collectes de sang mobiles pour trouver le point de collecte le plus proche de chez vous. Merci énormément à Prudence et à l'association SOS Globine Nord qui travaille à faire connaître et à aider les patients et patientes touchés par la drépanocytose et par la thalassémie, une autre maladie sanguine génétique. Merci.

0: du don d'organes et de faire connaître les informations autour de tout ça, car c'est encore quelque chose qui bloque, qui est très difficile. Mais par exemple, en 2025, 6148 greffes ont été réalisées, c'est une vraie avancée, mais il manque encore suffisamment de donneurs-donneuses pour sauver le nombre de vies dont on a besoin en France au quotidien. Au 1er janvier 2026, 23 300 malades étaient encore en attente d'une greffe.
1: Il y a également un don du sang organisé le lundi 6 juillet de 9h à midi et de 13h30 à 17h à la base du 11-19e dans la salle théâtre.
0: Et donc, effectivement, comme vous l'entendez dans le reportage, une cartographie existe sur le site des établissements français des dons du sang. Comme ça, ça permet de voir partout en France, même si vous êtes parti en vacances dans le sud ou je sais pas où, en Bretagne et tout, de voir si proche de votre lieu de vacances, il y a potentiellement les dons du sang. Les bénévoles des dons du sang disaient que c'est très important en été, parce qu'en fait, en été, il y a plus de personnes qui se déplacent, bougent et donc n'ont pas leur rendez-vous régulier des dons du sang. Donc ils se disent, bon bah voilà, là c'est exceptionnel, je le fais pas. Il y a plus d'accidents de la route. Et également pour les personnes drépanocytaires, bah, il fait chaud et il y a besoin de transfusion sanguine. Maintenant, nous allons changer de sujet, mais on reste dans l'actu avec cette chronique, encore une fois, préparée par Alice.
1: Hier, jeudi 18 juin, une grève des journalistes a eu lieu. Entre 500 et 1000 personnes se sont réunies pour manifester à Paris. La manifestation partait de la place de la Bourse, dans le 2e arrondissement. Ce choix est stratégique puisque la place est située juste en face de l'agence France Presse. La destination était le ministère de la Culture, où était reçue en même temps une délégation syndicale. Les manifestants demandaient l'arrêt de suppression de postes en masse, un meilleur encadrement de l'utilisation de l'intelligence artificielle, et une protection de l'indépendance des médias. On pouvait lire sur de nombreuses pancartes « ChatGPT a-t-il sa carte de presse ?» Guillermo, journaliste à l'AFP, c'est-à-dire l'agence France Presse depuis 2020, explique dans La Voix ouvrière être très inquiet sur la manière dont les gens vont aller chercher l'information. Il continue en déplorant que les personnes utilisant l'intelligence artificielle restent souvent sur l'information fournie et ne cliquent pas sur les liens. Guillermo se pose également la question de la rémunération future des journalistes. Il explique aussi que certains licenciements ont été justifiés par l'utilisation de l'intelligence artificielle comme substitut aux journalistes. C'est le cas par exemple dans le groupe de presse Ebra. Les employés du groupe Prisma Media appartenant à Vincent Bolloré étaient également très présents parmi les rangs de la manifestation. Pour cause, le milliardaire a mis en place un PSE, c'est-à-dire un plan de sauvegarde de l'emploi, prévoyant de licencier 40% des effectifs du groupe. Emmanuel Vire, délégué syndical CGT au sein du groupe, a affirmé « Un millier d'emplois sacrifiés, ce sont des libertés de toute une société qui sont en péril. » Les syndicats ont précisé que la lutte ne s'arrêtera pas tant que leurs revendications n'auront pas été entendues.
0: Merci beaucoup Alice, c'était très intéressant. Merci. Passons maintenant à un temps d'agenda.
1: Vendredi 19 juin à 18h30 à la Musette, un café associatif et solidaire de Guénin. Le vernissage de l'exposition « Il n'avait jamais vu la neige » aura lieu sur les mineurs de charbon marocains, qui a été réalisé par Jeanne Fourneau, dont vous pouvez trouver l'interview sur notre site micro-rebelle.fr. L'exposition sera sur place jusqu'au 19 juillet.
0: Dimanche 21 juin, pour la fête du printemps et de la musique, il y a un marché opus organisé par l'association SLS Crew de 7h à 14h, des animations festives en journée et puis un concert gratuit en plein air de HK. C'est à partir de 20h au quartier de la mairie et place Ferrer à Salomine.
1: Le mardi 23 juin 2026 à 18h, une rencontre autour d'une armée révolutionnaire aura lieu. Plusieurs années après la présentation de son travail de thèse dans les anciens murs qui abritaient la bibliothèque à l'autre bout de la métropole, Denis Leroux vient présenter son livre sorti à la découverte, Une armée révolutionnaire, sous-titré

0: contre-insurrection et subversion militaire pendant la guerre d'Algérie. Un vaste programme qui sera abordé à partir du livre, mais aussi de photos d'archives. Face à l'insurrection lancée fin 1954 par le Front de Libération Nationale, une partie de l'armée française a voulu jouer une révolution contre une révolution. Au sein des fameux 5e bureaux, des officiers mettent en œuvre la contre-insurrection. Leur arme, la guerre psychologique. Leur objectif est de conquérir la population algérienne et garder l'Algérie française. Or, ces hommes ne se considèrent pas comme des contre-révolutionnaires. Ils estiment au contraire, être au cœur d'une authentique révolution. Ça se tiendra à l'Anamorphose, 48 rue du Lompeau.
1: À Lille. L'Anamorphose, un lieu à découvrir, franchement, avec plein de choses intéressantes qui s'y passent chaque mois, mais c'est dans le quartier Fives de Lille. Nous passons maintenant au jeudi 25 juin à 10h avec une mobilisation de soutien pour Djelloul Kheris devant le tribunal administratif de Lille. On vous en a déjà parlé, le représentant syndical Sud Collectivité Territoriale, employé au service jeunesse, a écopé de 2 ans de suspension de salaire, suspension de son poste, par la ville d'Hénin-Beaumont, malgré l'absence de sanctions demandé par le centre de gestion et contre l'avis du conseil de discipline à l'unanimité qui s'était opposé à cette sanction en disant qu'il n'y avait aucun motif pour le motiver. Je ne sais pas comment je vais dire ça. Oui, il n'y avait aucun motif pour cette suspension, mais la mairie d'Hénin-Beaumont en a décidé autrement. Il a déposé un recours pour excès de pouvoir et une requête en référé. Suspension au tribunal administratif de Lille.
0: Le vendredi 26 juin aura lieu la fête des carrés potagers qui se tiendra de 9h à 17h au tiers-lieu Liberta, La Ferté, rue des Montagnards, 62-210 à Avion. Une journée où ces associations ouvrent leurs portes pour une journée festive, conviviale et gratuite autour du jardin, de la nature et du vivre ensemble. Au programme, des jeux et animations pour petits et grands, des activités sportives et la découverte des carrés potagers et des projets du tiers-lieu. Un barbecue et une boisson seront offerts et à 14h, le spectacle de rue The Security Experience par The Sheriff et la compagnie Radio Cirque se tiendra. L'entrée est libre et ouverte à toutes et à tous.
1: Radio Cirque, c'est intriguant. Une autre chose qu'on n'avait pas intégrée à l'agenda cette fois-ci, mais que je peux vous annoncer, c'est que demain, samedi 20 juin, il y a l'Assemblée Générale de Nœuds Environnement, donc là pour les adhérents, et en même temps des portes ouvertes toute l'après-midi avec plein d'activités, stands et tout ça, pour venir découvrir ce lieu de démonstration de la transition écologique. Ça s'appelle La Réserve, l'écolieu vivant de l'Artois. En gros, vous pouvez y voir par exemple des petits carrés au niveau du béton. Par exemple, ils ont cassé, détruit du béton de plusieurs manières et ont ensuite replanté des plantes différentes, remis avec différentes techniques. En fait, ils font de l'expérimentation pour voir comment est-ce qu'on peut, par exemple, à partir d'un gros parking, casser en étant le plus intelligent possible pour casser, pour que ensuite la biodiversité puisse venir, soit par exemple, est-ce qu'il faut mettre des plantes qui vont manger l'acidité, qui vont absorber l'acidité, puis après mettre des choses qui seront potentiellement comestibles. Voilà, c'est de l'expérimentation. Ils ont une chercheuse, en fait, une étudiante ingénieuse qui travaille là-dessus. Ils ont des parois dans les murs où on peut ouvrir des petites fenêtres et voir les éléments biosourcés qu'il y a, avec lesquels ont été faits le bâtiment. Donc là-bas, il y a du maraîchage, il y a plein de choses. Et ils prennent aussi en charge des personnes qui sont bénéficiaires du RSA. Il y a un dispositif aussi autour de ça. À découvrir, c'est vraiment un lieu sympa. Donc si vous avez le temps demain après-midi, que vous êtes du côté de Nœuds-les-Mines, c'est au niveau de la réserve de Nœuds Environnement, un lieu qui a été ouvert, inauguré en septembre dernier. Voilà. Alors, j'avais envie de vous proposer une petite pause musicale à nouveau au sein de cette émission. Et si nous écoutions Scapé avec une chanson sur la liberté, Sexo y Religione.

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0: Merci beaucoup Alice d'avoir été avec moi tout au long de cette émission. C'est la fin de cette émission d'actu. Retrouvez les interviews sur le site de Micro Rebelle. On vous souhaite une bonne écoute pour la suite des programmes si vous restez avec nous. Et sinon, bonne journée à vous aussi, auditeurs et auditrices de PFM 99.9. À bientôt.

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